0: c'était Timéo.
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3: Qui ça? Mario Ramsamy du groupe Image qui fête avec vous en direct dans Décibels les 40 ans de l'hymne incontournable de vos meilleurs teufs, soirées et autres karaokés. Les démons de minuit ont 40 ans, on en parle ce soir dans Décibels. Et bonsoir Mario.
4: Bonsoir.
3: Bienvenue dans Décibels, cher Mario. Votre voix, oui, nous accompagne depuis 40 ans maintenant. Et le premier tube d'Image, Les démons de minuit. Alors pour les 40 ans, j'ai vu qu'était sorti un premier remix officiel. Bon, moi je préfère l'original. Parce
4: moi
3: que
4: aussi.
3: Vous aussi, hein, ouais. Mais quand même, pour info, sachez que, voilà, en 40 ans, il y a eu plein de remixes, de reprises, on se baladera tout à l'heure. Là, pour la première fois, c'est officiel. Et l'artiste électro qui s'en est occupé s'appelle Asghar.

0: première fois qu'il y a officiellement les qui ça.
1: Oui, parce que je pense que c'est quelque chose qui appartient au public, cette chanson.
0: Oui.
1: Ça ne m'appartient plus. Et puis, les qui ça, il a suffi que j'insuffle un qui ça, les démons diminuent.
0: Ouais.
1: Et
2: ça
1: fait un peu le tour de.
0: Ah oui.
1: Là, ça fait le tour du monde. Et parce qu'on fait, on faisait des festivals beaucoup à l'époque. Et
0: vous avez créé un monstre. Vous avez dit une fois qui ça.
1: Oui. Et nous, ça fait le tour du monde.
0: Et oui, parce que même dans la version de Julien Doré, il dit qui ça.
1: Oui. Oui.
0: On en parlera tout à l'heure de la version de Julien Doré. Mais là, puisque nous célébrons l'anniversaire de cette chanson qui est au-delà du tube, même sur le communiqué de presse, il est écrit hymne générationnel. Et je ne suis pas d'accord, parce que ça voudrait dire qu'il n'y a que les gens des années 80 qui se sont appropriés. Moi, j'ai une fille de 12 ans, elle connaît par cœur les démons de minuit. Donc c'est multigénérationnel, Mario.
1: Ben, quand on fait la tournée Star 80, on voit que le public se rajeunit vachement. Oui. Et il y a un rajeunissement même, comme la chanson Born to be Alive, qui est un grand classique.
0: Ah, Patrick Hernandez.
1: Ouais, j'ai trouvé que on a amené une forme de... Ça devait être remboursé par la sécurité sociale, je pense.
0: Je suis bien d'accord avec vous.
1: Parce que là, ce public-là, ils sont nostalgiques de cette chanson.
0: Ouais.
1: De manière que c'était ce moment-là de leur vie qui était, pour eux, un des moments le plus merveilleux. C'est les plus beaux souvenirs. C'est, économiquement, ça allait bien. C'est tout. Ils étaient heureux.
0: Ouais.
1: Dans les années 80. Et, d'ailleurs, c'est pour ça qu'un peu aujourd'hui, je suis un peu malheureux parce que j'entends plus ce genre de titre arriver sur le marché.
0: Ah bah alors oui, mais alors vous savez qu'ici, là, vous êtes au bon endroit. Hein.
1: Déjà, absolument.
0: Il y a une heure de titre années 80 tous les soirs entre 19h et 20h. Et puis très régulièrement dans la journée, bien sûr, on est attaché à ces chansons-là, nous.
1: Parce que c'est ici.
0: C'est ici. Et pas ailleurs, Mario. Alors pour les 40 ans des Démons de minuit, moi j'avais envie justement de savoir dans quel état d'esprit vous étiez il y a 40 ans au moment où cette chanson sort. Alors vous savez pas encore que ça va être un tube et que vous allez être numéro 1 du top 50 pendant 13 semaines consécutives, c'est énorme, vous le savez pas. Dans quel état d'esprit vous étiez à ce moment-là, vous, Mario?
1: J'étais dans un état d'esprit pas très positif.
0: Ah ouais?
1: Parce que je suis issu du monde du jazz. Et lorsque je me suis retrouvé avec Jean-Louis, avec Christophe Desbrés, avec tous les auteurs, les intervenants dans cette chanson.
0: Ouais. Image.
1: Je me suis dit, mais qu'est-ce que je suis en train de chanter quand j'étais dans la cabine? Je me suis dit, mais ça ne me correspond pas. Je sens pas. Mais il y a monsieur Richard Seff, celui qui a écrit la version française de cette chanson. Il a dit, t'inquiète, regarde-moi, ça va marcher. Parce que les démons diminués, il n'y en a qu'un. Parce que on a mis un an à construire cette chanson. Parce que nous, ce qu'on voulait entendre en France, c'est d'entendre une chanson qui fait danser les Français dans les discothèques. On avait visé ça parce que il y avait trop d'Italiens à l'époque.
0: Italo disco à fond.
1: Et life is life.
0: La la la la la. Ouais, il fallait pas leur laisser tout le marché.
1: Et je me suis dit. Il y avait Jean-Jacques Goldman, il y avait Francis Cabrel, ça passait dans les boîtes de nuit, mais ça faisait, c'était pas un truc étudié pour danser.
0: Non.
1: Pour faire danser.
0: Ouais.
1: On a fait ça. Après, il y a eu Début de soirée qui est arrivé dernièrement avec tan tan tan tan tan tan tan tan, un remake.
0: Oui,
1: un peu du gimmick des démons des minuit.
0: C'est pas faux.
1: Non, mais c'était pas bête. Moi, j'ai trouvé. Et tu tapes. Et d'ailleurs, c'est comme ça qu'on s'appelle quand on est dans les coulisses de
0: Star 80. Tu tapes.
1: Et je trouvais qu'il y avait, moi, à cette époque-là, il y avait un élan de rire, un élan d'envie de faire des choses pour le public, pour les gens, pour les faire danser. Et moi, mon état d'esprit, lorsque j'ai vu que j'étais spanté, parce que un mois plus tard, même pas, 15 jours plus tard, on était numéro 1.
0: Ouais.
1: Et numéro 1, première semaine, deuxième semaine, troisième semaine, à un moment, on a pris le virus, Jean-Louis et moi, on a pris le virus de s'arrêter dans une cabine téléphonique, d'appeler la maison de disques et de leur dire, est-ce que nous serons encore numéro 1 demain au top 50?
0: Et ils répondaient oui à chaque fois.
1: Ouais, ça, et c'était pendant 13 semaines comme ça, sans arrêt.
0: C'est fou. Mais alors, ce qui est intéressant, c'est que comme vous, donc, étiez chanteur de jazz, vous nous l'avez dit,
1: oui.
0: Donc pas forcément destiné à faire carrière dans la variété qui fait danser, le fait que la chanson ait du succès, ça vous a fait plaisir? Ou alors vous vous êtes dit, mais mince, là je suis foutu, je vais être obligé de la chanter toute ma vie?
1: Non, pas du tout. Je me suis dit, le jazz ne fait pas vivre son homme.
0: Ah, ça, c'est pas faux non plus. Ouais.
1: Et j'ai vu que cette chanson, elle avait... C'est le public, c'est les gens qui a fait vivre cette chanson à mes yeux.
0: Ah, ils l'ont choisi.
1: Parce que
0: oui,
1: la première fois que je suis monté sur scène à Saint-Étienne, la Perche, je n'oublierai jamais ça. C'était mon premier gala. Il y avait femme publique. Tu connais toute la musique. À cette époque-là, je faisais une première partie. Il y avait Chas Guigaro aussi.
0: Ouais.
1: Avec, c'est pas grave, j'ai Alzheimer qui commence à m'attraper.
0: Mais non,
1: 40 ans plus tard.
0: Pas Alzheimer, c'est parce que c'est l'heure de l'apéro.
1: Et
0: donc, premier gala.
1: Le premier gala, j'ai vu 3000 personnes en train de chanter cette chanson à ma place. Limite, je ne devais même pas chanter. Limite, je posais le micro et c'était eux qui faisaient le show.
0: Ça doit faire une impression incroyable, ça.
1: J'étais frissonnant, j'étais à l'aise, je sais pas, j'étais, ça faisait un effet de joie, en même temps de tristesse, puisque j'enterrais ma vie de jazzman, et en même temps je me suis dit, bon, de toute façon, tu as une chance, tu t'imagines la chance que t'as, tu sors de l'île Maurice, dans un petit ghetto où tu vivais, est-ce que tu aurais pensé qu'un jour, t'aurais fait un titre comme ça, qui fait danser? On a pratiquement un single dans chaque foyer française.
0: Ah mais c'est sûr, tout le monde.
1: C'est incroyable.
0: Connaît.

0: Allez, je le tente. Jusqu'au bout de jusqu'au bout de la nuit. Eh, pas mal.
1: Ouais. Belle voix, belle voix.
0: Vous écoutez ici et on célèbre ce soir les 40 ans de cet immense tube de Images, les démons de minuit. Oui, 40 ans déjà. Et si vous êtes en train de réviser parce que vous allez rencontrer cet été votre correspondant anglais, pas de problème, on a la version in English.

0: Love, Emotion, ça parle pas du tout de la même chose en
1: non,
0: anglais.
1: Non, c'est pas du tout la même chose. Et je le dis un peu aujourd'hui parce que je dois mettre le point sur le i.
0: Allez-y.
1: Alors, cette chanson, on m'a demandé d'écrire une version anglaise, mais vite fait. On était à table avec Stéphane Després, le frère du compositeur, avec le guitariste. Et on a commencé à... Parce que je parle l'anglais couramment, donc on m'a demandé d'écrire le texte. Mais je ne savais pas que c'était une ruse.
0: Une ruse.
1: Une ruse pour faire plus de droits.
0: D'accord. Ah oui, donc vous pensiez rendre service et en fait c'était pour ressortir la chanson en version anglaise sans tellement...
1: Non, c'est la version française devient une adaptation de la version originale. Et c'était les astuces de l'époque et puis c'était assez bizarre.
0: Donc avec cette version anglaise, la version française rapportait plus de droits. C'est ça?
1: Non, c'est la version anglaise qui est déposée à la SACEM en tant que version originale, et la version française devient une adaptation de la version...
0: Ok, originale anglaise.
1: Voilà, voilà.
0: Ah oh bah dites donc. Et ouais. Alors vous, ça vous fait moins de sous ou ça va?
1: Non, ça va très très bien.
0: Ah bon, tant mieux.
1: Ça va très très bien, mais c'est l'idée de ne pas donner l'appartenance même de... Parce que la version anglaise n'est pas passée en radio.
0: Non.
1: Enfin, vous voyez ce que je veux dire, c'est la version, ouais. C'est la version française qui est passée en radio.
0: Ok, la version anglaise, elle servait juste de, voilà, ouais, on va dire de mettre étalon pour ensuite parler de l'adaptation française.
1: Voilà.
0: Ok.
1: Et pour avoir plus de droits surtout, parce que plus de droits au niveau de nous.
0: Ouais.
1: Parce qu'il y a, des malins qui ont voulu essayer, ils ont essayé, si vous voulez, on a essayé de faire une répartition juste
0: ouais.
1: entre 5 personnes. Et cette répartition-là, je trouve ça. On était un groupe. Dans un groupe, c'est 50-50, tout le monde.
0: Ouais.
1: Et, mais
0: si on est 5, c'est
1: 20-20-20-20-20.
0: Ouais.
1: Donc, à part égal. Mais là, c'était pas très égal.
0: Aïe. Et mais ça.
1: Ouais, je trouve ça injuste. Injuste pour celui qui a écrit, comme Richard Seff, injuste pour lui surtout.
0: D'accord.
1: Parce que je voulais le dire un jour parce que ça m'a fait drôle. J'aime la justesse dans la vie. J'aime pas le mensonge. J'aime qu'on soit juste avec. Parce que c'est de l'art. Et cet art-là, les gens vont aimer cette chanson. Les gens vont l'écouter, vont l'entendre. Ils vont le prendre tel quel. Pour moi, une chanson, c'est de l'amour que tu donnes aux gens.
0: Mm-hmm.
1: Et donner de l'amour avec un truc. Une base pas très très
0: équitable,
1: ouais. Je trouve ça inéquitable.
0: Et avec le temps, est-ce que justement cette injustice ou ce manque d'équité, vous avez réussi à en parler avec lui et essayer de réparer ça?
1: Non, je sais pas. Non, j'essaie de faire comprendre que il faut être beaucoup plus juste dans la vie, c'est tout.
0: Ouais.
1: C'est de remettre les choses dans l'ordre. Même si dans l'action ça ne se fera pas, mais de mettre les choses dans l'ordre, c'est Richard Seff qui a écrit le texte.
0: Il a écrit le texte des Démons de minuit. Et bien voilà. Ça a été
1: parce
0: dit.
1: Que le producteur lui l'a dit. Vous êtes un groupe de Toulouse et vous chantez en anglais, c'est pas normal. Donc j'ai un ami qui s'appelle Richard Seff et je vais lui donner votre version. Il va écrire un texte et il a écrit les Démons de minuit.
0: Ok.
1: Tout le monde a sauté de joie parce que c'était vraiment un thème comme les démons des minuit, c'est explosif. C'est explosif dans ce que ça donne comme image
0: ah oui,
1: aux gens.
0: Évidemment.
1: Même si on s'appelait image, c'est l'image quoi. C'est ça donne quelque chose dans les oreilles, dans le cœur, ça laisse imaginer chaque personne dans une situation bien précise dans cette chanson. C'est vague, tout en étant précis. Je trouve que cet auteur est extraordinaire.
0: Bah bravo à lui. Et puis ces mots sont chantés 40 ans plus tard.
1: Ouais.
0: Alors puisqu'on parle d'image, il y a l'image associée aux Démons de minuit, c'est le clip. Un clip complètement frappadingue, tourné

0: on a le père Di Falco.
1: Oui.
0: A dénoncé ce clip qui il voulait l'interdire à un certain moment donné.
1: Bah, le père Di Falco, il a peut-être d'autres choses à dénoncer avant de parler de votre clip, non? Qu'est-ce que vous en pensez?
0: Oui,
1: avec le recul,
0: je pense.
1: Il avait d'autres choses, d'autres dossiers brûlants. Mais d'accord. Et ça n'a jamais été interdit, ça n'a pas marché, ça.
0: Non, ça n'a pas marché, au contraire. On descendait, on était deuxième. Et ouais. Du coup, ça a relancé la vente du disque.
1: Redevenu premier.
0: Vous voyez. Et le clip, je trouve que bon, c'est. Je trouve ça vachement bien, parce que je suis pas.
1: Mais c'est très audacieux, moi je trouve, c'est chouette.
0: On en avait envie.
1: Des clips de l'époque où on voit le chanteur en train de faire un playback avec des filles qui dansent derrière. Là, il se passe vraiment des choses dans le clip des Démons de minuit.
0: Comme à l'époque, le mot buzz n'était pas là. On avait envie de faire le buzz à l'époque, ouais. de se faire un peu chahuter.
1: Ouais.
0: Parce que nous avons l'esprit un peu catholique dans la tête.
1: Toujours.
0: Et le fait de dégratigner un peu cette dogme qui est le catholicisme dans l'Église, je trouve ça fantastique l'idée.
1: Alors, si vous ne l'avez pas vu à l'époque, ce clip,
0: il faut le voir.
1: Vous pouvez aller le voir. En plus, il est en version bien restaurée sur sur YouTube. Alors vous avez parlé tout à l'heure des droits d'auteur, de l'équité, tout ça n'existait pas vraiment au moment du premier tube d'image, dirons-nous.
0: Ouais.
1: Voilà, il y a 40 ans. Est-ce que, alors si on met ça à part, on en a parlé aussi, je me souviens, avec Axel Bauer, il y a plein d'artistes qui, dans les années 80, ont fait leur premier tube et se sont rendus compte que voilà, c'était un petit peu compliqué, qu'il fallait bien lire les papiers avant de les signer. Mis à part, est-ce que vous êtes, vous, Mario, nostalgique des années 80, ou est-ce que vous êtes heureux dans notre époque?
0: Je suis heureux parce que j'ai eu un bébé.
1: Ben oui, félicitations.
0: Mais pas la vie. La vie elle-même est super difficile.
1: Ouais.
0: La vie elle-même est quand je vois beaucoup de tristesse, beaucoup plus que dans les années 80 aujourd'hui. Je vois beaucoup autant que la technologie a avancé et je vois qu'on recule dans la tête, dans la mentalité, dans le côté humain, le don de soi. Le don de soi est devenu très hypocrite, très, très, très personnel. Et c'est ce qui me manquait. Il y avait l'esprit de solidarité, même si on se faisait des coups bas par moment, mais il y avait cet état d'esprit de vouloir regarder l'autre avec une forme de compassion. On avait là ce cœur-là. D'ailleurs, Jean-Jacques Goldman, il a fait les Restos du cœur à l'époque.
1: Oui, c'est vrai, avec Coluche.
0: Et j'ai trouvé ça très, très fort parce que Jean-Jacques Goldman, Coluche et tous ces gens qui ont de l'humanité dans leur cœur ont fait pour moi, c'est un don à l'humanité, les Restos du cœur.
1: C'est beau que vous parliez des Restos du cœur puisque justement, les Enfoirés, la troupe des Enfoirés a chanté à plusieurs reprises dans les spectacles des Restos du cœur, les Démons de minuit. Par exemple, là, on est en 2004. Le spectacle s'appelle Les Enfoirés dans l'espace. Et on va entendre notamment la voix d'Hélène Ségara. Il

0: s'appelle Didier Super. Didier Super, moi je l'adore. Il a sorti un premier album fabuleux il y a quelques années qui s'appelait « Vaut mieux en rire que s'en foutre
1: oui. ».
0: avec des chansons comme « Petit caniche, peluche pour vieux » que je vous recommande chaudement. Et donc il a fait cette reprise des Démons de minuit. Bon, la prochaine, je suis sûre que vous la connaissez.

0: les Chico et les Gypsies.
1: Ouais. Oui, oui.
0: Pas mal, hein.
2: C'est extraordinaire. Mais ça prouve que c'est une chanson qui a le cœur de vouloir faire danser, faire chanter les gens. C'est très, je dirais...
0: Fédérateur.
2: Fédérateur, voilà.
0: Ouais. Et puis bon, il y a cette version-là, évidemment, qu'on ne peut pas passer sous silence.
2: Non.
0: Parce que quelle version dingue.

0: ça. C'est la version de Julien Doré.
1: Oui, j'ai reçu un coup de fil de lui un matin.
0: Ouais.
1: Il y a 2 ans de ça, son album est sorti.
0: Imposteur, ouais.
1: Ouais, imposteur. Et salut, c'est Julien Doré. Ça t'ennuierait pas de venir faire un gag à tout le monde? Je voulais faire le buzz et je suis monté à Paris et il m'a emmené dans un sublime hôtel et il m'a dit écoute, tu vas faire semblant que tu n'aimes pas qui ça. Et après, zoom arrière, c'est ça que j'aime avec les jeunes de maintenant. Ils ont l'idée, ils ont l'intention, ils ont cette inventivité de partir de quelque chose qui existe très fort déjà et d'emmener un plus par rapport à ça. Et Julien Doré est très bon pour ça.
0: Et en plus, il est en train de nous écouter, il vient de m'envoyer un message. Alors, c'est un vocal. Il m'a dit, allez, il faut passer ça à Mario. Alors, c'est parti. Je mets mon téléphone devant mon micro, pardon pour la qualité du son.
2: Salut Mario, écoute, tu es avec mon amie Émilie et je voulais te faire un petit coucou. Voilà, une petite pensée, c'est Julien Doré. Te remercie encore une fois pour toute la bienveillance et ce joli moment partagé ensemble. Voilà, quand on s'est vu et qu'on a fait notre petite blague où on a fait croire que tu n'aimais pas du tout ma version des Démons de minuit. C'était un moment génial et puis notre discussion aussi après. Voilà, ça, c'est des moments dont je me souviens. Donc voilà. Je voulais te faire ce petit coucou, t'embrasser et puis te dire à bientôt, j'espère. Je t'embrasse Mario, gros bisous et salut Émilie, ciao.
0: Oh, c'était
1: un gros bisou de ma part aussi,
0: Julien. C'est une vraie rencontre, hein, ça, Julien.
1: Ah non, mais
0: Doré.
1: C'est une vraie rencontre. C'est quelqu'un qui, et il... D'ailleurs, si tu le vois sur lui, ça, c'est le body talking, as we say in English.
0: Ouais. Le langage corporel de Julien.
1: Ouais, c'est ça. Ouais. Et il va vers les gens, il est généreux, il est tout est pensé, c'est bien calculé, c'est bien réfléchi. Et moi, j'aurais aimé que mon fils le ressemble dans si je voulais que il y a quelqu'un, un membre de ma famille qui je voudrais que mon fils ressemble à cette forme de caractère d'artiste parce que j'adore ce qu'il est.
0: Waouh, bah c'est beau. Merci beaucoup d'être venu nous voir, Mario. Félicitations pour les 40 ans des Démons de minuit. On se reverra pour fêter les 50 ans, sans doute. Et puis, alors, vu que de toute façon, vous faites un concert tous les 3 jours en moyenne, on va pas tarder à se recroiser sur scène.
1: Hein, non, on va pas tarder.
0: Bon, génial. Passez un bel été. La bise au tout petit qui vient d'arriver.
1: Merci beaucoup.
0: Merci d'être venu nous voir.
1: Thibaut, elle s'appelle.
0: Oh, bisous. Bisous, c'est une petite fille.
1: Bisous, moi, Thibaut.
0: Oh, elle nous écoute, mais elle a quel âge?
1: 7 mois.
0: 7 mois, oui. Donc on peut dire des gros mots, ça ne lui fera pas. Elle ne sera pas traumatisée. Fantastique. Merci beaucoup, Mario. À très bientôt.
1: Des bisous à toi, Julien.
0: Merci.
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2: Bienvenue au stade Vélodrome, ici à Marseille. La première journée de répétition de Corso Mezzo Mezzo qui s'achève. Et l'émission Décibel qui commence avec Patrick Fiori. Salut Patrick.
3: Ben merci, salut tout le monde, merci de, d'être là.
2: Parce que tu rigoles.
3: Ben si, il y a des artistes fidèles depuis le début du Corso Mezzo Mezzo du 1, 2, 3, mais il y a une radio fidèle aussi et que j'aimerais aussi honorer et féliciter comme un artiste, parce que c'est un petit peu ça finalement, quand on a un projet qui nous suit et qui nous dépasse. Vous avez toujours été là pour remettre les choses dans l'ordre et nous accompagner au mieux, donc merci à vous.
2: Corso Mezzo Mezzo, d'abord les albums et puis ensuite des grands shows, des grands spectacles. On se souvient tous, il y a 2 ans à Paris, la Défense Arena, la plus grande salle fermée d'Europe, 40 000 spectateurs, et tu annonces à la fin du concert que t'as un rêve fou, oui. C'est le Vélodrome.
3: Oui, j'étais avec le directeur, c'est vrai, ouais, j'étais avec le directeur du Vélodrome. Et en fait, Rabat Ouya, avec qui, c'est un fou furieux aussi qui nous suit dans cette aventure.
2: Il n'y a que des fous
3: qui
2: ici.
3: Qui est sud concert, nous c'est la belle lune. Et Rabat me dit, je suis avec le directeur du Vélodrome au téléphone et je parle à ce monsieur et je lui dis, voilà, tout simplement, avant de monter sur scène, donc il y a l'intro qui est parti, tout ça. Et je lui dis, dites-moi oui, monsieur. Et donc il savait à qui il parlait. Et Rabat lui avait dit. Et au dernier moment, les 30 secondes avant de monter, j'entends, oui, vous pouvez annoncer que vous serez à l'Orange Vélodrome. Donc, j'avais pas la date précisément, mais en tout cas, le rendez-vous était fixé. Et je monte sur scène et j'attends qu'un truc. C'est paradoxal, mais j'attends que la fin du concert.
2: Pour le dire.
3: Pour le
2: mais
3: dire.
2: Oui, évidemment.
3: Pour dire ça. Et voilà. Et puis le lendemain, c'est pas un secret, j'ai Florent au téléphone qui traversait une période compliquée.
2: Florent Pagny, ouais.
3: Voilà, j'ai Florent. Oui, pardon. J'ai monsieur Florent Pagny au téléphone qui traverser une période compliquée. Et pour tout vous dire, et il le sait, il n'y a pas de souci avec ça, je lui ai dit, voilà, t'en seras où à ce moment-là? Donc il ne savait pas vraiment. Il me dit, 2026. Et je lui ai dit, le mois de mai. Il me dit, mai, fais ce qu'il te plaît, non? Voilà. Et donc, j'ai appelé Rabat et j'ai dit, Rabat, on bloque le 23 mai 2026 à l'Orange Vélodrome.
2: Bravo, monsieur Mezzo Mezzo. J'ai une petite question indiscrète. Là, t'as
3: si je peux répondre.
2: Un rêve qui se réalise. Tu l'as rêvé? Il est en train de se réaliser. Est-ce que à un moment tu vas te laisser submerger par l'émotion, ou bien il y a tellement de trucs à organiser? Je te vois depuis tout à l'heure, tu cours à droite à gauche, etc. Est-ce que tu vas prendre un moment juste pour t'asseoir et goûter et savourer ce rêve qui se réalise?
3: Non, parce que si je viens m'asseoir, je vais être débordé d'émotions. Donc en fait, je suis très heureux et merci à toutes les équipes de m'avoir mis partout.
2: partout, tout le temps.
3: À tous les points, du pépiniériste, des plantes qui sont, la végétation qui sont dans le vélodrome, au son, à la lumière, tout ça. L'investissement qui me va, hein, parce que c'est moi qui l'ai décidé, et vraiment à tous les points et tous les postes, parce que je veux que ça reste digne et que ça ressemble bien évidemment à la culture et à ce qui m'a été inculqué. Je veux aussi que ce soit digne par rapport à la présence des artistes et à leur souhait d'être là, et vraiment là. Donc du coup, je suis submergé. Ça, c'est depuis 10 jours, depuis trois ans pratiquement, mais depuis 10 jours vraiment. Et je préfère être à tous les postes pour pas m'écrouler, parce que ça peut arriver à n'importe quel moment. Et même à ce moment-là, là, dès que je me pose et que je vous parle, je suis gorgé d'émotions. Donc je suis un peu partout, on me voit passer, courir, mais je cours pas pour rien, je passe pas pour rien. Chaque pas est une décision importante pour que le déroulement du spectacle soit à la hauteur de l'investissement de chacun, chacune.
2: Merci beaucoup, Patrick Fiori. Allez, il faut courir.
3: Je vais
2: continuer à courir.
3: Allez,
2: merci. Merci. Et bravo. Corso Mezzo Mezzo, émission spéciale Décibel au Vélodrome, c'est parti.
3: Et merci à ici.
2: Jean-Louis Aubert, salut.
4: Bonjour.
2: Bonjour Jean-Louis Aubert. Bon, j'ai une passion pour Pas Fini, le dernier album qui est infini. Est-ce que dans une réédition de Pas Fini, il pourrait y avoir une chanson en corse?
4: Moi, j'aime bien la chanson qu'on m'a fait faire, hein, on va dire ouais. Ça comme ça, parce que je l'ai en phonétique et tout ça, mais j'adore les chants corses.
2: C'est magnifique.
4: Et j'adore la Corse d'ailleurs. Et je voudrais remercier un petit village qui m'a pris dans ses bras il y a de nombreuses années, qui s'appelle Nonza.
2: C'est où?
4: C'est au-dessus de Saint-Florent, c'est okay. Sur le Cap Corse. Et voilà, j'avais un de mes meilleurs amis qui s'appelle Émile, qui est enterré là-bas parce que les amis s'en vont, mais ce village a été, j'ai créé énormément de chansons là-bas. Et
2: alors, qu'est-ce qui est inspirant en Corse? Est-ce que c'est les éléments, la nature qui est belle, qui est brute, qui est puissante? Est-ce que c'est les gens? C'est quoi?
4: Les gens sont un peu comme la nature.
2: Brute et puissant. C'est vrai.
4: Oui, mais aussi c'est une nature qui, quand elle vous prend dans ses bras ou quand vous êtes avec les gens qui la connaissent de là-bas. Je me souviens, on montait dans la montagne et ils avaient des cris entre eux, ça me rappelait des cris préhistoriques quasiment.
2: Oh, wow.
4: Et ils se reconnaissaient entre eux. Et c'est vrai qu'il y avait des tunnels dans des ronces dont les épines faisaient la longueur de ma main.
2: Ah ouais, des belles épines de 15 centimètres.
4: Mais en fait, il y a des tunnels là-dedans. Je comprends qu'on les ait pas trouvés. Mais il y a des, c'est un pays, mais comme la plupart, c'est un pays, quand vous êtes accepté, les bras sont grands ouverts. Et si vous n'êtes pas gentil, les bras sont grands fermés.
2: C'est ça. Et les coups de pied sont droits au cul.
4: Et ça me rappelle à la Jamaïque, un peu comme ça aussi. Ouais. C'est-à-dire que c'est vraiment, dès que les sourires apparaissent, on sent comme chez soi. Mais j'adore ce pays.
2: Ça s'est bien passé, Jean-Louis, la répète, avec Voce Ventoux.
4: Oui, ils sont très. Ils me câlinent beaucoup.
2: C'est vrai?
4: Ah, oui.
2: Ah, c'est bien,
4: ils sont très gentils. Et ils m'aident, évidemment, parce que. Ouais. C'est pas facile, mais.
2: Ça va être un grand moment. C'est la première fois, alors, que vous allez chanter en Corse, devant un public. Alors, on est à Marseille, mais quand même, il y aura beaucoup de Corses.
4: Oui, je pense qu'ils vont voir quelques petites erreurs de phonétique, mais c'est une jolie lettre. C'est une lettre de Napoléon quand il avait 18 ans. Il était un petit caporal et il était assez en colère qu'on laisse tomber sa petite île.
2: C'est ça.
4: Et il engueule un général français, je pense, ou corse, mais qui ne fait pas son boulot à ses yeux.
2: C'est beau, c'est rock, c'est Jean-Louis Aubert et Voce Ventoux ici à Corsou, Mezzou Mezzou. Et merci d'être passé nous voir, Jean-Louis.
4: C'est un plaisir.
2: Et à la prochaine.
4: Merci. À tout à l'heure.
2: Oui.

0: Vous écoutez Décibel et on est dans les coulisses de Corso Mezzo Mezzo au stade Vélodrome ici à Marseille. On vient d'entendre le duo entre Jean-Louis Aubert et Voce Ventoux. Et bien justement, ils nous ont rejoints et pas tout seuls. J'ai l'impression qu'ils ont des copines très chic. Bonsoir Voce Ventoux.
1: Bonsoir.
0: Il y a Doumé, il y a Jean-Philippe et il y a Jennifer. Salut.
2: Salut. Oh,
0: Jennifer, j'aime quand tu viens dans Décibel.
2: Merci beaucoup, je suis ravie.
0: Toujours un grand moment. Alors, est-ce que ça a du sens pour vous, pour Jennifer, pour Voce Ventoux, pour d'autres artistes, même pour Patrick Fiori, oui, évidemment, de faire venir la Corse dans Marseille?
2: C'est exceptionnel. Bon, après, à Marseille, il y a une grande communauté corse, quand même. Donc, et puis, le Corse est pour l'OM, donc comment vous dire. Mais c'est vrai qu'effectivement, c'était un défi venant de la part de Patrick, et qui a vraiment grandement réussi ce projet-là, avec ses trois albums, et de d'ouvrir un stade, et de chanter Corse dans le stade, et d'emmener les gens, finalement, dans cet univers-là. Le corps se déplace, quoi qu'il en soit, parce que c'est solidaire, c'est comme ça.
0: Et voilà, c'était ça ma question aussi. Est-ce que vous pensez qu'il va y avoir mezzo aussi, corse et continentaux dans le public?
2: Moi, je pense que les continentaux, ça les intéresse d'entendre ces grandes voix. Ça les fascine aussi, quelque part. Pour remplir un stade, il n'y a pas que des corses. Je me dis que le pari est grandement relevé.
0: Ouais.
2: Et puis on emmène l'histoire, on emmène le soleil, on emmène les gars, vous savez autant que moi, aidez-moi.
0: Ah oui, Doumé, il a rien dit. Allez, c'est au tour de Doumé.
1: Alors, qu'est-ce que je peux vous dire? C'est une expérience.
0: Sur la Corse à Marseille.
1: La Corse à Marseille, elle est un peu chez elle, comme le disait Jennifer, historiquement.
0: Ouais.
1: Les Marseillais considèrent même qu'ils sont la capitale de la Corse, tellement il y a une communauté corse importante.
0: Ah, j'aime bien cette géographie-là, c'est pas mal. Ça fait sens.
1: Oui, historiquement, c'est vrai que la Corse et Marseille, c'est deux endroits qui sont extrêmement liés. Voilà, au-delà de ça, l'expérience pour nous de partager ça avec des artistes de renommée nationale, et pour Jennifer qui est aussi de chez nous, ça nous fait extrêmement plaisir.
0: Tu t'es dit quoi, Jennifer, au tout début, quand Patrick a parlé de ce projet, avant même que ce soit des concerts géants, c'était un album, puis deux, puis trois?
2: Je l'ai soutenu tout de suite. Et
0: t'as trouvé ça fou?
2: J'ai trouvé ça fou, j'ai trouvé ça génial aussi, pour la langue corse, et pour faire perdurer aussi cette identité à laquelle on tient, et puis pour les nouvelles générations aussi, peut-être, parce qu'on compte énormément d'histoires dans les chansons corses, et ça retrace vraiment... ça fait partie vraiment du patrimoine et de la culture. Au-delà des polyphonies, il y a de grands messages, même dans les nouvelles chansons, dans les nouveaux groupes. Et j'ai pensé à la nouvelle génération, j'ai pensé à mes propres enfants, mais pour qu'ils puissent encore plus s'intéresser et pour faire perdurer et faire vivre cette langue magnifique. Il faut qu'elle soit considérée comme une langue à part entière
0: vivante, bien sûr.
2: Et c'est un combat quotidien aussi en Corse.
0: En Corse aussi, c'est vrai.
2: Ah oui, ça devient
0: pour faire vivre la langue corse.
2: Continuer, oui.
0: Ah ouais.
3: Oui, Doumé peut vous en parler.
0: Non, il n'aime pas me parler. Doumé, il ne veut pas me parler. J'ai vu des tout à l'heure.
3: Professeur de langue, je vous écoute. Vous dites des choses très intéressantes.
2: Doumé,
3: professeur de Corse aussi. Donc
0: okay.
3: Il peut vous en parler.
1: Ça donne un rayonnement à la langue corse, évidemment, très important. Et j'espère que c'est un projet qui est bien perçu par l'ensemble des Corses et des gens qui sont attachés à la langue corse.
0: Voilà. Moi, je pense qu'il y a même des gens qui tombent amoureux de la langue corse grâce à des événements comme celui-ci. Alors, merci infiniment, Voce Ventoux, Doumé.
1: Merci à vous.
0: Jean-Philippe.
3: Merci.
0: Et Jennifer.
2: Merci beaucoup.
0: Jennifer,
2: merci.
0: On en profite pour
2: remercier Patrick.
0: Patrick Fiori, des bisous.
1: Merci beaucoup à lui.
2: Ouais,
0: évidemment. Quel bel événement. Corso Mezzo Mezzo. Merci, les amis.
2: Merci à vous.
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0: C'est le double retour de la semaine. Christophe Willem qui vient de sortir Système, nouvelle chanson qu'on adore. Et il est de retour dans Décibel aussi. Salut Christophe.
5: Comment ça va?
0: Ça va, et toi?
5: Mais très bien.
0: Comment tu t'es retrouvé dans l'aventure Corso Mezzo Mezzo? Est-ce que tu as une petite origine corse quelque part?
5: Alors,
0: une cousine?
5: Pas du tout.
0: Une ex-femme?
5: J'aimerais. J'aimerais.
2: Corse, non. Ce serait génial.
5: Non plus.
2: Non.
5: Non, mais j'aimerais. Mais non. Écoute, Patrick, on se connaît depuis des années. Et il m'avait évidemment parlé de la première version, le premier volume qui avait été fait. Et moi, je pouvais pas à ce moment-là. Et là, on s'est retrouvés. Et c'était un plaisir, quoi. C'est un plaisir. J'ai entendu ce titre que j'ai trouvé absolument magnifique.
2: Ouais.
5: Et on s'est retrouvés en studio. On a essayé d'être le plus clean possible sur la diction. Parce que j'ai pas du tout envie d'écorcher.
2: T'avais un répétiteur ?
5: Ah, mais carrément.
2: Excellent. Ah
5: mais si, répétiteur. D'ailleurs, il est avec nous aussi dans les loges. On le voit pas, mais il est avec nous. Il nous fait bien répéter quand même. Parce que tu as envie de faire honneur justement et au titre et à la langue. Donc évidemment, c'est hyper important.
2: Ouais.
5: Et puis là, j'imagine qu'il y a quand même un bon nombre de Corses qui vont être là demain. Donc j'ai pas envie, si tu veux, de foirer le truc. Donc
2: ouais.
5: Non, on est très précis là-dessus. Mais un pur plaisir, vraiment. C'est génial.
2: Patrick aussi, il a ce truc-là. Alors évidemment, c'est du plaisir, c'est des copains, c'est des chansons et puis des grands moments et des performances vocales incroyables. Mais très important pour lui de faire vivre cette langue corse, de dire que oui, c'est une langue vivante et tout, et que même en Corse, c'est parfois pas évident de faire passer justement cette force de la langue corse. Donc, t'as bien fait de réviser.
5: Bah non, mais je te confirme.
2: Oui.
5: Non, mais ce qui est fou avec Patrick, c'est déjà, il fédère énormément. Il a cette bienveillance aussi. Et donc, quand il t'appelle pour un projet aussi beau que celui-là, de toute façon, tu ne peux que dire oui.
2: Donc, toi, t'as dit oui sans hésiter.
5: Ah oui, mais sans hésiter. Déjà, j'ai dit, ah, bah oui, j'étais tellement dégoûté la dernière fois de ne pas avoir pu. Que j'ai dit, c'est bon, là, je suis là. Et non, c'était vraiment un plaisir. Et puis voilà. Et puis, ce titre est vraiment très, très beau. Donc, j'espère vraiment que demain, je ne vais pas le planter. Donc, envoyez-moi les bonnes ondes pour que tout se passe.

0: la Corse à Marseille au stade Vélodrome. Parlons-en avec une Bretonne, la voix d'or de la chanson française, Nolwenn Leroy. Salut Nolwenn.
1: Salut.
0: Alors, ta voix d'or, mais elle vient pas de nulle part, c'est que tu travailles aussi beaucoup et tu es une vraie technicienne de la voix. Donc, chanter en Corse, est-ce que ça mobilise des techniques particulières pour
1: Absolument.
0: Toi?
1: Absolument. À chanter, moi j'ai effectivement l'habitude de chanter dans plein de langues différentes, oui. Aussi bien en breton qu'en gaélique, qu'en anglais aussi. Mais c'est vrai que dans les langues, on va dire, régionales, comme le breton, qui n'a pas du tout les mêmes sonorités d'ailleurs que le corse.
0: Oui, c'est ça, c'est d'autres parties. De la gorge et du palais.
1: Absolument, et c'est vrai que ma voix sonne différemment en breton. Il y a plus de consonnes, c'est plus dur. Qu'en Corse, où ça coule plus, où c'est plus rond, on va dire. Voilà, il y a plein de subtilités qui sont très intéressantes, mais c'est aussi ce qui fait la magie de ma présence ici. C'est finalement ce rapport entre la Corse aussi et la Bretagne, ce lien qui unit ces deux terres qui est, je trouve, très, très fort entre la communauté. Des Celtes, enfin bretonnes et la Corse, souvent quand, enfin, j'ai eu l'occasion de parler beaucoup avec les groupes corses et il y a un vrai respect des Corses aux Bretons et vice versa, et ça c'est vraiment quelque chose de ça veut dire quelque chose.
0: Ouais, et ça fait plaisir aussi d'entendre des voix féminines résonner dans ce vélodrome, parce que c'est vrai que la Corse, tout de suite on pense aux polyphonies corses qui sont effectivement une immense majorité des voix masculines.
1: Ouais.
0: Là en l'occurrence, toi tu chantes avec Soirina,
1: qui est un groupe de 5 nanas fabuleuses, et je prends un plaisir fou à les écouter, puis elles sont merveilleuses et j'adore leur voix et j'adore le fait que je trouve que c'est intéressant effectivement à travers le projet de Patrick de Corso Mezzo Mezzo, c'est la rencontre entre les artistes du continent et les artistes corses. Je trouve que ça crée justement aussi une magie ça apporte aussi quelque chose de

0: tant de belles en belles surprises dans les coulisses de Corsou. Metsu, Metsu, je croise. Oh, Icar, salut Icar.
1: Salut. Elle est bien celle-là.
0: Elle est pas mal, non, cette entrée en matière. Non, mais c'est toujours un plaisir de te croiser. La dernière fois qu'on s'est vu, c'était pour le spectacle des Enfoirés.
1: Oui, oui.
0: Tu vois,
1: et
0: voilà.
1: Là, il y a genre 20 artistes de plus que t'étais la taille du truc. C'est incroyable.
0: C'est énorme.
1: Je suis impressionné. Le stade, les artistes qui sont là, ça va être dingue.
0: Tiens, je sais que tu es un très bon pédagogue, Icar, parce que toi-même, tu as bénéficié, tu me l'avais raconté en émission, des services d'une merveilleuse répétitrice qui, en un été, t'avait fait rattraper tout ton retard,
1: oui,
0: en français,
1: absolument,
0: etc.
1: Au collège.
0: Alors, eh bien voilà, quand on a reçu, il faut redonner. Alors, apprends-moi à dire quelque chose en corse, puisque ce soir, tu as fait ta répétition en Corse avec le groupe La Vinta.
1: Ouais.
0: Et demain, vous allez chanter ensemble au Vélodrome. Mmh. Apprends-moi un petit bout de phrase en corse, s'il
1: te
0: plaît.
1: En vrai, si on était chez les Gaulois, dans le village des Gaulois d'Astérix, on m'appellerait Phonetix.
0: Tu es Phonetix.
1: Voilà, je suis Phonetix parce que j'ai tout simplifié, évidemment, pour la prononciation. Je pense qu'on est tous un peu dans ce cas-là.
0: Ouais.
1: Mais ce qui est très important, ce n'est... Oui, il faut bien chanter les mots, mais il faut surtout les comprendre, parce que c'est des chansons riches de sens. Il ne faut pas chanter sans comprendre une chanson, sinon on ne veut pas la porter.
0: C'est vrai.
1: C'est ça mon seul, dans ma petite pédagogie minuscule, mm-hmm, le seul truc que je dis, c'est comprendre les mots qu'on chante, parce que c'est une île forte de valeurs et de beaux principes, et donc ça fait du bien d'avoir des chansons glorieuses comme ça, avec des textes dingues.
0: Quand il t'a contacté, Patrick Fiori, pour rejoindre cette aventure Corsou Metsu Metsu, toi tu connaissais la musique corse, t'étais déjà allé en Corse, c'était quoi ton niveau de corsitude?
1: C'était à peu près proche du néant, pour ne pas dire le néant. Et il m'avait appelé à midi pour la première fois sur le Corsou Metsu. C'était à Ajaccio. Il y avait une soirée à Ajaccio, il y a 2-3 ans. Et il me dit, est-ce que tu me rends un service? Je lui dis oui. Il me dit, tu vas regretter d'avoir dit oui. Je lui dis quoi? Il me dit, s'il te plaît, il y a cette chanson. Je te demande un remplacement d'urgence. Est-ce que tu peux le faire? J'ai pris l'avion, je suis arrivé, j'ai appris la chanson en phonétique en Corse, en exprimant évidemment, en
0: oui,
1: lisant le sens.
0: Oui, tu t'es fait expliquer, savais ce que tu chantais.
1: Voilà, et je suis arrivé et j'ai chanté avec La Vinta il y a 3 ans, comme si je l'avais chanté toute ma vie en phonétique, et j'ai pris un plaisir incroyable et j'ai intégré Corsou Metsu 2, une chanson que j'ai chantée avec Diana Salicetti, et là, ça reprend et on est là au Vélodrome après la Défense Arena sous le regard bienveillant de Bruno Benabar.
0: Salut Benabar.
1: Tu sais, on dirait on est des commentaires PME. Il y a les chevaux qui passent et tout.
0: Genre, Benabar est en tête. Il rattrape
1: Benabar.
0: Patrick Fiori devant le bar.
1: Ouais.
0: Eh oui,
1: t'as choisi ton lieu.
0: Pardon, on a installé le studio dans un endroit stratégique de
1: magnifique
0: la soirée. C'est comme ça qu'on a fait. Eh ben, viens nous dire bonjour
1: viens
0: en direct.
1: Viens nous dire bonjour. Benabar. Allez, viens dire bonjour, Bruno.
0: De toute façon, t'étais invité. Regarde,
2: désolé de m'incruster pendant ton interview.
1: Jamais.
0: Non, je demandais à Icar comment il avait rejoint l'aventure Corsou Metsu Metsu, mais ça m'intéresse pour toi aussi. Alors lui, il a dépanné Patrick et finalement il a été adopté par la famille. Et toi?
1: Un heureux hasard.
2: J'ai dû le dépanner aussi. Il m'a appelé. Moi, j'ai fait partie du premier quand il faisait ça dans un sous-sol en banlieue avec son camarade, curieusement corse d'ailleurs, ce qui était assez surprenant. Et puis après, on s'attendait pas du tout à l'époque, ça allait devenir ce phénomène incroyable.
0: C'est ça. Là, ça a pris une ampleur. Alors déjà, il y a eu un énorme concert il y a 2 ans à Paris, la Défense Arena, plus grande salle fermée d'Europe, 40 000 personnes. Là, ici, le Vélodrome, c'est plus de 50 000. C'est quand même incroyable. Est-ce que vous auriez parié là-dessus, monsieur?
2: Ah non, pas du tout. Et d'ailleurs, je ne crois pas que c'était l'ambition de Patrick de voir aussi grand. C'était surtout rendre hommage aux Corses. Et surtout, le truc qui était sublime dès le début, c'était d'avoir un chanteur corse et un chanteur du continent.
0: Ouais.
2: Ou chanteuse, évidemment. Et ça, c'était vraiment, c'est ça qui a donné quand même l'esprit et la philosophie du truc.
1: L'esprit mezzo mezzo, qui veut dire
0: moitié-moitié.
1: Genre, voilà, c'est ce
0: vous
1: lien.
0: Vous avez dit professeur Icar, il nous apprend plein de trucs.
2: Et non pas mezzé-mezzé.
1: Mezzé-mezzé
0: pour les chanteurs libanais.
1: Absolument.
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0: Dans les coulisses de l'énorme concert Corsou Metsu Metsu. Est-ce que mon accent est bon? Je sais pas, je vais vérifier. Avec Chico et les Gypsies, salut.
4: Bonjour.
0: Là on est voilà à la fin des répétitions. Chico, comment ça s'est passé?
4: Super. Super, et puis impressionné par ce stade incroyable.
0: Il est très beau, hein.
4: Il est magnifique, et la scène, elle est incroyable.
0: C'est super. Alors, comme tous les artistes continentaux, vous êtes en binôme avec des artistes corses.
4: Ouais.
0: C'est ça
4: ouais.
0: L'idée. Comment ça s'est passé alors ?
4: Ben, ça s'est passé très bien parce que cette chanson, elle est magnifique que nous chantons. Et puis le partage est là, et il y a l'émotion, et le public sera là. Donc, il y a vraiment les ingrédients ouais. pour se régaler.
0: Tu parles corse ?
4: Non. Mais j'adore.
0: Et donc tu chantes quoi en phonétique ?
4: En phonétique, ouais.
0: Ah, c'est génial.
4: Phonétique.
0: Tu l'as déjà fait parce que faut bien dire que voilà, avec les Gypsy King ou Chico et les Gypsy, de toute façon tu fais le tour du monde.
4: Ouais.
0: Quand t'es par exemple, j'en sais pas, au Japon, tu chantes un peu en japonais aussi en phonétique ou pas ?
4: Parfois il y a un musicien qui met des mots en japonais et ça les surprend et ils adorent.
0: Ils sont hyper heureux, bah
4: ils
0: ouais.
4: Ils sont super heureux. Ouais. Et puis surtout ils sont surpris. Mais je trouve que c'est bien c'est des petits clins d'œil comme ça de dire, écoutez, on est chez vous, on va partager quelque chose qui vous appartient.
0: Ouais.
4: Qui en même temps nous unit, c'est des sons, c'est de l'amitié.
0: Moi je trouve ça beau, la langue corse, je la trouve un peu mystérieuse, elle est belle, elle est majestueuse. Hein.
4: J'adore, et puis les Corses, ils adorent la guitare, ils adorent chanter, ouais. Et puis on a été souvent nous jouer en Corse, hein, au Festival de Patrimonio, à Ajaccio ou dans d'autres villes, c'était magnifique. Hein.
0: Sublime. Bon, ici aussi, ça va être dingue, le stade Orange Vélodrome ici à Marseille, transformé en village corse. Merci pour notre rencontre ce soir.
4: Merci, et puis c'est un bel hommage à Patrick Fiori et je suis ravi de participer à cette aventure.
0: Ah, génial. À bientôt, Chico, merci.
4: Et vive Marseille.
0: Ah, oui, évidemment. Évidemment.
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1: Vous écoutez Quand je creuse par le groupe Volcaillou.
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1: Volcaillou, un duo formé par Simon et Timothée. Originaires du Sud Ardèche, ils se rencontrent à l'âge de 12 ans au conservatoire et commencent à écrire et composer pendant leurs années lycée.
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1: aujourd'hui, le duo est un ovni, un alliage entre musique électronique et chanson française.
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0: Caillou avec Quand je creuse, un coup de cœur ici de Rome Ardèche.
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4: Salut à toutes, salut à tous et bienvenue dans Décibel. Vous le savez, c'est l'actu musicale tous les soirs entre 20h et 21h. Et puis, le week-end, on prend les chemins de traverse. Demain à 20h, ce seront les chansons préférées des auditrices et des auditeurs. Et ce soir, comme tous les samedis, c'est un invité qui vient partager avec nous ses chansons, sa playlist et aussi son actualité. Ce soir, donc, Éric Emmanuel Schmitt, notamment de l'Académie Goncourt. Hein, ses livres traduits en 48 langues qui atteignent des tirages vertigineux et ses pièces qui sont jouées régulièrement dans plus de 50 pays. Peut-être est-il ce soir pour la première fois DJ. Bonsoir Éric Emmanuel Schmitt.
5: Bonsoir.
4: Bienvenue dans Décibel. Je suis très contente de vous rencontrer pour la première fois. C'est un peu impressionnant. Vous savez que vous êtes un peu impressionnant.
5: Mais je ne mords pas sauf ce rendez-vous.
4: Non mais j'ai pas pris rendez-vous. C'est un Doctolib un peu spécial. Ok. Nous parlerons donc ce soir de musique, évidemment. Et de musique, il en est question dans votre nouveau roman, Juste après Dieu, il y a papa, l'histoire des Mozart, donc père et fils. C'est pas la première fois hein, que vous vous intéressez à Mozart. Il y a une vingtaine d'années, vous racontiez comment Mozart vous avait sauvé la vie, c'est ça ?
5: Oui, j'avais écrit Ma vie avec Mozart pour montrer comment... Pendant une dépression d'adolescence, tout d'un coup, la lumière était revenue, ou plutôt la musique, m'avait ramené dans le monde au désir de vivre, et c'était la musique de Mozart.
4: 20 ans plus tard, donc, Mozart, on va dire que dans votre roman, vous lui donnez pas forcément le très beau rôle. C'est pas un fils très loyal pour son père.
5: Mais est-ce qu'il y a des bons fils ? Je pense qu'il y a peut-être plus de bons pères que de bons fils. Non, parce que être père, c'est un engagement. Être père, on choisit d'être père ou on accepte d'être père. Alors qu'on choisit pas d'être fils, on est forcément le fils de quelqu'un. Ouais. Et donc, c'est deux façons de s'engager dans la vie très, très différentes. Et le père a souvent un amour plus altruiste parce que ce qu'il veut, c'est le bien et la réussite de son fils. Alors que le fils a un amour assez égoïste. Il veut que son père ou sa mère se comporte comme un bon père ou une bonne mère. On part pas au même étage. Oui. Après, on peut arriver à se retrouver entre les étages. Mais au départ, on part pas dans les mêmes étages. Donc, en fait, j'ai beaucoup d'affection pour Léopold Mozart parce que je trouve que c'est un père extraordinaire qui va beaucoup souffrir ensuite de la séparation d'avec son fils. Mais j'aime d'amour Wolfgang Amadeus Mozart qui, d'ailleurs, peut-être dans ses rapports avec son père me ressemble un peu plus. C'est-à-dire, pense à lui. Oui. D'abord, avant de penser à son père, pense à se réaliser. Et je crois que c'est dans le destin des fils, il faut qu'ils prennent de la distance par rapport à leur père, qu'ils coupent même parfois la relation avec leur père pour dire « je vais vivre ma vie et non pas celle que tu as rêvée pour moi oui. ». Et c'est là qu'on commence à être un adulte. Donc en fait, le terrible dans la relation père-fils, c'est que le fils doit à un moment... tuer symboliquement le père.
4: Tuer le père.
5: Alors que jamais un père, jamais une mère ne veut tuer symboliquement son enfant.
4: Ouais. C'est drôle que vous parliez de vous, puisque vos parents sont des sportifs,
5: oui.
4: Et vous êtes devenu un écrivain. Donc oui. Je pense que vraiment, dans une classe d'enfants, il y a vraiment les deux gangs, les sportifs d'un côté, les intellos de l'autre. Ça, c'était une façon, oui, de vous éloigner, de vivre votre vie. Et est-ce que ça a posé, si ce n'est problème, au moins question, à votre père, de dire, mais alors, tu n'es pas comme moi, tu ne vas pas être sportif?
5: Alors, en fait... Pour eux, être sportif, c'était vraiment une vocation et ils étaient extrêmement doués puisque ma mère a été championne de France oui. de course pendant 20 ans.
4: C'est leur carrière aussi.
5: Oui, c'est leur ouais. carrière aussi. Et en fait, moi, du coup, j'ai fait enfant beaucoup de sport. C'était une donnée qui appartenait à la vie quotidienne, beaucoup plus que tous mes camarades. Mais mes parents n'étaient pas des sportifs bornés. Ils avaient un goût énorme de la culture. Ils m'emmenaient au théâtre, à l'opéra, au concert. Il y avait énormément de livres à la maison. On écoutait des disques. Et donc, cette part-là, je l'ai plus reçue que l'autre. autres. Voilà. Mais ce n'était pas contre eux. Par contre, j'ai importé de leur pratique sportive certains principes. C'est-à-dire, par exemple, l'idée que si on s'entraîne, on peut repousser ses limites et devenir meilleur. Et ce qui compte, c'est de se servir du temps pour devenir meilleur. Le temps est un ami. Le temps est quelque chose qui permet de faire des progrès. Et moi, j'ai importé cet idéal d'excellence et du travail sur soi dans le temps, dans ma vie intellectuelle et artistique. Donc, en fait, je leur dois énormément. Je les ai déçus en n'étant pas sportif, mais ils étaient assez fiers quand même du fait que j'avais bien reçu d'eux et le goût des arts et les impératifs du sport sans faire de sport.
4: Et la discipline sportive s'applique également dans la préparation de Décibel. Éric-Emmanuel Schmitt a été parfait de nous envoyer une liste de chansons à partager avec vous ce soir. La première, faut-il la présenter ? Allez, juste pour le plaisir. Un homme heureux, William Scheller, en solitaire, juste avec son piano.

0: Schiller en solitaire, cet album live sorti en 1991. Je pense toujours aux quelques dizaines de vénards qui étaient dans la petite salle du studio d'Avou pour entendre William Schiller interpréter ses titres. C'est donc son troisième album live, mais c'est surtout l'album qui a sonné la renaissance de William Schiller et le retour d'amour du public français. Est-ce que c'est important pour vous la musique, Eric Emmanuel Schmitt, dans la vie tous les jours?
1: Ah oui, pas de journée sans musique, impossible. Je peux éventuellement ne pas lire, éventuellement ne pas écrire, bon, difficilement, mais alors impossible d'avoir une journée sans musique, bien sûr.
0: On parlait tout à l'heure de Mozart et de sa musique qui vous a sauvé la vie à l'adolescence, qui vous a redonné le goût de vivre, plutôt. Est-ce que des musiques moins savantes aussi vous touchent et
1: oui,
0: vous transportent?
1: Oui, bah, là, par exemple...
0: Schiller, ouais.
1: Schiller, bon, enfin, en même temps, c'est assez savant, oui. Si on regarde le détail des harmonies, etc. etc.
0: C'est vrai.
1: Non, pour moi, il faut que la musique a un caractère d'évidence, qu'elle soit savante ou pas savante. Parce que Mozart, c'est très savant, c'est le musicien le plus savant de son époque, parce qu'il est surentraîné très jeune. Et en même temps, cette évidence, c'est la clarté du génie. Quoi.
0: Ah
1: c'est...
0: oui, première écoute, on sait ce que ça nous fait.
1: Exactement, et c'est inépuisable.
0: Oui, c'est vrai.
1: Parce que c'est ça, les grandes œuvres. Non, j'ai besoin... La musique me recentre. La musique, à la fois, elle me débarrasse de moi-même, puisque écouter, c'est faire le vide de soi en soi. Donc c'est une belle expérience d'être débarrassé de soi, à certains moments. Quand soit, ce n'est que des soucis, des responsabilités pesantes, des agacements, etc. Ouais. Donc je me débarrasse de ça pour être dans un univers où tout d'un coup l'harmonie et la beauté des sons comptent. Et puis après, je me rejoins plus. Une fois que je me suis débarrassé de moi-même, je vais me rejoindre plus profondément. C'est-à-dire, je vais retourner à l'essentiel, ce qui compte, les gens que j'aime, les choses importantes que j'ai à faire, faire attention à la lumière qui m'entoure, etc. Ce sont vraiment des... Oui, ce sont des purges spirituelles.
0: Donc impossible d'écouter de la musique en écrivant, si
1: impossible.
0: Je vous suis. En revanche, plutôt chouette d'écrire après avoir écouté de la musique.
1: Ah oui, parce qu'elle vous conduit quelque part. Oui. Elle vous conduit vers un lieu de vérité qui est une part de vous-même. Bien sûr, elle met en condition.
0: Alors,
1: c'est mieux que la drogue. Hein.
0: Ah, notez-le les jeunes qui nous écrivaient. Eric Emmanuel Schmitt a testé et approuvé la musique, c'est mieux que la drogue. Juste après Dieu, il y a papa, c'est votre nouveau roman qui raconte donc cette relation père-fils chez les Mozart. Alors je suis allée fouiller un petit peu dans les grands tubes de la chanson française, les pères et les fils. Il y a les pères qui s'adressent à leurs fils. Pascal Obispo chante Millésime quand il devient papa. Dieu.

0: Il y a aussi Daniel Guichard. Là, c'est le fils qui parle de son père. Et la chanson, c'est Mon Vieux.
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0: Et plus joyeux, les Toulousains Big Flo et Oli qui parlent de leur papa.

0: papa.
1: Je connaissais pas, j'aime bien.
0: Big Flo et Oli, papa. Alors c'est très joli, d'autant plus que le père de Big Flo et Oli vient d'Amérique du Sud. Il est venu en France pour devenir chanteur musicien de salsa. Et alors eux deviennent des stars. Lui n'est pas devenu une star. Donc et maintenant, les fans de Big Flo et Oli aiment écouter la musique du papa. Voilà, l'histoire est belle.
1: C'est bien. Et belle transmission.
0: Jolie transmission. Et donc évidemment, oui, ça m'a fait penser à votre roman.
1: Oui, parce que Léopold Mozart, le père de Wolfgang Amadeus Mozart, je lui fais dire dans le livre, je suis un compositeur médiocre, je n'ai réussi qu'un seul chef-d'œuvre, Wolfgang. Ouais. Son chef-d'œuvre, c'est son fils.
0: Oh, c'est beau, hein, c'est beau. Alors vous aussi, vous êtes devenu papa.
1: Oui.
0: Alors, ça aussi, j'imagine que.
1: Alors moi, je suis convaincu d'avoir fait deux chefs-d'œuvre.
0: Hein. Ah, bravo.
1: Je vous dis tout de suite.
0: Des disques d'or.
1: Je suis un papa tardif, mais tellement heureux et tellement disponible et attentif, ce que je n'aurais peut-être pas été plus jeune.
0: Ouais.
1: Et jamais de ma vie, je n'ai senti cela, sauf quand j'étais auprès de ma mère. Quand j'étais auprès de ma mère, que j'ai adoré plus que tout, j'avais le sentiment d'être au centre du monde. Et quand ma fille est arrivée, je l'ai prise dans mes bras et je me dis, ça y est, je suis de nouveau au centre du monde. Et elle pense la même chose.
0: Wow. Vous verrez quand elle se mettra à écouter la bande originale de La Reine des Neiges, on en reparlera. Éric Emmanuel Schmitt, pour le moment, c'est encore nous qui choisissons la musique. Edith de Préto, alors ça, c'est un artiste que vous aimez
1: que
0: beaucoup. Vous aimez sa voix, il a un timbre hyper particulier. On adore ou on déteste, hein.
1: Ah oui, moi j'adore, il a un timbre. Il donne un poids à chaque mot. C'est coloré de sentiments, c'est surprenant. En fait, il a rien. Qui correspond au canon d'emblée de la séduction.
0: Oui.
1: Et du coup, sa séduction est encore plus puissante que les autres parce qu'il nous prend par surprise.
0: C'est tellement bien dit, mais c'est ça. Écoutez, Éric Emmanuel Schmitt, il a le sens de la formule. Alors la chanson Kid, si vous ne la connaissez pas, les amis, on va l'écouter, puis après on fera un petit débrief ensemble. Tout le début de la chanson, c'est le père qui parle à son fils. Le père veut un fils viril, veut un fils puissant. Veut un fils très masculin avec tout un tas de détails qui mettent dans la masculinité que vous entendrez dans les paroles de la chanson. Et puis à la fin, Edith de Préto reprend sa voix et dit « Mais moi, mais moi ». Et il lui répond.
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0: Hybride, un dialogue père-fils. J'adore. Particulièrement gratiné. Éric Emmanuel Schmitt, ça vous fait aimer encore plus Eddie Depreto.
1: Ah oui, vraiment. il est toujours surprenant, intense, profond. C'est vraiment. Il a aussi, lui, un caractère d'évidence. Et si vous ouvrez l'oreille ou si vous le regardez, ça y est, vous entrez dans. Parfois dans ses douleurs, dans ses souffrances, et en même temps dans sa force, parce qu'elle a finalement la réponse du fils, elle est plus forte que la déclaration viriloïde du père.
0: C'est vrai.
1: Donc la vraie force, elle n'est pas là où on l'attend, et dans les clichés de la force. J'adore.
0: Kid Eddie Depreto. Alors on poursuit avec un souvenir très très chouette des Jeux Olympiques Paris 2024. Mmh. Comment vous l'avez vu, vous, Céline? C'est à la télé, vous étiez sur place?
1: Moi, j'étais à la télévision, j'étais en Belgique. J'étais ému par cette cérémonie. Et puis, alors, quand on savait pas exactement si elle chanterait, si elle chanterait pas, etc. Et tout d'un coup, cette tour Eiffel majestueuse, elle, au premier étage, parlant à Paris sous la pluie, enfin, une image absurde.
0: C'est vrai.
1: Et dans cet absurde, elle met de la grandeur, elle met du drame, elle met du poids. Enfin voilà, c'est une image surréaliste et c'est gravé dans nos mémoires pour toujours.
0: Vous irez la voir en concert à la rentrée ?
1: Oui.
0: Vous avez eu vos places ?
1: Non, j'ai mes introductions.
0: Bravo, bravo, j'en attendais pas moins de vous. L'hymne à l'amour, à la radio, là c'est pour tout le monde, et les concerts c'est pour ceux qui ont des billets ou le bras long.

0: Céline Dion live à la Tour Eiffel pour la cérémonie d'ouverture des JO Paris 2024. Grand souvenir, merci.
1: Ouais, c'est prodigieux de chanter comme ça.
0: C'est vrai. Vous chantez du Céline Dion sous la douche ou pas? Ou au karaoké?
1: Seule ma douche pourra vous répondre.
0: Je prends rendez-vous immédiatement. Je veux savoir. Vous écoutez ici et en ce samedi soir, on écoute les chansons préférées d'Éric Emmanuel Schmitt. À tout de suite.
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0: Et ce soir, notre invité, c'est Éric Emmanuel Schmitt. Il écrit des romans, des essais, des pièces de théâtre aussi. Et ça vous fait voyager partout dans le monde, cet immense succès international. Là, vous revenez de Chine. Oui. Le prochain voyage, c'est où? Vous savez déjà ou pas?
1: J'étais en Bulgarie et la semaine prochaine, je serai en Croatie.
0: Oh là là.
1: Oui, les livres sortent partout, les pièces sont jouées, et moi j'en profite. C'est extraordinaire d'arriver dans un pays et de rencontrer immédiatement des artistes, des metteurs en scène, des comédiens, des journalistes, etc. J'ai un concentré de ce que peut être un pays à travers ses intellectuels et ses artistes. C'est formidable.
0: Et ça vous fait aimer encore plus ou ça vous fait questionner votre amour pour la France et la Belgique, puisque ce sont vos deux pays?
1: Oh ben moi, je me suis rendu compte à l'étranger que j'étais perçu comme un auteur français, avec des qualités qu'ici on oublie finalement, parce qu'on fait toujours du French bashing.
0: Toujours, notre spécialité.
1: Mais c'est-à-dire ce mélange de légèreté et de profondeur, très 18e siècle en fait. C'est resté comme une empreinte à l'étranger. Et puis cette... comment dirais-je, ce goût des histoires, mais en même temps avec un goût de la légèreté. Ça leur semble extrêmement français. Or, quand on est en France et qu'on dit ça, personne n'a l'impression que c'est français, quoi.
0: C'est français.
1: Les gens prennent des pauses pour dire « moi, je suis profond, moi, je suis intelligent, moi, je suis ceci, moi, je suis cela.
0: » Éric Emmanuel Schmitt, vous parlez de Mozart, de son père, de leur histoire, de l'enfance de Mozart, après la mort du père dans votre nouveau roman, juste après Dieu, il y a papa. Qu'en ont pensé les Autrichiens qui sont très protecteurs avec Mozart?
1: Ah, il n'est pas encore paru en Allemagne, le livre, ça sera l'année prochaine.
0: Ni en Allemagne, en Autriche.
1: Non, mais ça... Ah bah attendez, il vient de sortir. Hein.
0: Oui, je sais, mais moi je pensais que vous aviez des sorties mondiales comme Metallica.
1: En fait, j'ai eu parfois des sorties mondiales. Oui, hein. Par exemple, ma vie avec Mozart a été une sortie mondiale.
0: Ouais.
1: Mais là, on n'a pas eu le temps parce que j'ai fait le texte que cet été. Donc, on n'a pas eu le temps d'organiser. En fait, il faut que je donne le texte très en avance pour qu'on fasse des sorties mondiales.
0: Oui, parce qu'il faut que les traducteurs travaillent tous en même temps.
1: Dans les 6 mois, il y a un an, ça va sortir partout. Mais dans les 6 mois, il y a un an.
0: Mais j'imagine, oui, que vous attendez avec impatience ce moment-là.
1: Oui, parce que ma vie avec Mozart, autre livre que j'avais écrit sur Mozart, Mein Leben mit Mozart.
0: Sehr schön.
1: Avait été un gros succès, une grosse Erfurt. Et j'espère qu'ils vont bien recevoir aussi celui-là.
0: Éric Emmanuel Schmitt, on se replonge dans les chansons que vous avez choisies pour nous ce soir. Alors, la dernière qu'on a écoutée, c'est une performance vocale incroyable. Céline Dion qui chante l'hymne à l'amour. Là, c'est tout à fait différent. C'est la bande originale des Choses de la vie. Mmh. Un film avec Romy Schneider et Michel Piccoli. C'est la chanson d'Hélène. Donc, ce qui nous prouve que vous avez un goût pour les grandes voix, mais aussi
1: les voix fragiles.
0: Pour les voix, oui, plus fragiles.
1: Non, mais c'est surtout que je suis fou de Romy Schneider. Comment ne pas être bouleversé par cette femme, par sa beauté, par sa fragilité, par son rayonnement, par sa lumière.
0: Et vous l'avez découverte avec quoi, vous vous souvenez? Sissi Impératrice, quand vous
1: étiez petit. Non, bah, c'est pas mon truc, Sissi.
0: Non,
1: non. C'était d'emblée les films de Sautet que j'adore.
0: Ah oui, d'accord.
1: Particulièrement le film où elle aime deux hommes, c'est Montand et comment ça s'appelle,
0: César et Rosalie.
1: César et Rosalie, mais je le revois encore. Et à chaque fois, je trouve plus profond ce film.
0: Il est incroyable.
1: Il est tellement beau ce film. Et tellement... Il indique tellement ce que pourrait être le chemin de la liberté amoureuse. Donc j'aime beaucoup.
0: la chanson d'Hélène. Vous allez entendre la voix fragile, oui, et forte à la fois de Romy Schneider.

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0: Chanson d'Hélène, musique de Philippe Sard, des paroles de Jean-Loup Dabadie. Vous teniez, Éric Emmanuel Schmitt, à ce qu'on cite Jean-Loup Dabadie.
1: Oui, parce que c'était un écrivain merveilleux. Regarde, pour dire la fin d'un amour, je regarde le soir tomber dans les miroirs. C'est magnifique, c'est tout simple. Et l'amour sans amitié, c'est ce qui a condamné cet amour, c'était un amour sans amitié. Enfin voilà, c'est en trois mots.
0: Comment... C'est ça qui est très fort.
1: Oui, voilà. C'est du grand art, l'air de rien.
0: Ouais, les grands paroliers.
1: Ouais.
0: C'est ça, les choses de la vie. Film de Claude Sautet, sorti en 1970, mais que vous pouvez voir quand vous voulez maintenant, avec la magie des plateformes de streaming. Vous avez déjà écrit des chansons?
1: J'en ai écrit une. J'aimerais bien en écrire.
0: Ouais, hein.
1: En fait, je viens d'en écrire une. C'était un cadeau extraordinaire de Michel Legrand. Parce que j'ai été ami avec Michel Legrand et il a écrit la musique de mon deuxième film, Oscar et la Dame Rose. Et en fait, Macha
0: Meryl, son épouse, ouais.
1: m'a appelé en disant, tu sais que, voilà, il y a des musiques de lui qui n'ont pas eu de parole, on n'a pas eu le temps de les faire. Et il a pensé à plusieurs écrivains et il y en a une qui est pour toi. Et je lui dis, pourquoi elle est pour moi? Il me dit, bah d'abord parce qu'il voulait qu'elle retourne en Belgique parce qu'il l'avait fait pour Jacques Brel.
0: Oh.
1: Et Jacques Brel est mort avant d'avoir mis des mots sur cette musique. Donc il dit, ça va retourner en Belgique. Puis il me dit, et puis tu verras, elle est tellement compliquée que... Il n'y a que toi qui peux le faire, parce que moi je suis musicien, je sais lire la musique, etc., etc. Et donc voilà, j'ai écrit une deuxième chanson et j'espère bien qu'on va faire cet album à plusieurs écrivains, des grandes chansons.
0: De Michel Legrand.
1: De Michel Legrand, qu'il n'aura pas entendu, mais qu'il aura écrite.
0: Et vous choisirez l'interprète de la chanson dont vous avez signé le texte ou pas?
1: Je pense qu'on va le choisir ensemble avec Macha.
0: Oh, j'ai hâte. Oh, ça c'est un projet extrêmement séduisant. Aurel San est dans la liste des chansons que vous avez choisies, Éric Emmanuel Schmitt.
1: Bêtement, je ne sais pas pourquoi, j'avais une attitude un peu hostile par rapport au rap, parce que, sans doute une question de génération.
0: Ouais.
1: Et puis, quelqu'un m'a fait écouter plusieurs artistes. Et alors, Aurel San, c'est celui qui m'a le plus séduit. Il y en a d'autres qui m'ont séduit. C'est celui qui m'a le plus séduit parce que je me disais, ça y est, on retrouve la chanson à texte. Et je me réjouis de son succès.

0: date dans la vie d'Orelsan, de la maternelle à son mariage, la quête. Et évidemment, il y a une phrase clé dans cette chanson, Éric Emmanuel Schmitt, une expression très importante, c'est « mon père est fier ».
1: Oui.
0: Ah, parce qu'on fait tout ça, on arrive finalement au jour où il se marie, et son frère filme et sa sœur anime le mariage, et son père est fier. La fierté du père pour son fils, la loyauté du fils pour son père, ça c'est au cœur de votre nouveau roman, oui. Juste après Dieu, il y a papa. Voilà, le père de Mozart est très fier de son fils qui était en adoration, en admiration devant son père, finit par se rendre compte que c'est juste un humain.
1: Et puis, c'est le destin de voilà, tous les fils et de tous les pères.
0: Plus être vraiment très, très loyal. Je parle de la loyauté parce qu'il y a un autre personnage dont on n'a pas parlé dans votre livre. C'est la sœur.
1: Ah oui, Nannerl.
0: Nannerl, qui, elle, mériterait des merci et des bisous et des compliments parce qu'elle, elle reste avec le père. Alors oui, qu'elle aurait pu se barrer avec un beau militaire et faire un beau mariage. Elle est restée avec, avec Léopold Mozart pour s'occuper de lui. Et Wolfi, lui, il est parti.
1: Il est parti.
0: Mais c'est Wolfi qu'on aime.
1: Oui, parce que oui, lui, il a eu l'audace de partir, l'affirmation ah ouais, de sa liberté pour créer tout ce qu'il voulait créer. Il fallait qu'il quitte Salzbourg et ce poste chez le prince archevêque de Salzbourg. Elle a été élevée d'une façon très ambiguë, c'est-à-dire d'un côté elle a eu l'accès à la grande culture, ouais, et elle est une virtuose, elle est une grande musicienne, etc. Mais d'un autre côté, à 18-20 ans, elle doit suivre le destin des femmes, rentrer dans l'ordre. Et elle rentrer dans l'ordre, c'est quoi? Au moment où elle pourrait quitter la maison, Madame Mozart, la femme de Léopold, la maman de Nannerl et de Wolfgang, meurt à Paris, ici dans le quartier des Halles. Et du coup, elle se sacrifie.
0: Ouais.
1: La dimension sacrificielle des femmes était inscrite dans leurs conditions pendant des siècles. Et donc, être une bonne fille, c'était pas s'affirmer, c'était justement se plier. Et elle est restée auprès du père.
0: Et elle n'est pas récompensée. Hein.
1: Elle n'est pas vraiment récompensée parce que lui, il n'attend qu'une lettre de son fils. Il a sa fille avec lui, mais il n'attend qu'une lettre de son fils, un message de son fils. Ben oui, c'est comme ça l'ingratitude. dans les familles, il y a toujours des positionnements comme ça. Et en même temps, il lui dit « Pourquoi tu es si facile à aimer, toi ?» Et lui, c'est difficile. ces phrases terribles qu'on entend dans les familles. Elle se sacrifie totalement à son père. Il lui dit « Ah, c'est si facile de t'aimer, toi, et c'est difficile de l'aimer, lui. » Et en même temps, il n'y a qu'une chose qui l'intéresse, c'est l'aimer, lui, et être aimé de lui.
0: Juste après Dieu, il y a papa. Je vous recommande la lecture de ce roman d'Éric Emmanuel Schmitt. Donc ici en France aux éditions Albin Michel, et sinon partout dans le monde si vous nous écoutez sur internet, même sur une île reculée, forcément le libraire le plus proche aura le livre à un moment ou à un autre. Et oui, évidemment, ça parle de la famille Mozart, mais ça parle de nos familles nous aussi. Je trouve vraiment que voilà, on se reconnaît. Alors vous verrez bien dans quel personnage vous vous reconnaissez. Après, vous ferez votre autocritique à la maison. On va écouter Santa maintenant.
1: Oui.
0: Santa qui avait commencé sa carrière en chantant en anglais de l'électropop avec le groupe iPhone. Là, elle est en solo. C'est un piano-voix. Tout à l'heure, on a commencé avec William Scheller en piano-voix. Là, Santa, c'est la même chose.
1: J'aime bien le piano-voix.
0: C'est vrai, ça vous plaît. Vous jouez du piano?
1: Oui, oui, je joue du piano. Oui. Mais j'aime bien le piano-voix parce que tout d'un coup, c'est comme si on avait la vérité de quelqu'un. Il est tout nu. La voix, elle est toute nue avec le piano. Et on entend si c'est sincère ou si c'est pas sincère, si c'est juste ou si c'est pas juste. C'est comme une confidence. Il n'y a pas tout l'apparat du studio, de l'habillage sonore, etc. Donc c'est une épreuve de vérité. Et cette Santa me fascine par sa force de caractère. Bon, j'ai fait une émission de télévision avec elle qui m'a permis le week-end à la campagne. Donc,
0: oui, ah.
1: Donc j'ai passé du temps avec elle, donc je la connais. Et elle me fascine par d'abord ses dons et ensuite sa force d'affirmation d'elle-même. Moi, j'adore les femmes fortes. Je sais pas pourquoi. Bah parce que c'est souvent une force qui qu'on n'attend pas d'elle et qui est. Il a fallu longtemps qu'elle soit plus forte que les hommes pour pouvoir être forte. Là, on n'en est plus tout à fait là, mais la force continue à me fasciner.
0: Santa. Popcorn salé qui figure donc en belle place dans la liste des chansons choisies pour vous ce soir par Éric Emmanuel Schmitt.

0: La voix toute nue de Santa, Popcorn Salé. Juste avant qu'on écoute la chanson, Eric Emmanuel Schmidt, vous nous disiez à quel point vous aimiez les femmes fortes. Est-ce que c'est pour ça que c'est Madame de Sévigné qui sera à l'honneur de la 30e édition du Festival de la Correspondance de Grignan, dont vous êtes le directeur artistique et le président?
1: Oui, j'ai ce bonheur depuis plusieurs années de diriger ce festival unique en France, le Festival de la Correspondance, qui est à Grignan. Pourquoi? Parce que Madame de Sévigné écrivait des lettres à sa fille adorée qui avait épousé le seigneur de Grignan. Et elle est enterrée à Grignan.
0: Et c'est dans la Drôme provençale, c'est trop beau, c'est magnifique.
1: C'est un magnifique village entouré de champs de lavande. C'est absolument magique comme endroit. Et on lit les grandes correspondances dans la cour du château. Des grands comédiens et comédiennes viennent les lire. Et dans la journée, il y a des cafés littéraires. Alors, il se trouve que cette année, c'est le quadricentenaire de Madame de Sévigné.
0: Wow.
1: Et donc, voilà, le Festival de la Correspondance prendra un thème très sévigné, puisqu'il y a toujours un thème chaque année. C'est la correspondance comme miroir d'une époque, miroir des mœurs d'un temps. Donc, il y aura des correspondances de Madame de Sévigné, mais il y aura aussi plein d'autres correspondances. Claire Kem viendra lire la correspondance de Madame de Pompadour. Il y aura la correspondance de Stephen Zweig avec Romain Rolland, la correspondance de Jean Zay, la correspondance de Georges Sand avec Alexandre Dumas, ces deux-là, c'est ça sera Macha Méry, les Francis Perrin qui viendront les lire. Enfin, il y aura plein de choses magnifiques pendant une semaine et surtout une ouverture dans la cour du château avec un opéra qui n'est plus joué depuis deux siècles et qui s'appelle Ninon chez Madame de Sévigné. Et qui donc fait rencontrer ces deux femmes spirituelles qui étaient Madame de Sévignan et Ninon de l'Enclos. Et on va redécouvrir cet opéra le soir de l'ouverture. Et puis, comme il y a une tradition depuis que je dirige ce festival, c'est qu'à chaque fois, l'ouverture, ça c'est la pré-ouverture, mais l'ouverture c'est une correspondance moderne, écrite par deux contemporains. Et donc, cette année, je m'y suis collé.
0: Ah, vous avez écrit à qui?
1: Voilà, j'ai écrit à un jeune homme que je trouve absolument brillant, qui s'appelle Nathan Devers, qui est philosophe, écrivain, etc. C'est moi, avec 40 ans de moins, puisqu'il a fait Normal Sup, comme moi, la
0: même parcours,
1: agrégé de philo, et puis s'exprimant à la fois dans la fiction et dans l'essai. Et depuis des mois, on échange une correspondance sur le thème « Aimer son époque ou pas ».
0: Oh, c'est vertigineux.
1: Oui, comme vous dites.
0: Eh bien, si vous avez envie de célébrer l'art des belles lettres que l'on s'écrit, que l'on reçoit à l'art épistolaire, donc rendez-vous à Grignan, au Festival de la Correspondance, c'est la 30e édition, et c'est du 6 au 11 juillet, présidé donc par Eric Emmanuel Schmidt. Alors, quand on ne peut pas s'écrire, parce que on n'ose pas, parce que on n'est plus ensemble, parfois on s'écrit des chansons. Oui. C'est ce que Véronique Sanson a fait après sa séparation avec Michel Berger. Ils se sont passés des messages par chansons interposées pendant des années. Eux, si une correspondance existait, une correspondance secrète, ce serait dingue de tomber dessus. Je pense que ce serait magnifique.
1: Oui, je ne sais pas d'ailleurs si elle existe.
0: Je ne crois pas.
1: Je crois pas.
0: Ce que dit Sanson, c'est qu'elle, elle n'a plus jamais... Elle l'a quitté quand même assez
1: brutalement.
0: Donc elle n'a jamais osé revenir, mais qu'elle lui envoyait des messages par chansons. Je crois qu'il ne reste que les chansons.
1: Bah, c'est-à-dire que je pense que leur relation vivait en générant toutes ces chansons. Donc ils ont su faire quelque chose et de leur amour et de leur séparation, bravo. Mais ça, c'est le propre des artistes.
0: C'est ça, ils sont trop forts. On va écouter une chanson des tout débuts de Véronique Sanson et elle s'appelle « Amoureuse ».

0: Des débuts, quel début de Véronique Sanson avec Amoureuse. Alors au contraire, nous c'est la fin avec Emmanuel Schmitt, la fin de cette heure passée ensemble. Merci, hein, vraiment.
1: Ah, c'est un plaisir.
0: Ah, j'ai adoré. Je recommande à tout le monde la lecture de Juste après Dieu, il y a papa, votre nouveau roman chez Albin Michel. On attend de pied ferme cette chanson avec la musique de Michel Legrand. Ah, là, j'espère que ça arrivera dans les mois qui viennent, ou allez, 2027, qui n'est pas que l'élection présidentielle. Moi, je dirais qu'il y a autre chose comme actualité.
1: Alors, on le souhaite tous.
0: Voilà, hein, un petit peu de musique, ça nous fera plaisir. Et vous nous avez soigné pour votre départ. Vous avez fait une belle entrée, vous allez faire une sortie fracassante. Jean Ferrat chante les mots d'Aragon. Que serais-je sans toi ? Pourquoi avez-vous
1: choisi ? C'est tellement bouleversant ce poème d'abord.
0: Oui.
1: D'Aragon, parce que serais-je sans toi qui vint à ma rencontre ? C'est-à-dire ce chant d'amour d'Aragon, c'est pour Elsa, qui est comme le foyer essentiel de sa vie, quoi. Moi, je ne crois qu'à ça, aux rencontres qui changent les vies. Moi, j'ai le bonheur d'avoir des rencontres qui ont donné une structure à ma vie. Et évidemment, la rencontre amoureuse, c'est la plus importante. Voilà, on se pose plein de questions et puis tout d'un coup on a la réponse. La réponse, c'est la rencontre d'un être qu'on aime. Et puis surtout, qu'on consente à aimer, parce que c'est ce qui est très beau dans le poème d'Aragon, c'est cet amour, il se présente, mais il lui dit oui. Tellement, moi je me bats beaucoup avec mes neveux, avec la génération qui a autour de 30 ans. Je leur dis, mais engagez-vous. Et ils ont un grand problème à l'engagement. Ils réfléchissent comme des consommateurs qui font une étude de marché. Non, c'est voilà, il faut consentir à aimer. Il faut accepter de ne plus être la première personne, mais la deuxième, et de s'engager.
0: Consentir à aimer, quel beau slogan. Éric Emmanuel Schmitt, président. Merci d'être venu nous voir. À très bientôt.
1: Avec plaisir.

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1: Notre invité de ce soir nous a gâté, Éric Emmanuel Schmitt. C'était un bonheur de passer une heure avec lui. Et avec vous aussi, les amis, merci d'avoir écouté Décibel. Merci à l'équipe de l'émission, Iris Guitoni, Christophe Hulens, Elodie Biancamaria, Franck Moilier et Elorie Roussillon. Je vous retrouve demain à 20h pour peut-être la meilleure émission de la semaine, hein, les chansons préférées des auditrices et des auditeurs.
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4: Bonjour, merci d'avoir choisi votre radio ici. C'est Willy vient déjeuner chez vous, numéro 1055.
5: Ah là là,
4: ça filoche. Bonjour la tribu.
5: Bonjour.
4: Alors, qui est là aujourd'hui ? Nicolas Balabeuf, notre enfant de la télé. Bonjour mon bon Nicolas.
6: Bonjour Willy, bonjour tout le monde.
4: Et Fabien Aymo, notre geek. Bonjour mon Fabinu.
7: Bonjour Willy, bonjour à tous.
4: Et bienvenue à tous. J'espère que vous avez passé une bonne semaine.
6: Vous êtes de retour.
4: Ah, ça y est, bah, ça
6: vous
4: y est.
6: Nous avez manqué.
4: J'ai retrouvé mes bébés. Ça y est, mes deux enfants sont là, toujours aussi
7: beaux.
4: Hein. T'as pas trop chaud mon chéri ?
6: Non, pourquoi ?
7: Parce qu'il est en doudoune.
6: Non, je suis très frileux.
4: Ah, t'es très frileux, parce qu'il fait juste 600 degrés. D'accord, bon, non, Fabien s'est mis en t-shirt, tranquille.
7: Et vous, en chemise en lin.
4: Petite chemise en lin,
7: voilà. Avec
4: oui, merci beaucoup, avec Marcel, tout à fait. Je suis très heureux de vous retrouver, mes amis. Voilà, j'espère que vous avez passé donc une bonne semaine tous. Nous voilà donc réunis pour vous proposer votre grand talk show, pas comme les autres, le seul sur les ondes de la radio française. Vous faire comprendre l'actu de deux manières, avec sérieux, grâce à nos invités, avec sourire, grâce à nos chroniques. Ici, on apprend et on se détend, alors vite. Notez bien les deux dossiers du jour. Dans un instant, d'abord jeudi, le bout en train Sébastien Lecornu a proposé de nouvelles aides carburant à hauteur de 710 millions d'euros. Ça tombe bien, l'État regorge de pognon. Alors qui a droit à quoi ? La réponse dans une minute. Et à 12h30, toute autre chose, la folie du flan. Eh oui, c'est un dessert incontournable des boulangeries françaises, mais qui a été longtemps déconsidéré. Ben, le flan est devenu tendance ces dernières années. Tu sais que je suis même allée dans un bar à La Rochelle, un bar à flan.
7: Mais non,
4: à
7: flan.
4: La Rochelle, ouais, ouais. 5 euros la mini part de flan à la vanille. Appelez-moi pigeon. Alors pourquoi est-ce qu'on est tous fous de flan ? Eh bien, la réponse dans 20 minutes. Et vous le savez, on fait cette émission ensemble. On est tous ensemble réunis. D'abord, sur le groupe Facebook.
7: Alors, pour nous retrouver sur Facebook, vous tapez Youpi la vie avec Willy Revelli. Et justement, tiens, le sondage du jour. Quelle est votre pâtisserie préférée ? Flan, millefeuille, ouais, religieuse, éclair, tarte au citron, tarte aux fraises, opéra, Paris-Brest. Alors, ça se joue. Alors, entre l'éclair et le flan, mais l'éclair est en tête avec 24% des votes et le flan juste derrière 22%.
4: Moi, c'est le flan. Moi, je suis fan de flan. Flan la vanille, normal. Flan, pas le
7: normal.
4: Mais ouais, classique.
7: Donc, continuez à voter sur le groupe Facebook pour nous retrouver. C'est Youpi la vie avec Willy Revelli.
6: Et il y a un petit message également pour le fils de Fabinou. C'est le petit Loïs qui fête son anniversaire aujourd'hui. On l'embrasse.
4: Bon anniversaire. Quel âge il a ?
7: 4 ans.
4: Déjà 4 ans. Déjà.
7: Comme je suis un bon père, vous voyez, je ne suis pas avec lui.
4: Non, c'est bien. Bravo.
7: Je préfère être avec
4: vous. Tu as laissé ta chérie faire tout le merdier. Il y a une fête cet après-midi, non ?
7: Il y a
4: la fête cet après-midi ?
7: J'espère, oui, je crois.
4: Bon,
7: je m'occupe de rien.
4: Vous avez bien vu. 0810 055 056. Appelez-nous si vous voulez souhaiter bon anniversaire à Loïs. Appelez-nous pour nous dire quelle est votre pâtisserie préférée.
7: Plutôt.
4: Appelez-nous pour nous parler là de cette prime carburant là. Est-ce que vous espérez en avoir ou pas ? On parle de tout ça et vous repartez avec quoi ?
6: Eh bien, il fait beau, la chaleur est arrivée. Elle est aussi en chaleur. C'est la carte de carburant qui vaut 100 euros.
4: C'est vraiment la carte ou c'est une collègue à nous qui appelle la carte carburant ? Ah bon.
6: Tirage au sort demain.
4: Tirage au sort. Très bien, merci beaucoup Nathalie.
7: On a tout dit.
4: Alors,
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4: Allez, ouvrons notre premier dossier. Bonjour Benjamin Cuc.
8: Bonjour Willy.
4: Bienvenue ici. Bienvenue ici. Ah, il est au volant, Benjamin, apparemment, c'est ça ? Il roule ?
8: Non, je suis dans la rue.
4: Dans la rue. D'accord. Bon, alors, mettez-vous sur le côté, mon cher Benjamin, sur le trottoir. Vous êtes spécialiste automobile et on vous entend donc chaque week-end à 7h50 sur les ondes d'ici avec votre chronique « Roulez malin ». Alors, comme le prix du baril de pétrole n'est pas prêt de baisser, donc jeudi, le Premier ministre Sébastien Lecornu a donc présenté de nouvelles aides carburant, comme on les appelle. On va les détailler avec vous pour être sûr de savoir qui a droit à quoi. Déjà, la prime grand rouleur, elle est doublée, cette prime grand rouleur. Est-ce que vous pouvez déjà nous expliquer de quoi il s'agit ?
8: Ben, il s'agit des gens qui font plus de 50 km par jour pour aller travailler et revenir. Oui. Ils peuvent prétendre à une prime qui peut aller maintenant, qui était de 300 euros, qui peut être maintenant de 600 euros. mais c'est une telle usine à gaz pour l'obtenir, et c'est assez humiliant en fait. Ça fait un peu, on va faire la manche alors qu'il y avait des solutions peut-être un petit peu plus simples. Mais grosso modo, c'est des gens qui roulent beaucoup pour aller bosser, qui peuvent avoir un petit peu plus, on peut avoir un pourboire en plus pour aller chercher un peu de carburant moins cher.
4: Comment ils doivent faire là? Il y a quoi? Il y a un site internet? Il y a quelque chose à
8: demander? Il y a un portail internet, ah là là, et il faut aller s'inscrire, il faut aller. Oh là là. Je veux dire, c'est un peu une usine à gaz, hein, une fois de plus. Ouais. Il y a peut-être des solutions un peu plus simples.
4: Ça aurait été quoi les solutions? Parce que Benjamin, il a les solutions. Alors mon Benjamin, ça aurait été quoi les solutions?
8: les solutions, c'est baisser un chouïa des taxes, revenir à ce qu'avait fait Lionel Jospin en son temps, qui était la TIPP flottante, mais comme on fait des taxes sur les taxes, ou supprimer les crédits CE qui servent... C'est quelques milliards, ça sert à financer de l'électrification. Moi, je m'en fous, je suis pour la voiture électrique, j'en ai deux. J'aime tellement ça que j'en ai acheté deux. Mais réellement, il y a des usines à gaz fiscales et on rajoute une usine à gaz sur une usine à gaz.
4: Voilà. Bon, Benjamin, tiens, puisque vous parliez des voitures électriques, il y a une bonne nouvelle, non? Il n'y a pas des primes, là, que t'en dévoir. Il y a certains pros, voilà, ils vont avoir des aides pour acheter une voiture électrique. C'est bien, ça?
8: Oui, c'est certains pros qui avaient déjà des aides conséquentes, mais une fois de plus, c'est des usines à gaz. On invente en France, c'est vraiment bien. On a une belle ingénierie fiscale. Et le truc qui marche le mieux, c'est Bercy, et on a des ingénieurs, on a des super ingénieurs que le monde entier nous envie. Mais manque de bol, ils servent à fabriquer des impôts.
4: Tiens, par exemple, si une aide soignante veut acheter une voiture électrique, une aide soignante, ça se déplace beaucoup. Eh bien, elle a droit à 50 € par mois pour une Zoé.
8: C'est génial, 50 € par mois pour une Zoé quand vous gagnez 1 500 € par mois. Truc. Pour une Zoé qui vaut 35 000 €, c'est vraiment l'affaire du siècle. Hein. Rien n'est proportionné, si vous voulez. C'est des gens qui ont inventé. Les députés, les conseillers qui sont payés quelques dizaines de milliers d'euros par mois, tout l'ensemble, quelques milliers d'euros quand même, ils vont inventer des solutions pour les pauvres. Comme disait Coluche, explique-moi ce dont tu as besoin, je te dirai comment t'en passer.
4: Donc 50 € par mois pour la Zoé, un taxi 5 500 €. Voilà, s'il veut changer de voiture. La prime carburant est assouplie. Ça, c'est pas mal, ça.
8: Voilà.
4: Voilà. Bon, il s'en fout, apparemment, Benjamin.
5: Oui,
4: Benjamin,
5: c'est
4: il est en colère. Bon, Benjamin.
8: On a fait des étirements, voilà. On fait des étirements pour la prime carburant. Il faut des étirements. Donc, on l'assouplit pour obtenir les étirements permettent l'assouplissement. Bon. Mais c'est comme tirer un chewing-gum. Hein. Ouais. On n'a pas beaucoup. On l'étire. Bon. À la fin, ça craque.
4: Bon, désolé. Hein, je pensais qu'on allait faire plaisir à Benjamin.
7: Pas du tout.
4: De lui passer un petit coup de fil. Mais il est très ronchon, mon Benjamin. Bon, c'est pas grand chose, mais c'est déjà mieux que rien.
7: C'est déjà ça.
8: Oui, mais c'est pas grand chose, mais c'est mieux que rien. C'est ce que dit. Je veux dire, est-ce que vraiment la société va vraiment dire, on va dire ah super, j'ai pas grand chose, mais c'est toujours mieux que rien. C'est mieux que rien. C'était une chronique de François Morel il y a une trentaine d'années à la radio qui était très très drôle sur France Inter. C'est mieux que rien. C'était très approximatif.
4: C'est comme ça qu'on va appeler le gouvernement, c'est mieux que rien. Voilà, Benjamin, merci beaucoup.
8: Voilà.
4: Bon, voilà.
8: Bonne journée.
4: Salut, Benjamin.
7: Il a raccroché, il s'est barré.
4: Il n'est pas content, Benjamin. Benjamin Cuc, spécialiste automobile. Au revoir, Benjamin. Rendez-vous demain à 7h50. Il est en colère,
7: Il recherche ses deux bagnoles.
4: En tout cas, pour les aides, ce qu'a voulu dire Benjamin, c'est démerdez-vous. Voilà. Des aides, démerdez-vous. Il y a un site internet, je ne sais même pas lequel d'ailleurs, qui sera rouvert le 27 mai.
8: Rien n'a été. Ils ont annoncé, le gouvernement l'a annoncé il y a deux jours, mais c'est une annonce non suivie des faits. C'est-à-dire qu'on nous dit il y a un portail internet, va falloir aller s'inscrire sur le portail. C'est vraiment une. C'est de l'amateurisme.
4: On a bien compris, mon Benjamin. C'est la merde.
8: C'est la septième compagnie. Sébastien Lecornu me rappelle un des acteurs qui jouait dans la 7ème compagnie. Ils sont un peu perdus.
4: Merci, mon Benjamin. On a compris. Au revoir, Benjamin. Voilà. Il est chanchon. Hein. Au revoir, mon Benjamin. À la prochaine fois.
8: Pas chanson. À la prochaine.
4: Salut, à la prochaine. Bon, réagissez comme Benjamin si vous voulez. Il n'y a pas de souci. Hein.
7: Gueulez.
4: 0810 055 056. Tiens, dites-nous ce que vous pensez de toutes ces aides. Est-ce que c'est mieux que rien ou est-ce que c'est rien que mieux? On parle de quoi avec toi, mon Fabien, dans un instant?
7: L'actu web, une nouvelle mode sur TikTok a fait son apparition cette semaine. Traverser les ronds-points avec son véhicule.
4: Ah, oh là là, ah, voir.
7: Explication dans moins de 3 minutes.
4: Bon, allez, en attendant, on va écouter Imagination avec Music and Lights.

0: c'était le groupe Imagination. Yes.
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0: Et il est 12h17 bientôt, il est temps d'accueillir, comme il se doit, Fabien Emo, notre geek. Alors, mon Fabien.
3: Il est l'heure de la mise à jour, toute l'actu web de la semaine. On démarre avec une nouvelle tendance TikTok qui inquiète les autorités. Les internautes, en fait, en ce moment, s'amusent à se filmer en train de traverser des ronds-points tout droit.
4: Oh là là.
3: Depuis quelques jours, des centaines de vidéos montrent des automobilistes et parfois même des motards roulant directement sur les terre-pleins centrales, des ronds-points, voilà, au lieu de les contourner normalement. Une pratique spectaculaire, mais surtout très dangereuse.
5: Ah, que vois-je ? Un rond-point !
6: Certains conducteurs semblent ironiquement justifier cette pratique par la hausse du prix du carburant.
3: Voilà, si les internautes font ça, c'est pour économiser du carburant. Enfin, c'est surtout pour faire le buzz et faire le maximum de vues sur TikTok. Résultat, la police nationale a posté cette semaine cette vidéo.
7: Vous pensiez sincèrement que j'allais prendre ce rond-point en plein milieu ? Pas du tout. Il y a le code de la route et il faut savoir le respecter. Donc, les sens giratoires, c'est toujours par la droite et on n'enlève surtout pas les clignotants. Donc, voilà. Quelques secondes de buzz, ne prends pas de risque inutile.
3: Non, voilà, s'il vous plaît, prenez vos ronds-points normalement, car traverser voilà, le terre-plein central est interdit. Vous risquez 135 euros d'amende, faut le dire, et un retrait du permis de conduire. Et surtout, vous pouvez procurer des accidents. Donc, soyez vigilants, s'il vous plaît. Toujours dans l'actu web de la semaine, j'ai repéré un job d'été de rêve pour les fans du Tour de France. J'ai repéré cette annonce sur le blog de Leclerc. L'enseigne recherche un conducteur de chou-fleur. Ce chou-fleur, c'est le véhicule électrique qui fera partie de la fameuse caravane du Tour de France. Alors Leclerc n'est pas à son premier coup d'essai, car il y a 2 ans, ils étaient à la recherche d'un conducteur d'un quad melon. L'année dernière, c'était une voiture poireau. Et cette année, donc, c'est donc un véhicule en forme de chou-fleur. Donc pourquoi pas, pour postuler, envoyez vos CV à cette adresse mail choufleur.e.leclerc@ideactif.fr. Allez, bonne chance et surtout, ne vous prenez pas le chou.
8: Une partie de pétanque.
3: Ah bah là, il fait beau là. Là, c'est le retour de la pétanque. Et on termine l'actu web par une histoire complètement dingue. J'ai repéré sur le site de nos amis de Ici Périgord. Je vous présente Véronique et Damien, couple fan de pétanque. Ce couple a même installé un boulodrome dans leur jardin. Et depuis quelques jours, Véronique et Damien se sont aperçus qu'on leur volait leur boule de pétanque dans leur jardin. Du coup, ils ont décidé d'installer une caméra dans leur jardin. Et le cambrioleur a été pris en flagrant délit. L'auteur du crime était un renard. Écoutez, Véronique, elle est prête à tout pour récupérer ses boules.
9: Parce que nos boules, on espère bien vraiment les retrouver.
10: Bah oui.
9: On va prendre un traceur. On a envie d'être plus rusé que le renard, en fait. Si on a la chance, on va y aller voir si c'est autour du terrier. Et je vais être honnête avec vous, si c'est pas autour du terrier, je pense qu'on va creuser pour récupérer nos boules. Parce que j'ai le beau-père qui a la mini-pelle. Il est déjà
10: la mini-pelle. Ah oui, carrément. Ouais,
9: on l'appelle, on va déterrer nos boules, on va récupérer nos boules.
3: Non, c'est quand même dingue, le renard a volé 19 boules au total. Valeur estimée, 900 balles.
10: Ah là là, ça coûte cher les boules.
3: Ah ben oui, ça coûte cher les boules de pétanque.
10: Ça coûte cher les boules de pétanque.
3: Ouais, bah oui, les boules de pro.
10: Des vraies boules.
3: Là, on peut le dire, c'est les boules et on les embrasse. On les embrasse bien fort.
0: Évidemment qu'on les embrasse. Merci mon bon Fabinho.
3: De rien.
0: Merci.
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0: 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On va faire un bisou à Carole. Ça va, Carole ?
11: Oui, moi, je veux bien des bisous.
0: Ah, ça va, Carole ? Tu habites où ?
11: À Mirmande, dans la Drôme.
0: Dans la Drôme. Tu voulais nous faire un petit coucou ?
11: Ben oui, parce que je suis au boulot et du coup, je vous écoute en travaillant parce que je suis infirmière libérale.
0: Ah, très bien. T'es dans
11: du
0: la
11: coup,
0: route.
11: Ça me fait rire, vos bêtises et vos informations.
0: Pas du tout. Alors, on est très sérieux. On est très sérieux, nous, hein, franchement.
11: Ben
0: vas-y.
11: Oui, alors, voilà, je rigole toute seule dans ma voiture. Je vais appeler faire un coucou parce qu'il y a plein de gens sur la route.
0: Puis ça, c'est bien,
11: tous
0: tu parles.
11: En vacances,
0: tu parles avec nous pendant qu'il y a un malade qui agonise à la maison. Moi, je trouve ça très bien.
11: Non,
0: il peut attendre.
11: J'ai des patients qui vous écoutent.
3: Hein. C'est bien, oui. Faites la pub.
11: Elle a appelé la radio.
0: Eh ben, ça, c'est très bien. Bah, tu les embrasses pour nous, d'accord, ma Carole?
11: Pas de soucis.
0: Tu fais un beau.

0: soupe, mais bon.
1: Voilà. Bon, bah, merci d'être passé nous voir, ma Carole. On t'embrasse très fort.
2: Justement,
1: oui,
2: en plus de ta prime carburant, peut-être que ta radio ici t'offre 100 euros de carburant. On te rappelle peut-être demain.
1: Peut-être qu'on te rappelle demain, d'accord?
0: Et ça serait bien.
2: Il n'y a pas de démarche à faire.
0: Moi, je serai au boulot encore.
1: Eh bah, super. Eh bah, peut-être à demain, Carole. On t'embrasse très, très fort.
3: Bisous.
1: Merci pour ta fidélité. Ciao, ma belle. Ciao, ciao. Allez, dans un instant, on va vous présenter un invité pas banal. Parce qu'on aime vous présenter des invités
4: pas banaux.
1: Mais d'abord, tiens, on va écouter M. Pokora avec quand même sur votre radio ici, la radio des chonchons. Tout le monde est chonchon aujourd'hui.

0: C'était M Pokora avec quand même au revoir M. Au revoir
1: M.
0: Au revoir monsieur M.
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0: Allez, comme promis, place à la personne pas banale du samedi. Bonjour Benoît Mathieu.
4: Bonjour Willy.
0: Bienvenue ici mon cher Benoît. Alors vous avez 27 ans, vous êtes prof de maths. 7 plus 3, ça fait.
4: Ça fait 15.
0: C'est un bon prof. Alors, en ce moment, mon cher Benoît, vous faites un tour de France en vélo un petit peu particulier. Vous êtes parti le 1er avril dernier. Et pendant un an, là, vous êtes sur votre vélo.
4: 30 mars, je suis parti.
0: 30 mars, oui, oh, ça va. Hein. 30 mars. Et pendant un an, voilà, vous êtes sur votre vélo. Pourquoi est-ce que vous êtes parti sur les routes à vélo, mon cher Benoît?
4: Alors,
0: à vélo, mon cher Benoît.
4: Alors, je suis parti avec un objectif, qui est l'objectif d'essayer d'obtenir les 500 parrainages pour être candidat aux... élections présidentielles de 2027.
0: Voilà. Donc, en fait, vous faites le tour de France, vous espérez quoi? Rencontrer des maires, qui peuvent vous donner ces fameux parrainages, c'est ça, hein?
4: Exactement, bah là j'en ai déjà rencontré plus de 80, ça fait 50 jours que je suis parti.
0: Ouais.
4: Donc voilà, je prends des rendez-vous en avance, j'envoie des mails, j'appelle. Voilà. Tous les jours, j'ai une quinzaine d'appels à faire, j'envoie des mails, tout ça, pour essayer d'avoir des rendez-vous, puisque la plupart des maires que je rencontre, ce sont des gens qui travaillent, qui ont un boulot à côté.
0: Bien sûr.
4: Donc voilà, c'est pas toujours facile de les attraper.
0: Voilà. Donc là par exemple, aujourd'hui, vous êtes où alors, par exemple, mon cher Benoît?
4: Alors là, je suis à Lutzelbourg, qui est je suis en Lorraine. Je suis à deux doigts de passer en Alsace.
0: Voilà, deux doigts de passer en Alsace. Donc l'idée, donc vous roulez et puis le soir vous vous posez, vous calez des rendez-vous avec des maires, c'est ça? Et quand les maires sont quand les maires sont d'accord pour vous recevoir, vous discutez de quoi? Alors ça se passe comment?
4: Alors l'idée c'est que quand j'arrive, je pose pas mal déjà de questions sur les villages, sur comment est-ce que ça se passe la vie à cet endroit-là, quelles sont les problématiques.

0: qu'ils rencontrent, quelles sont les solutions qu'ils mettent en place. Donc voilà, c'est un peu les discussions qui animent nos rencontres, et puis aussi quelles sont les attentes qu'ils ont au niveau du national. Voilà. L'idée, moi, c'est un petit peu de faire un état des lieux de ce qui se passe et de pouvoir un peu prendre ces revendications pour les pousser au niveau national. Et voilà, j'espère que les 500 signatures me permettront d'avoir un peu une tribune pour venir parler de toutes ces problématiques-là.
1: Parce que quoi, vous trouvez que, je sais pas, il faudrait plus de représentants civils comme vous, justement, à ce type d'élection ?
0: Ouais, l'idée c'est que oui, déjà à ce type d'élection, je pense que ce serait important qu'il y ait plus de représentants comme moi. Et l'idée c'est que moi, j'ai pas de parti politique, j'ai pas créé de structure de parti derrière moi. Je pense que en fait, on a un système de décision aujourd'hui qui est mauvais. C'est-à-dire qu'on prend des décisions avec un président qui a beaucoup de pouvoir et puis des chambres parlementaires qui en ont beaucoup moins, mais qui sont pas efficaces dans leur prise de décision. La preuve, on a 40 ans de retard sur plein de domaines.
1: Ouais.
0: Et du coup. Moi, l'idée, c'est de dire qu'il faut qu'on change tout ça, mais que ça pourra pas se faire avec les partis politiques parce qu'ils ont intérêt dans la, enfin, ils ont des intérêts dans la façon dont ça fonctionne aujourd'hui. C'est eux qui ont le pouvoir, c'est eux qui peuvent prendre les décisions. Donc voilà, il faut changer de système. Le problème, c'est que aucun parti politique n'aura le courage de le faire de façon apartisane, c'est-à-dire sans avoir des sénateurs, des députés qui sont dans le processus de changement de décision.
1: Donc ça,
0: c'est un peu cette voie-là que j'essaie de porter.
1: Donc là, Benoît, vous nous l'avez dit, vous avez déjà rencontré 80 maires à peu près, parce que c'est eux qui donnent les parrainages, c'est les maires, c'est eux qui signent.
0: Exactement.
2: Voilà. Il en faut 500.
0: Il y a aussi les députés, les sénateurs, mais moi, je ne vais voir que des maires qui sont étiquetés. Je compte que sur des personnes qui n'ont pas de parti politique, justement.
1: Exactement. Et ça va, vous pensez que ça va le faire, ou qu'est-ce qu'ils vous ont dit jusqu'à présent? Allez vous faire voir.
0: Non, franchement, j'ai eu plutôt des bons retours. Alors, je vois que les maires qui acceptent de me rencontrer.
1: Oui, bien sûr.
0: Forcément, déjà, ça fait le tri. Mais du coup, parmi ceux que je rencontre, franchement, il y en a bien 85% qui sont très positifs quant à la démarche, qui m'encouragent.
1: C'est bien.
0: Donc ça fait vraiment plaisir. Ouais, carrément.
1: Donc là, pendant un an, vous bossez pas. Alors, c'est le vélo et on a laissé tomber les maths, quoi.
0: Et c'est ça, exactement. Voilà. En fait, moi, ça fait 3 ans et demi que j'ai ce projet en tête. Donc, je suis allé vivre dans la maison où vivait ma grand-mère, qui était une maison de famille qui était vacante. Donc, j'ai pas eu de loyer à payer pendant 3 ans. Donc, j'ai pu mettre de l'argent de côté, m'acheter un vélo. Et en gros, là, j'ai assez d'argent pour m'acheter à manger pendant un an, quoi. Bon. Puis, je dors en tente, en bivouac, je me fais mon petit réchaud tous les soirs.
1: On se refera un petit point, mon cher Benoît, d'accord? On sera des petits points d'étape comme ça pour voir comment ça avance. Merci, Benoît. Merci infiniment. Donc, il fait le tour de Benoît Mathieu. Il fait le tour de France à vélo pendant un an pour avoir 500 parrainages et se présenter à l'élection présidentielle. Merci Benoît, bonne route.

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2: Allez, partons gaiement vers la deuxième demi-heure de votre grand talk show du samedi. Alors ici, c'est comme le talk show de Léa Salamé qu'à l'époque.
3: Mais pas pareil.
2: Sinon, c'est la même chose. Dans un instant, on va parler de la folie du flan. Moi, j'adore le flan, j'adore. Quelle est ta pâtisserie préférée, mon cher Nicolas
4: Malabeuf? Moi, c'est tout ce qui est à base de fruits. Alors, le fraisier, j'adore,
2: le fraisier,
4: par exemple.
2: Ah, il adore
4: c'est
2: le fraisier avec des fraises.
4: Ah, bah
2: il y a
4: oui,
2: des fraises,
4: bah oui,
2: le fraisier. Et Fabien Imo, notre geek, ta pâtisserie préférée, toi?
5: Le baba au rhum, mais sans le baba.
2: Sans baba.
5: Okay.
2: Ça, que le rhum. Bien, on se doute bien. Moi, c'est flan. Donc, team flan.
5: Ah, team flan.
2: Team flan. Moi, je suis flan à 100%. Réagissez, tiens, sur le groupe Facebook.
4: Ah, bah oui,
2: c'est
4: le sondage.
2: Pâtisserie.
5: Alors, Youpi la vie avec Willy Rovelli, ça, c'est pour nous retrouver sur le groupe Facebook. Alors, quelle est votre pâtisserie préférée? L'éclair est en numéro 1.
2: Numéro 1.
5: Et ensuite, c'est le flan. Mais nous avons beaucoup de messages. Alors, merci beaucoup. Alors, Johanna l'a fait, c'est tarte à la rhubarbe. C'est vrai que c'est très
2: bon, ça.
5: Maison. Miange a posté noix japonaise en ce moment. Mange des noix japonaises. Et Bernadette, elle a posté des très belles photos de ses desserts. Pavlova, fruits rouges.
4: Ah, ça, c'est pour Nico.
5: Donc, continuez à réagir. Merci beaucoup. Ça nous fait plaisir. Le groupe Facebook, ça s'appelle Youpi la vie avec Willy
2: Rovelli. Et vous nous appelez aussi au 0810-055-056. Appelez-nous. Ici, on vous écoute. Vous faites partie de la tribu, mes amis. Donc, appelez-nous. Faites-nous un petit coucou. Il y a Loïs qui fête ses 4 ans. C'est le fils de Fabien.
4: Ah oui.
2: Appelez pour dire bon anniversaire, Loïs, ou pour lui faire un cadeau. Parce que je n'en ai pas fait.
5: Ouais, je note. D'ailleurs, ça
2: je
5: fait 4 ans.
2: Je n'ai pas acheté de cadeau depuis 4 ans. Ah, je crois que j'en ai acheté il y a 4 ans.
5: Oui, à la naissance.
2: Et depuis rien. Ah, ouais, merde, faut que je m'achète.
4: Mais ça vous ressemble bien, en tout cas.
2: Non, non, non. 0810-055-0. Je suis pas le parrain.
5: Vous avez oublié.
4: Il est même pas au courant.
5: Il est même pas au courant.
2: Oui, alors,
4: et bien pour votre pouvoir d'achat, on vous offre 100 euros de carburant. Et oui, on est comme ça, on est généreux. Le tirage au sort, c'est demain.
2: 0810-055-056. Appelez-nous.
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2: Et on commence avec un point, Patrick Bruel.
6: Alors, regarde.
2: Ma bite, cette semaine, le Québec a préféré annuler une série de concerts de Patrick Bruel. Ils l'ont justifié en disant « Aïe au tabernacle, Bruel, à cause, il a sorti sa pompe à plaisir, à la pelletée, le show de la pipe, ça chalampe en toutes de pantoute. » Bon, parce qu'ils l'ont dit, c'est qu'ils ont raison. Des concerts annulés au Québec. Pourtant, il a le même syndrome que Céline Dion, Patrick, le syndrome de l'homme raide, mais dans le slip. Des pharmacies à Cannes révèlent que pendant le festival, ce qui se vend le plus, ce sont des pansements contre les ampoules et des préservatifs. Quand on voit le nombre de préservatifs vendus, on se dit qu'à Cannes, il n'y a pas que les marches qu'on monte. Oui, les pansements contre les ampoules, c'est pour ceux qui ne se sont pas servis de leurs préservatifs, bien sûr. Notez que les préservatifs permettent de se protéger des MST, mais pas des fines mousse-bec de plus de 3 heures. Le président Macron aurait envoyé des textos coquins à une actrice iranienne. Bombarder l'Iran, non. Mais bombarder l'iranienne de textos, oui. Une sexagénaire croit échanger avec Stéphane Echer. Elle accepte de le dépanner, perd plus de 90 000 euros, victime d'un escroc.
5: Oh,
2: bah pourtant, elle était prévenue, Stéphane Echer. Bah oui, mais bon, tout le monde n'a pas les moyens de se faire escroquer par Brad Pitt aussi. Du coup, on connaît déjà le nouveau single de Stéphane Echer. Escroquer en paix. Attention, si un faux Francky Vincent essaie de vous soutirer de l'argent, c'est pas un faux Francky Vincent. Scandale sur un bateau de croisière Disney. 3 employés accusés de pédopornographie. It's a small, small tub. Il y a 15 ans éclatait l'affaire DSK. 15 ans après, que d'en vient l'ancien responsable socialiste? Elle devient Patrick Bruel, apparemment. Ikea et Choupa Choup se lancent une sucette à la viande, popularisée par Patrick Sébastien l'été dernier au Cap d'Agde. Enfin, la question du jour. Est-ce que Annie aimait les sucettes à la viande?
5: Ouh.
2: Eh ben, vous avez 2 heures. Allez, heureusement, dans 222 jours, c'est fini 2026.
5: Bravo.
2: Ben voilà, écoutez, on a fait le tour, on a fait le tour. Bon, écoutez, si on n'avait pas le moral, on a tous le droit d'avoir un coup de mou.
5: Sauf Patrick Bruel.
2: Eh bien, pas de... rassurez-vous, on est là. Il suffit juste là. Quand je vous dirai à vous, vous me ferez un pala-pala-pala et vous verrez, ça irait beaucoup mieux. Tiens, là, ça va pas.
5: Ça va pas. Attendez,
2: qu'est-ce qui
5: se passe?
0: Actu local, musique.
2: À vous! Pala-pala-pala! Et
5: là, ça va
2: beaucoup mieux.
5: C'est bon. Ah bah alors là.
2: Voici Renaud, à tout de suite.
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0: puis t'as rien à foutre dans mon monde. Arrache-toi de là, t'es pas de ma bande. Casse-toi, tu pues. Et marche à l'ombre.
1: Sur un autre ton, hein.
0: Tu pues.
1: Oui, ça c'est vrai, mais.
0: Et marche à l'ombre.
1: Merci infiniment.
0: Casse-toi, tu pues.
1: Demandez si gentiment.
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1: Allez, ouvrons notre nouveau dossier en France en ce moment, c'est la folie du flan. Bonjour Sandrine Doppler.
4: Bonjour Willy, bonjour à tous.
1: Bienvenue ici ma chère Sandrine. Ça va très bien, et vous, est-ce que ça va ma chère Sandrine? C'est la première invitée qui nous demande si on va bien.
5: Elle est polie.
1: Ah là là, dis donc, au bout de 1055 émissions, bravo.
4: Mais alors, parce que les gens qui aiment manger, en général, ils sont super polis, ça doit être ça.
1: Exactement. Alors vous êtes analyste et prospectiviste, prospectiviste spécialisé dans l'alimentation. Vous nous confirmez ma chère Sandrine, alors que le flan revient en grâce depuis quelques temps?
4: Ouais, et moi j'aimerais même rajouter un petit point d'histoire, c'est qu'en fin de compte, le flan, c'est un des plus vieux desserts d'Europe.
1: Ouais.
4: Et en fin de compte, il a traversé le temps comme ça, et c'est d'abord une spécialité boulangère, avant que les grands chefs se soient appropriés ce dessert, et en fin de compte, il a été préparé pour utiliser les excédents de lait et des œufs dans les fermes.
1: D'accord.
4: Donc c'est un vrai dessert de mémoire, en fin de compte, où en fin de compte, nous, ça nous rappelle ce qu'on faisait avec nos grands-parents, enfin, quand on cuisinait un petit peu avec eux. C'est vraiment un dessert de mémoire collective qui revient à la mode. Pourquoi? Parce qu'en fin de compte, on en a peut-être marre de voir des desserts hyper sophistiqués.
1: Ouais, voilà.
4: Et qu'on a besoin un peu de réassurance. Voilà.
1: Voilà. Parce que c'est un truc simple, quoi. Voilà. C'est fait avec 3-4 trucs, et puis voilà, quoi.
4: Même vous, William, vous êtes capable d'en
1: faire
4: un. Vous
1: êtes sûr? Alors là, vous ne connaissez pas encore bien, mais mais c'est gentil d'y croire en tout cas. Mais pourquoi ce retour en force maintenant, alors qu'il a été, un petit peu mal considéré, il était un peu ringard le flan à un moment donné, non?
4: Le flan, c'était vraiment le truc quand on a tous été étudiants. En fin de compte, c'était le truc quand on n'avait pas trop d'argent qu'il fallait qu'on se cale un petit peu quelque chose avec le sandwich bien épais. Ouais. C'était le dessert boulanger qui calait. Enfin bon, ça faisait un petit peu la brique dans le ventre. Et c'est revenu aussi tendance. Pourquoi? Parce que on a tendance à aller chercher des textures qui sont molles, qui sont douces, qui sont sans friction et qui nous rappellent des souvenirs d'enfance. Je dirais un peu comme les fraises Tagada, la crème dessert, enfin la crème à tartiner. Vous voyez, on aime aussi ces choses qui nous rappellent ces moments-là, ces instants, cette notre enfance. Et les réseaux sociaux,
1: ils
4: se greffer là-dessus. Voilà. Parce que, une fois que les gens vous montrent des petits flans fluffy comme ça, voire un peu crémeux, et que tout le monde a l'air de dire, mais moi aussi je peux le faire. Donc, les réseaux sociaux, c'est des amplificateurs de tendance, et on a l'impression qu'on en voit partout.
1: Voilà.
4: Et ensuite, ça a été repris par les grands chefs, qui eux vous les ont déclinés, toutes les formes.
1: Il y en a dans des palaces, maintenant, les palaces partout, proposent à des prix de fou, mais il y en a partout, quoi.
4: Ouais, 25 euros quand même, des petites tartelettes, quoi.
1: Il y a des barres à flancs, voilà ce que je disais tout à l'heure. Donc le côté régressif, retour en enfance, le côté simple qui rassure, voilà pourquoi on aime bien le flan, quoi. Moi, je trouve ça bien.
4: Ouais, et puis une petite revanche du populaire, parce qu'en fin de compte, c'était pas du tout un dessert de pâtissier,
1: je le rappelle.
4: Et je les salue, c'est un dessert de boulanger.
1: Exactement, de boulanger. Voilà.
4: Et en fait, quand vous parliez comme ça, vous parliez de balade et tout, vous savez qu'il existe des flantours. Hein, donc, si vous voulez aller
1: faire
4: des flantours, vous inscrivez sur les réseaux sociaux.
1: Ah, c'est génial.
4: Si vous allez faire des petits tours.
1: Et on va faire un tour où, par exemple? C'est quoi les flantours?
4: En fin de compte, vous allez découvrir.
1: C'est génial.
4: Parce que maintenant, tous les boulangers et pâtissiers, ils ont un flan à dans leur magasin et tout. Donc, soit vous faites celui des grands pâtissiers, soit vous faites celui des meilleurs boulangers. Enfin, faites des petits flantours à Paris. Il faut bien trouver des idées pour ce
1: qu'on passe chez François Hollande aussi, quand on fait le flantour. Pas chez lui.
4: J'y avais pas pensé.
1: Un flambitour. Restez avec nous une petite minute, ma chère Sandrine. Elle est sympa, Sandrine. J'adore Sandrine. Ouais. Restez avec nous, Sandrine. Je vous présente Caroline. Ça va, ma Caro? Ah, Isabelle, pardon. Ça va, Isabelle? Pardon.
6: Bonjour, Willy. Bonjour, les garçons.
1: Coucou.
6: Comment ça va?
1: Ça va, Isabelle? Bien.
6: Oui, ça va très très bien.
1: Ah bah, ça a l'air.
6: Vous étiez en train de parler de flan. Ah. J'ai sorti mes flans du four.
1: Toi, t'es la reine du flan, Isa?
6: Oui, alors moi j'adore ça. Et puis c'est vrai que en fait, il faut prendre du temps pour faire le flan. Et ça ne se fait pas comme ça avec de la poudre de perlimpinpin.
1: Ah non, non.
6: Voilà, il faut le temps que la vanille gousse infuse dans le lait. Ah, là, et en fait, moi, c'est un mélange de lait, de crème à 35%, d'œufs, de sucre, de maïzena. Ah, et voilà.
1: Quel bonheur. Et pourquoi tu aimes tant le flan, toi, Mazaza? C'est quoi? Pourquoi?
6: Bah, en fait, c'est une recette qui est toute simple. Et ouais, puis, voilà. Disons que c'est du vrai. C'est pas les trompe-l'œil, la grande mode actuellement des faux gâteaux où en fait on a surtout du, enfin moi je trouve qu'on a du chimique et alors que le flan c'est des choses c'est
1: simple,
6: des bases.
1: Voilà. C'est simple, comme tu l'as dit, c'est simple, mais on y passe quand même le temps. Voilà, faut faire le truc bien, mais c'est simple parce qu'il n'y a pas 45 000 ingrédients. Sandrine, d'une manière plus large comme ça, ça dit quoi de notre société, cette passion qu'on a à la fois pour la bouffe, la gastronomie et pour la pâtisserie?
4: Ouais. Bah, en fin de compte, ce retour du flan qui rentre avec d'autres desserts et puis d'autres plats plutôt salés, ça nous dit quelque chose de notre société où on vit seul, où on vit où on mange de manière fragmentée. On fait 7 prises alimentaires par jour, c'est-à-dire entre 3 et 5 ont lieu dehors. Et en fin de compte, on est à la recherche d'expériences collectives. Donc, via ces flantours, via ces communautés autour du flan, c'est aussi une manière de discuter, de recréer du lien qu'on a un petit peu perdu, parce que les réseaux sociaux, je rappelle que c'est pas du lien en dernière nouvelle, c'est peut-être des gens qu'on connaît. Donc voilà, ça dit quelque chose d'une solitude contemporaine et qui est comblée. Alors, pas par le flan, mais par le fait, en fin de compte, d'être dans l'action,
1: c'est ça.
4: Soit de le faire, soit de le partager, parce que c'est aussi un flan, c'est du partage.
1: Eh oui,
4: parce
1: c'est
4: que,
1: du partage.
4: En général, on fait des flats, et on partageait, moi je sais pas, peut-être Willy ou peut-être chez vos chroniqueurs, moi ma grand-mère, on partageait les desserts, on mangeait pas son dessert individuel.
1: Nicolas.
5: Et même au XVIe siècle, au couronnement d'Henri IV, le dessert star, c'était le flan.
1: Exactement, Michel Drucker était là, il te l'a dit, je sais très bien. Merci Sandrine Doppler d'être passée nous voir. J'adore Sandrine, il faut qu'elle revienne.
5: Ah oui.
1: Alors Sandrine, elle revient. Analyste et prospectiviste spécialisée dans l'alimentation. Prochaine fois, elle nous dira c'est quoi son métier, car je n'ai rien compris. Mais en tout cas, elle est très sympa et c'était très clair. Merci Sandrine, passez un bon week-end. Oui.
7: Il existe aussi des running flan clubs. En fait, les gens se retrouvent pour courir chaque week-end.
1: Et après, on bouffe un flan.
7: Et après, vous bouffez une part de flan. C'est la vie.
1: C'est ça, c'est pas la belle vie, je vais faire ça. Moi, j'adore ça.
7: Le running flan club.
1: Mais on courra pas. Mais
7: non,
1: on bouffe. On parle de quoi avec toi dans un instant, mon bon Nicolas?
5: Déjà, Isabelle repart avec sa sélection pour les 100 euros de carburant.
1: Bien sûr, on t'embrasse, Mazaza, pardon.
5: On l'embrasse, et dans un instant, je vous emmène dans un lieu qui n'existe plus, c'est une cabine téléphonique.
1: Bah alors, pourquoi y aller?
5: On va être un peu serré.
1: On va se serrer là-dedans. En attendant, on va écouter Elena avec Tout a changé, elle est là.
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0: j'ai reconnu, c'était Elena, bien évidemment.
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0: Bah il est là, 12h49, quand il y en a mal, il y a Malabeuf. Nicolas Malabeuf, alors, notre enfant de la télé.
3: Eh bien, dans un instant, petit spoil, on va vous présenter un téléphone, pas comme les autres. Et alors, moi, vous savez, je vis dans le passé, je suis un nostalgique de la première heure. Je vais vous parler d'un lieu que les moins de 20 ans ne peuvent pas connaître, direction les cabines téléphoniques. Eh oui. À l'ancienne. C'est en 1881 que les toutes premières cabines sont installées lors d'une exposition à Paris. Elles étaient construites en chêne et en moleskine avec des accoudoirs en velours. C'était très cosy. À l'époque, on les comparait même à des confessionnaux. Puis c'est à Reims qu'elles font leur apparition sur la voie publique. Au départ, les 5 minutes de communication coûtaient 50 centimes de francs. Puis les cabines ensuite se développent dans toute la France. Au départ, Paris en comptait 35. Il y avait environ une trentaine d'appels seulement par semaine. C'était vraiment les balbutiements. Et donc la première archive, qui date de 1973, des dizaines de milliers de publiphones sont installés sur le territoire.
4: Le téléphone dans la rue prend un nouvel essor. Et tout d'abord avec une nouveauté, les abris téléphones aménagés à l'intérieur même de certains abris d'autobus.
5: Bon, j'ai vu ça, la téléphone, marqué téléphone, et je ne sais même pas s'ils sont mis alors. Il y a marqué téléphone partout.
3: Et oui, des abris téléphone dans les abris bus, sauf qu'il y avait du vandalisme, des petits voyous cassaient les machines pour voler les pièces de monnaie, c'est dingue.
0: Déjà.
3: Et oui, ça a toujours existé. Et donc, pour contrer ça, en 75, le ministre des PTT, Jacques Darmon, annonce l'installation de cabines fermées et vitrées, avec l'introduction, vous savez, de la carte à puce, les cartes magnétiques. Mais alors, à la fin des années 90, l'arrivée du téléphone va bouleverser les habitudes. À l'été 98, France Télécom prend des mesures pour fermer progressivement les cabines. Tout le monde n'est pas content.
6: J'habite à côté, et puis de temps en temps, je viens appeler ici, alors je sais pas pourquoi on va l'enlever.
3: Eh bien oui, c'était pratique quand même. Et en 91, eh bien, c'est une révolution. Des premiers portables portatifs débarquent. Les Français n'en reviennent pas. Oui. Un journaliste va même dans la rue avec un téléphone portable qu'il tend aux passants pour qu'ils appellent leurs proches.
7: Allô, Jocelyne ? C'est Nathalie.
8: Jocelyne ?
7: Je t'appelle de la rue.
9: Allô Isabelle, c'est Bénédicte.
10: Allô Jean-Marc.
7: Et c'est super, c'est un tout petit truc dans la rue. Enfin c'est un téléphone portable dans la rue, je te parle. Ouais, bon j'arrive hein. C'est super. Maman, c'est fou. On est dans la rue, je suis en train de te téléphoner.
11: C'est la première fois que ça m'arrive. Non, dans la rue.
10: Je t'embrasse. Alors à très bientôt à samedi. Hein.
0: Trop mignon.
3: C'est fou quand même. Mignon. Et c'était il y a seulement 26 ans. Les choses ont bien changé. Et en avril 2000, le téléshopping de TF1 vend pour la première fois un téléphone. Et pas n'importe lequel, c'est Laurent Cabrol qui nous le présente.
12: C'est un téléphone que vous connaissez, en tout cas, c'est un téléphone de très très haut de gamme. Mais sa particularité, je n'ai pas le droit de vous dire la marque, c'est d'avoir ce mini clavier qui pèse 36 grammes exactement. Un mini clavier amovible, c'est un biband, il a un vibreur, il a une calculatrice, il a une horloge, il a un répertoire de 100 numéros, il a 4 heures de communication en conversation continue.
3: Et ce téléphone coûtait 199 francs. Et le petit potin, aujourd'hui en France, il ne reste plus qu'une seule cabine téléphonique toujours en service. Elle se trouve à Murbach, c'est un petit village en Alsace où le réseau ne passe pas, c'est une zone blanche. Donc la cabine est utile aux habitants encore.
0: Bravo. Beaucoup, mais ça m'a fait plaisir de réentendre Laurent Cabrol. J'en ai acheté des conneries au téléshopping, purée.
13: Mais vous vous souvenez de votre premier téléphone portable quand vous l'avez acheté?
0: Oui, c'est un Nokia.
13: C'est une révolution quand même.
0: Ah, oui, la révolution. Tiens, on va rester dans le téléphone. Est-ce que vous connaissez la marque Dophone?
3: Ah non.

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1: De retour ici, c'est Willy vient déjeuner chez vous. On passe à table tous ensemble le samedi et le dimanche entre midi et 13h. Mais vite, ce sont les 5 dernières minutes. Alors, place à la bonne initiative du samedi. Bonjour Maëlys Gantzler. Ah, vous avez elle a raccroché. Alors, elle va rappeler. Oh. Alvara, elle est là. Elle est là. Ah. Ça va Maëlys? Maëlys Gantzler. Oui, ah, bonjour Maëlys, bienvenue ici. Vous êtes à Boulogne-Billancourt, à Boulby pour les intimes, et vous êtes la cofondatrice de Deux Faunes. Alors Deux Faunes, c'est quoi? Alors vu le nom, bon, je suppose que ce n'est pas un balai, mais c'est quoi Deux Faunes? Expliquez-nous.
2: Alors Deux Faunes, c'est un téléphone qui propose uniquement des fonctionnalités appel et SMS.
1: Ouais.
2: Mais avec la particularité d'avoir un écran tactile. Donc c'est un peu le téléphone 9 touches, mais moderne, avec un écran tactile.
1: Voilà.
2: Et il ne fait rien d'autre qu'appeler et écrire des messages, donc sans connexion à aucun réseau social, ni Internet, ni musique, ni appareil photo, juste le basique de la communication.
1: Voilà, donc c'est un téléphone tactile, sans Internet, sans appareil photo, sans musique, juste un téléphone pour téléphoner, mais qui ressemble à un vrai smartphone. À qui il est destiné ce téléphone ?
2: Alors, il est surtout destiné aux ce qu'on appelle les primo-accédants, les enfants qui sont équipés généralement en sixième d'un premier téléphone.
1: Voilà.
2: Plutôt que de leur remettre entre les mains cet objet assez dangereux qui est le smartphone, mais tout en leur donnant quand même une autonomie pour qu'ils puissent s'appeler entre copains ou appeler
1: leur
2: père ou leur mère quand ils sont sur la route.
1: Voilà, et puis avoir un vrai beau téléphone, quoi, et pas se ramener avec un truc tout pourri, quoi, voilà.
3: Donc c'est à partir de 12 ans.
2: Celui qui colle pas la honte dans la cour de récré, quoi.
1: Voilà, c'est ça. Parce que d'ailleurs, cette invention, Maëlys, voilà, vous avez commencé à le dire, il y a un cri, j'allais dire, que vous voulez passer. Vous voulez sensibiliser les enfants au danger d'Internet.
2: Oui, les dangers qui sont déjà l'hyperconnexion, mais surtout l'accès à des contenus qui sont absolument pas adaptés à des jeunes en dessous d'un certain âge. Moi, je dirais que idéalement pas avant 15-16 ans les smartphones, pour pas avoir accès H24 sur cet outil à des contenus qui sont pas bons.
1: Voilà, si vous dites équiper les enfants en smartphone, c'est les envoyer au feu. Dis donc, c'est fort, mais parce que vous avez eu, je crois que c'est un petit peu grâce à votre fils que vous avez créé Deux Faunes, c'est ça? Il y a eu une histoire.
2: Exactement.
1: Avec votre fiston.
2: Victor est le cofondateur, donc il avait 15 ans à l'époque quand on a créé l'entreprise, il y a 3 ans.
1: Ouais.
2: Et on l'a créé parce que j'ai aussi un autre garçon qui a 13 ans aujourd'hui, qui à l'époque, à 10 ans, avait un smartphone. J'avais fait cette grossière erreur.
1: Ouais.
2: Et en fait, quand j'ai vu les dégâts que ça provoquait chez lui et dans tout son environnement, on s'est dit avec Victor, on va chercher un téléphone qui ne fasse que ce que fait Deux Faunes. Hein, mais on n'a pas trouvé, à part les téléphones à touche. Et donc on a dit, on va le créer.
1: Ouais. Et parce que vous vouliez pas lui donner, un téléphone un peu tout pourri pour pas qu'il ait la honte à l'école, en fait, c'est ça. Et donc, du coup, vous avez.
2: Alors, moi, c'est ce que je voulais faire, mais son grand frère me l'a interdit.
1: C'est ça, c'est le grand frère, Voilà, le grand frère, il a dit non. Et du coup, Deux Faunes, là, cartonne en France et en Grande-Bretagne. Ça marche très fort, hein. Parce qu'il paraît que là-bas, il y a une association là-bas de famille, on va dire, qui a récupéré cette idée, entre guillemets. Et donc, du coup, ça marche bien, hein.
2: Ça marche très très bien effectivement. Alors, ce qui est assez étonnant, c'est qu'en Angleterre, on n'a mené aucune action de communication, mais les parents sont vraiment très fortement mobilisés là-bas pour empêcher l'accès aux smartphones chez les plus jeunes.
1: Ouais.
2: Et donc, on fait plus de 25% de nos ventes maintenant en Angleterre, alors qu'on a engagé encore une fois aucun budget com.
1: Aucun budget.
2: Mais en France, ça décolle bien aussi, et ça va être, je pense, une rentrée où il va se passer beaucoup de choses.
3: Oui.
2: Parce que je crois que maintenant, plus un seul parent ne peut pas dire qu'il a été sensibilisé au danger du smartphone.
1: Voilà. Et puis du coup, là, le fait que ça soit interdit au moins de 15 ans, là, les réseaux sociaux, enfin, en tout cas, que la proposition de loi parle de ça,
3: c'est
1: ça, ça va dans votre sens aussi, hein.
2: Ah ça va tout à fait dans le sens. Voilà. On est content d'avoir été là avant.
1: Commence. Exactement.
3: Et juste, il faut compter combien pour avoir un téléphone pour téléphoner.
1: Pour téléphoner, oui.
2: C'est un peu moins de 140 euros.
3: Ah oui, d'accord.
2: Pour la nouvelle version, la version 4G qu'on vient de sortir il y a quelques mois.
1: Ouais.
2: Avec un abonnement, avec le micro-abonnement, hein, puisque pas de data,
1: bien sûr.
2: Donc avec un abonnement de 2 euros, ça passe.
1: Voilà.
3: Bravo.
1: Donc il y a un site internet, hein, c'est Deux Faunes, on trouve Deux Faunes sur Deux Faunes. C'est ça?
2: Deux Faunes.fr, exactement.
1: Voilà, Deux Faunes.fr.
3: Bravo!
1: Et voilà une belle idée. Maëlys Gantzler, cofondatrice de Deux Faunes, le premier smartphone sans internet pour les enfants. Merci beaucoup, ma chère Maëlys.
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3: Il est l'heure du petit dernier pour la route.
4: Chez vous.
3: C'est ma tournée.
1: Ah, c'est la tournée de Fabien. On termine toujours cette émission avec un auditeur, une auditrice, c'est Christophe. Ça va, mon cri-cri?
4: Bonjour Willy, je suis tellement content de t'avoir au téléphone, tellement content.
1: Tellement content. Ça va bien mon cri-cri, tu nous appelles d'où?
4: Oui.
1: De Montréal.
4: J'appelle en fait Évry.
1: Évry, c'est à côté de la maison ça, t'aurais dû venir nous voir.
4: Alors,
1: raccroche, on t'attend. Allez.
3: Il te reste deux minutes.
1: Ouais, tu voulais nous parler de quoi, mon cri-cri ?
4: Ouais, non, moi, je voulais te dire que moi, je suis un fan de pâtisserie. Ouais. Parce que j'ai ma maman qui était vendeuse, en fait, dans une boulangerie.
1: Ouais, ouais.
4: Et tous les dimanches, en fait, bah, j'avais droit au divorcé, opéra.
1: Ah, et, voilà. Et donc, tu pèses combien aujourd'hui?
4: je paye. En fait, moi, je mange, mais je ne grossis pas.
1: Ah, bah, t'es comme moi. T'es comme moi. Mais nous, on est comme ça. Nous, on est bien gaulés, et puis c'est tout. Hein. Chris, avec donc en un mot ta pâtisserie favorite?
4: Comment?
1: Ta pâtisserie favorite, c'est quoi du coup en un mot?
4: C'est l'opéra.
1: L'opéra. Dans le groupe.
3: Eh bien, c'est l'éclair qui arrive en tête.
1: Toujours l'éclair. Merci mon Christophe, on t'embrasse fort.
3: Bisous.
1: Tu pars avec ta sélection.
3: Les 100 euros de carburant.
1: Eh ben voilà, merci mon cri-cri et merci à vous tous. Voilà, c'est fini.
3: Oh non, la barbe.
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4: Bonjour et bienvenue dans votre magazine Ma France, par ici les économies. Vous connaissez notre objectif chaque semaine, vous redonner du pouvoir d'achat. Et aujourd'hui, on va mettre les mains dans la terre, que ce soit pour nos plantes d'intérieur, nos fleurs ou ce qu'on fait pousser dedans ou dehors. On va tout vous dire pour se faire plaisir, sans se ruiner, avec notre invitée. Bonjour Caroline Munoz.
5: Bonjour.
4: Vous êtes spécialiste jardin, créatrice de contenu et puis autrice de Jardin, toutes mes astuces de A à Z. C'est paru chez Solar. On en reparlera de ce livre magnifique, plein d'astuces et de choses intéressantes. Mais je vous propose, pour commencer, Caroline, de répondre à une première question de Florence. Elle m'a écrit sur Instagram pour vous demander cela. Est-ce que les plantes dépolluantes sont vraiment efficaces? J'hésite à en acheter.
5: Alors, c'est vrai que c'est un thème qui revient régulièrement, parce que effectivement on dit que les plantes sont dépolluantes. Alors il faut savoir que c'est une expérience qui a été faite par la NASA dans les années 80. Mmh. Mais l'expérience a été faite dans une pièce vraiment close, vraiment fermée, hermétique et de petite dimension. Donc aujourd'hui, si on met nos plantes, c'est pas dans des pièces très fermées et de petite dimension. Donc je vais vous dire, oui, ça peut effectivement prendre tout ce qu'on appelle les COV, les composants organiques volatiles qui sont néfastes pour la santé, ça peut en capter certains, mais c'est pas non plus une révolution. Donc oui, on peut en mettre, ça fait pas de mal, mais c'est pas révolutionnaire.
4: Ça fait pas de mal, mais ça fait pas beaucoup de bien. Sinon, que c'est agréable d'avoir des plantes à la maison. Tout
5: exactement,
4: ça, quoi.
5: Voilà, ça peut absorber une petite quantité de l'humidité, ça peut capter un peu la poussière, ça peut capter un peu les COV. Donc tout ça, c'est un peu, mais un peu, plus un peu, plus un peu. Bah, pourquoi pas.
4: Bon, on suit aussi les recommandations de l'Agence de la transition écologique. On ouvre les fenêtres 2-3 fois par jour en aère, et puis là, on a déjà un air qui est... Hein, voilà.
5: Exactement.
4: On est d'accord là-dessus. Caroline Munoz, on va évoquer tous les sujets utiles donc autour des plantes, des fleurs et des potagers, en commençant peut-être par nos plantes d'intérieur ou d'extérieur, et puis les fleurs aussi. Où est-ce qu'on en achète sans se ruiner?
5: Alors écoutez, c'est la bonne saison. Ça, c'est la bonne nouvelle. Parce qu'au printemps, qu'est-ce qu'il y a? Il y a plein de fêtes des plantes. Et à ce moment-là, eh bien, vous avez les pépiniéristes qui proposent des plantes à des prix vraiment très intéressants. Donc on peut faire des économies. Vous avez aussi, dans certaines municipalités, ce qu'on appelle des trocs aux plantes, où là, on peut échanger ces petites boutures. Donc c'est quand même pas mal. Là aussi, ça permet de faire des économies. Et puis, vous avez des associations pour la réinsertion ou autres qui proposent également des plantes avec des pieds qui sont pas très chers. J'ai vu entre 1,50 euros et 2 euros pour avoir un framboisier, pour avoir même des aromates. Donc ça aussi, c'est les bons plans à connaître. Pour cela, c'est très simple. Vous vous renseignez auprès de votre mairie. Vous avez sur les sites toutes les associations. Et des fois, on est très étonnés. Les fêtes des plantes, etc. Et profiter des beaux jours pour y aller. En plus, je crois qu'il fait beau ce week-end, donc c'est le moment.
4: Je crois que ça va être pas mal, effectivement, beau et chaud. Je ne sais pas si vous connaissez le site jardiner.com aussi.
5: Bien sûr.
4: Et il référence d'ailleurs, j'ai vu certaines fêtes, certaines foires, etc.
5: Voilà, faut y aller régulièrement, regarder. Et puis il y a aussi l'échange entre voisins. On s'échange des boutures, des petits pieds, des petits drageons. Bah, pourquoi pas, allez, on en profite.
4: Les réseaux sociaux, bien sûr, des
5: bien
4: groupes.
5: Bien sûr, les groupes, les forums, les bons plans, ça ne manque pas. Donc, si on veut vraiment acheter pour pas cher, franchement, il y a de quoi faire. Ça rime.
4: C'est une bonne nouvelle, c'est vrai. Et est-ce qu'il y a des espèces moins chères que d'autres, certaines fleurs, certaines plantes qui sont plus bon marché?
5: Oui, alors pour les plantes d'intérieur, vous avez la Sansevieria. Alors, on l'appelle aussi langue de belle-mère, parce qu'en fait...
4: Ça doit piquer alors.
5: Ça pique. Elle a une forme de langue comme ça, et surtout, elle est increvable.
4: D'accord.
5: Donc, la Sansevieria, c'est une des plantes les moins chères qu'on peut trouver facilement. Vous avez aussi le Chlorophytum qui se trouve facilement et qui sont vraiment des plantes abordables. Ça, c'est pour l'intérieur. Et pour l'extérieur, bah, y a les œillets d'Inde, ça aussi, c'est pareil, c'est pas très cher. Les capucines, en plus, alors là, ça se multiplie, c'est même envahissant.
4: D'accord.
5: Les pavots, alors les pavots, ça comprend plein de sortes de plantes. Et ça, pour le coup, c'est envahissant également, ça fait plein de graines, mais franchement, ça coûte que dalle.
4: Eh bien, c'est noté. On peut aussi faire des boutures hein, pour partager une plante, l'offrir. honnêtement, ça me paraît inaccessible de faire ça. Est-ce que c'est à la portée de tout le monde? Parce que ça, c'est une économie aussi, c'est magnifique, on la reproduit. Quoi.
5: Bah oui, non, les boutures, c'est assez simple en fait.
4: C'est assez simple, ça veut dire que c'est pas très simple non plus.
5: Non, parce qu'en fait, toutes les espèces ne se bouturent pas facilement.
4: Okay.
5: Donc pour les plantes d'intérieur, ce que vous pouvez faire, c'est que vous prenez une feuille. Alors quand il y a une jointure entre la feuille et la tige principale, eh bien c'est de là que va pousser la racine. Donc en fait, vous enlevez la feuille, vous la mettez dans l'eau, et donc à ce croisement-là, eh bien elle va produire des racines au bout de 3 semaines, 1 mois. Une fois que les racines sont suffisamment grandes, eh bien vous mettez en terre. Et là, vous avez votre petite bouture.
4: Donc ça veut dire qu'on la laisse dans l'eau, on change l'eau régulièrement ou on laisse l'eau qu'on a mis au départ?
5: Non, vous pouvez la laisser. Moi, je la change un peu quand ça verdit avec le soleil. Mais sinon, vous pouvez laisser, il n'y a aucun souci.
4: Au pire, ça ne marche pas. Et puis au mieux, le miracle de la vie.
5: Le miracle de la vie, je vous assure, il marche.
4: Et le miracle de la vie est gratuit. Celui-là,
5: voilà, c'est ça,
4: nous,
5: c'est
4: on prend tout ce qui est gratuit ici. Quelles plantes on peut trouver dans la nature, Caroline Munoz, pour les ramener légalement à la maison?
5: Alors, vous avez les orties. Alors, les orties, figurez-vous que c'est très bien parce qu'on peut faire du purin d'ortie. Alors pour cela, c'est très simple, vous prenez vos feuilles d'ortie, vous les laissez macérer dans de l'eau, vous remuez de temps en temps, ça pue, c'est une horreur, mais c'est très bon pour les plantes, c'est plein d'azote et ça va permettre aux plantes de grandir et c'est gratuit. Donc ça aussi, c'est encore un bon plan. L'ail des ours se trouve facilement en forêt également, ça c'est une belle plante qu'on peut cueillir. Vous avez aussi la menthe sauvage, le romarin, qui se trouve. Et tout ça, vous en avez pléthore dans le sud de la France, donc vous pouvez en ramasser. Alors attention, il y a une réglementation, on ne ramasse pas tout et n'importe quoi. Les espèces protégées, on ne peut pas les ramasser, bien évidemment. Et surtout, si vous faites de la cueillette de fleurs ou autre, il ne faut pas que ça dépasse ce que vous pouvez tenir dans votre propre main. Vous voyez ?
4: Ah, d'accord.
5: Si vous dépassez ça, ça veut dire que déjà, on est sur un aspect commercial et à ce moment-là, vous n'avez pas l'autorisation. Donc, si ça tient dans la paume de votre main, vous avez le droit de cueillir ce que vous voulez. Attention, si ce n'est pas protégé.
4: Donc, on se renseigne sur ce qui est protégé parce que ça peut dépendre des régions. Et puis, effectivement, il faut que ça tienne dans la main.
5: Voilà, dans la main.
4: Ah bah c'est super, on apprend plein de choses avec vous. Bon, je suis avec Caroline Munoz, elle est experte sur les sujets de jardin, créatrice de contenu. Vous avez aussi sorti ce livre, Au jardin, toutes mes astuces de A à Z. Tiens, ça me fait penser, j'ai vu que vous parliez notamment des solutions naturelles, et donc pour le coup, encore une fois, gratuites, pour faire face aux nuisibles dans ce livre.
5: Ah oui, alors ça c'est très important, parce que je suis vraiment contre tous les produits de phytosynthèse, etc. Et pour le coup, il y a plein de solutions naturelles. Nos ancêtres le faisaient, pourquoi pas nous? Par exemple, pour les pucerons. Vous utilisez du savon noir. Savon noir que vous mélangez avec de l'eau, vous pulvérisez sur vos rosiers et les pucerons partiront. Pas la peine d'utiliser des produits qui coûtent une blinde.
4: Pas de pesticides, quoi, en fait, en
5: voilà,
4: gros,
5: pas
4: ça.
5: De pesticides. En plus, ça coûte très cher, c'est nocif pour la santé, je vois pas d'intérêt. Donc franchement, vous prenez du savon noir, ça coûte pas cher et vous vaporisez. Sinon, vous pouvez acheter des larves de coccinelle. Alors ça se vend dans plein de magasins, Truffaut, Botanique, Jardiland, etc. Vous achetez des larves, vous les mettez sur vos rosiers et les coccinelles, eh bien ça mange les pucerons, je crois. Alors je vais peut-être dire une bêtise, mais je crois que c'est 1000 pucerons par jour.
4: Donc c'est très efficace.
5: Voilà.
4: Et figurez-vous que certaines communes offrent des coccinelles, en tout cas des larves de coccinelles pour les habitants lorsqu'il y a pas mal de pucerons. Donc renseignez-vous aussi, peut-être dans votre commune, on va vous offrir un petit paquet de larves de coccinelles et ça c'est sympa. Caroline Munoz, est-ce qu'il est encore temps de se lancer pour un potager? Parce que un potager qui tourne bien, c'est jusqu'à 1500 euros d'économie quand même sur une année, c'est énorme.
5: C'est énorme.
4: Mais est-ce qu'il est trop tard ou on peut encore y aller?
5: Non, vous pouvez jusqu'à mi-juin. Alors les saints de glace sont passés. Les saints de glace, ce sont ces trois saints, c'est le 11, 12 et 13 mai, où on a des risques de gelée. À partir de cette date, vous pouvez tout mettre en terre. Donc on y va. Les tomates, les courgettes, tout ça on met en terre. Et vous pouvez y aller jusqu'à fin juin même. C'est le moment de le faire. Vous retournez bien la terre, vous préparez votre sol et vous mettez en terre. Et croyez-moi, c'est une satisfaction incroyable.
4: Satisfaction et en plus des économies. Et ça, nous, on aime à chaque fois. Est-ce qu'il faut s'équiper et de quoi? Parce qu'on peut avoir aussi ce réflexe quand c'est la première fois de se suréquiper. C'est des dépenses inutiles. De quoi on a besoin pour faire notre petit potager?
5: Je vais vous dire, c'est la binette.
4: Et ben voilà.
5: Voilà.
4: Donc la binette.
5: Rappelle-toi binette, c'est des jours de fête. Vous avez la binette, la bêche et le râteau. Ça c'est okay. la base pour retourner la terre. Allez. Après bon, on va dire le sécateur pour tailler, les gants. Bien sûr, on se protège. Après, vous avez l'arrosoir, évidemment. Et puis, évitez tous ces trucs motorisés, les motoculteurs, les broyeurs, les scarificateurs.
4: C'est ça.
5: Ça coûte cher, vous pouvez les louer. Il y a des marques qui louent ce genre d'outils. Il y a aussi des aides entre voisins. Ça, c'est aussi, il y a des sites pour ça, mm-hmm. où vous pouvez vous entraider et donc vous prêter les outils. Donc, non, franchement, ne dépensez pas trop non plus. La base, c'est la bêche, la binette, l'arrosoir, les gants et le sécateur.
4: Et on le rappelle, alors il n'y a peut-être pas besoin de tout ça, mais ça peut marcher aussi en appartement. On peut faire pousser des petits fruits et des légumes aussi en appartement.
5: Bien sûr, dès qu'on a même une petite fenêtre ou quoi que ce soit, une petite jardinière, il n'y a rien de plus satisfaisant. Vous avez une fenêtre, vous mettez votre jardinière, et vous plantez vos aromates, votre menthe, votre basilic, votre romarin, tout ce que vous voulez, et vous ouvrez votre fenêtre de cuisine, vous cueillez ça, vous mettez ça dans vos salades. Franchement,
4: on est d'accord. C'est non seulement c'est une satisfaction, mais en plus tous ces petits aromates, ça coûte une fortune quand on les achète au supermarché.
5: Puis en plus, il faut aussi avouer qu'en ce moment, comme c'est la saison, les prix augmentent. Donc essayez d'être malin et cultivez vous-même.
4: On va parler de l'eau rapidement, Caroline Munoz. C'est un vrai sujet. Parfois, il y a des restrictions, elles manquent. On ne sait pas trop comment gérer ça. Et puis, ça a un coût, bien sûr.
5: Bien sûr.
4: Comment on fait pour gérer l'eau, que ce soit pour son potager, ses plantes, pendant l'été?
5: Alors, le meilleur moyen, c'est le récupérateur d'eau. Il faut savoir qu'il y a des récupérateurs d'eau aussi bien pour les jardins que pour les balcons ou autres. Hein. Donc, les récupérateurs d'eau ne sont pas sur des tarifs excessifs. Donc, c'est très rentable. Ensuite, vous avez ce qu'on appelle les ollas. Alors, les ollas, ce sont des petits pots en terre cuite avec un couvercle que vous pouvez mettre en terre. Et en fait, par capillarité, ça va diffuser l'eau dans la jardinière, ce qui vous permet d'avoir une autonomie de presque 8 jours. Dans le sud de la France, près des oliviers, on plante des ollas et ça permet une autonomie de 15 jours.
4: Récupérateur d'eau de pluie, des communes, des intercommunalités, vous les financez, parfois vous les donnez, renseignez-vous aussi auprès de votre commune. Quand on veut se perfectionner sur le jardinage, il y a aussi une offre infinie en ligne, hein, Caroline. Alors, pour vous faciliter la tâche, à vous qui nous écoutez, on a choisi une créatrice de contenu qui est une valeur sûre. Bonjour Ophélie Dambé.
0: Bonjour.
4: Ta mère nature, hein, sur les réseaux et sur YouTube aussi.
3: Est-ce que ton balcon profite de la lumière du matin, du soir? Ou alors c'est le plein cagnard H24?
6: Si c'est tous ces causes, oublie la laitue et pense plutôt aux plantes méditerranéennes comme le thym, le romarin, la lavande, la cinéraire maritime. Des plantes dures à cuire, quoi. Why not des tomates, des aubergines, des poivrons, si tu penses à les arroser.
4: Ophélie, pourquoi ta mère nature?
0: Bon, j'avais un peu envie de rendre ce sujet, peut-être le dépoussiérer un petit peu, donner envie aux plus jeunes de se lancer, de montrer qu'on peut aussi retrouver des joies d'enfant à faire ses propres semis, à expérimenter. Et j'essaye aussi de dire que voilà, la nature, le jardinage, tout ça, c'est pas forcément que le monde des bisounours. On se confronte aussi parfois à des erreurs et c'est ça qui est chouette en fait. C'est aussi déculpabiliser les gens, leur dire que le syndrome de la main verte, ce n'est qu'une légende urbaine et qu'on peut passer des très très bons moments à jardiner et que c'est intergénérationnel.
4: On peut se faire plaisir, on sait ce qu'on mange à la fin et puis on fait des économies. J'imagine que c'est tout ça qui fait que ça revient vraiment à la mode, c'est vrai?
0: Oui, tout à fait. Moi, j'ai vraiment vu un bond d'intérêt au moment du coronavirus. Il y a eu vraiment ce besoin de se reconnecter un peu à ces sujets-là. À l'autonomie alimentaire, à la santé, et aussi faire les choses par soi-même. Je pense qu'on est nombreuses et nombreux à faire des métiers qui sont déconnectés du sol, déconnectés de la nature, et donc de remettre les mains dans la terre, ça reconnecte aux choses peut-être un peu concrètes.
4: Et quels sont les gros sujets alors du mois de mai, peut-être du mois de juin pour les jardiniers en herbe?
0: Ah bah là on est sur l'autoroute du soleil, il y a beaucoup de choses à faire. Alors moi je suis pépiniériste, donc c'est vrai que la période des semis là elle est passée. En tout cas pour la période du printemps, j'ai fait la majeure partie de mes semis. Et donc on est sur la période de plantation, donc tous les légumes du soleil, de la ratatouille, les courgettes, les tomates, les aubergines, tout ça on les met en terre. A priori les les plus grands froids sont passés. Et donc il y a tout le sujet aussi de nourrir le sol. Donc j'espère que tout le monde a bien préparé ses pots et son sol avec de l'amendement, donc du compost, pour accueillir ces nouvelles plantes qui ont aussi besoin d'être nourries. Donc c'est tout ça qu'on fait en ce moment. Et aussi nos premières récoltes. Moi j'ai des super salades là qui sont prêtes à être récoltées cet après-midi ou demain. On a pas mal de feuilles à récolter en ce moment.
4: Magnifique. Merci beaucoup Ophélie Damblay. Donc Ta Mère Nature sur les réseaux sociaux, sur YouTube, tout ça c'est gratuit, c'est plein de bonnes idées, allez voir. Et en tout cas merci pour votre participation.
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4: En version magazine, le thème aujourd'hui, on s'occupe de nos plantes fleurs potagers avec Caroline Munoz, spécialiste jardin, créatrice de contenu, également autrice de Jardin, toutes mes astuces de A à Z. Et c'est paru chez Solar. Et puis Sébastien Vitevert vient de nous rejoindre. Bonjour Sébastien.
7: Bonjour.
4: Vous êtes fondateur de Graines de Troc, grainesdetroc.fr. C'est quoi Graines de Troc?
7: Alors Graines de Troc, c'est une initiative pour échanger les semences. Et une plateforme d'échange de graines en ligne, mais aussi la mise en avant de toutes les manières d'échanger nos graines.
4: Et l'intérêt d'échanger nos graines, au-delà de la partie, pouvoir d'achat, c'est aussi, bien sûr, de partager toute une diversité, de découvrir aussi des semences, j'imagine.
7: Alors effectivement, l'échange sur Internet, c'est juste le coup d'un timbre. En médiathèque, dans les grainothèques, c'est libre et gratuit, et donc c'est le fondement de l'échange gratuit. Mais au-delà de ça, effectivement, on échange nos savoir-faire, on échange une biodiversité très très large, et on fait vivre ainsi une biodiversité qui existe pas aussi quantitativement ailleurs, en fait. Enfin, c'est vraiment le jardin collectif global en France qui est partagé de manière simple.
4: Alors, sans entrer dans les détails, parce que c'est un sujet complexe, hein, quand même, les semences, notamment à l'échelle européenne. Il y a beaucoup dans les détails, parce que c'est un sujet complexe, hein, quand même, les semences, notamment à l'échelle européenne.

0: temps et puis en allant voir pourquoi ça marche pas, pourquoi, qu'est-ce qu'il faut faire. En fait, les gestes à connaître sont assez simples et ça permet de connaître la plante de A à Z. Ça permet de mieux appréhender, je pense, le cycle végétal et ça facilite franchement le jardinage. Avoir une abondance de graines dans nos sachets pour semer, y compris se faire avoir un peu par les limaces, se faire avoir un peu par le mauvais moment, c'est pas grave. Au moins, on a une abondance facilement accessible puisque ça vient de nos jardins. Mmh.
1: Les limaces, vous avez une solution pour ça, Caroline Minot, non?
2: Oui, alors il y en a plein qui sont proposés. Il y a les coquilles d'œufs, mais bon, parce qu'elles n'aiment pas ramper sur les coquilles d'œufs. Mais ce qui marche le mieux, c'est la planche pourrie à l'envers, parce qu'en fait, elles sont attirées par la petite planche, elles se mettent dessous, et le matin, vous vous levez, vous enlevez, elles sont toutes sous la planche, et ça, c'est ce qui marche le mieux, c'est ce qu'on m'a dit, je ne sais pas.
1: Bon. Merci beaucoup.
0: J'ai une alternative, éventuellement, c'est en permaculture, on dit la gestion par l'absence de... d'action, en fait, elle se régule toute seule aussi, et en fait, moins on se bat, plus elle nous laisse tranquille et plus la résilience se fait. Voilà, c'est une approche qu'on a et qui marche plutôt bien. Plus on se bat, plus elle se multiplie, et c'est le début des galères.
1: Bon, entre la planche pourrie et puis rien faire, on pourra tester tout ça. Merci Sébastien Vitever, fondateur de Graines de Troc, c'est sur grainesdetroc.fr. Caroline Munoz, vous êtes spécialiste jardin, créatrice de contenu, autrice donc de Jardin, toutes mes astuces de A à Z. Un petit quiz, le vrai faux, hein, avant de nous quitter pour avoir les idées claires sur ce sujet. Mm-hmm. Vrai ou faux, les plantes d'intérieur dépolluent réellement l'air d'un appartement?
2: Pas vraiment, un tout petit peu, mais pas beaucoup.
1: Le marc de café est bon pour toutes les plantes, vrai ou faux?
2: Vrai, c'est bon, mais bon, faut pas en mettre trop non plus, mais c'est très bon, plein d'azote.
1: Une plante qui jaunit manque forcément d'eau?
2: Pas forcément, mais c'est un des signes principaux.
1: Les foires aux plantes permettent souvent d'acheter moins cher qu'en jardinerie.
2: Oui, il faut y aller. C'est en ce moment, c'est le printemps, on fonce.
1: Les plantes ont besoin d'être arrosées tous les jours en été, vrai ou faux?
2: Faux. Faut pas arroser tous les jours, sinon vous allez aussi avoir des feuilles jaunes. Donc non, on n'arrose pas tous les jours.
1: Vrai ou faux, Caroline, on peut faire pousser des tomates sur un simple balcon?
2: Oui, bien sûr, surtout les tomates cerises. Oui, bien sûr, il faut en profiter.
1: Un petit mot qu'on n'a pas précisé tout à l'heure sur les récupérateurs d'eau de pluie, d'ailleurs, sur les balcons. Attention à la capacité du balcon à accueillir du poids. Vérifier auprès de la copro le poids.
2: Hein. Effectivement, il faut vérifier auprès des syndics, demander le poids possible, parce que ça pèse très lourd quand c'est rempli d'eau.
1: Voilà, ça il fallait le dire. Les ouillas permettent réellement d'économiser de l'eau, vrai ou faux?
2: Vrai, puisque ça permet par capillarité de diffuser l'eau de façon diffuse et lente.
1: Caroline Munoz, spécialiste jardin, créatrice de contenu, autrice de jardin, toutes mes astuces de A à Z, c'est chez Solar. Merci en tout cas pour vos éclairages, et puis j'espère que vous qui nous avez écoutés, maintenant vous y voyez plus clair. 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La semaine prochaine, on va déménager ensemble. Vous pouvez m'envoyer vos questions par ici.radiofrance.com.
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1: Le 26 octobre 1980, à Newport, dans l'état de Rhode Island, sur la côte est des États-Unis, Stephen Callahan, un Américain de 29 ans, part en mer à bord d'un sloop de 6,50 m, le Napoléon Solo, pour traverser l'Atlantique dans les deux sens en solitaire. C'est le rêve d'une vie qu'il s'apprête à réaliser. La première moitié de son périple se déroule à merveille. Stephen atteint les îles Canaries au large du Maroc sans rencontrer de difficultés majeures. Le 29 janvier 1982, il se trouve en pleine forme pour repartir en direction des Caraïbes et bénéficie en outre de conditions climatologiques idéales. Pendant une semaine, il profite ainsi d'un panorama ensoleillé et ressent une véritable sensation d'osmose avec la nature. Mais cette période ne va pas durer, le temps commence effectivement à se dégrader alors que son voilier vogue au milieu de l'océan Atlantique. Le 3 février 1982, Stephen doit affronter des vents qui soufflent à près de 70 km/h. La mer est de plus en plus agitée. En marin expérimenté, le jeune homme garde toutefois son calme et le contrôle sur son bateau. « J'avais affronté des conditions bien plus difficiles auparavant », a-t-il expliqué. À la tombée de la nuit, il active le pilote automatique et part s'allonger sur sa banquette quelques heures. Vers minuit, une explosion assourdissante le réveille en sursaut. Le choc est tellement important que Stephen pense que son voilier a dû être percuté par une baleine. Le Napoléon Solo se remplit d'eau en moins d'une minute et pointe rapidement l'avant dans l'eau. Le jeune aventurier doit réagir au plus vite s'il ne veut pas sombrer avec son embarcation. Il va réunir le minimum de matériel de survie, 1,5 kg de vivres, 3 litres d'eau dans des canettes de survie, un distillateur solaire, des lignes de pêche et un fusil sous-marin. Une fois ses affaires réunies, il saute sans se retourner dans son radeau à l'habitacle de 1,68 m de diamètre. Une véritable coque de noix qui est baladée sur une mer avec des creux de 2 à 3 mètres. Le lendemain matin, le jeune homme est dans un état psychologique préoccupant. Il a l'impression, dit-il, que l'on a ôté une à une toutes les couches de protection autour de ses nerfs jusqu'à ce qu'il soit complètement à nu. Et là, Stephen n'est pas au bout de ses peines. Pendant 3 jours qui lui paraissent une éternité, il doit affronter une violente tempête. Lorsque celle-ci se calme enfin, de nouveaux dangers apparaissent. Le marin découvre que son corps est couvert de furoncles et qu'il y a des fuites dans son radeau. Stephen colmate les trous dans son pneumatique avec des moyens de fortune qui, hélas, ne tiennent guère. Le 6e jour après le naufrage, un requin blanc de 3 mètres de long décrit des cercles autour de son embarcation, puis disparaît soudainement dans les profondeurs. Le 11e jour, l'un d'eux, ou est-ce le même, mord l'une des poches de ballast. Heureusement, ce n'a pas d'incidence sur le reste de l'embarcation. L'espoir revient quelque peu pour Stephen quand il parvient, après bien des essais, à dessaler de l'eau de mer à l'aide du distillateur solaire. Il réussit aussi à pêcher quelques poissons. Il ne pense pas alors que cette activité pourrait se montrer bien plus menaçante que les requins qui continuent sans cesse de rôder autour de lui. Car le 43e jour après le naufrage, Stephen harponne une grosse dorade avec une arme qu'il a lui-même fabriquée à bord. Sa prise se débat violemment et brise la flèche, ouvrant une brèche de 10 cm dans le tissu du canot. Un des côtés du radeau se dégonfle. Le radeau ressemble désormais à un pauvre hamac retourné sur les flots. Le lendemain, le radeau est de nouveau périlleusement dégonflé. Il faut remettre de l'air et tenter encore et toujours de boucher les trous de façon hermétique. Grâce à ses efforts, Stephen parvient à diminuer la fuite. Il n'est plus obligé de regonfler le radeau au même rythme acharné. Les jours qui suivent sont malgré tout terribles. Les pieds constamment dans l'eau, les plaies à vif. Stephen explique qu'il voit son corps pourrir sous ses yeux. Le 76e jour après le naufrage, les oiseaux tournent au-dessus de son radeau comme s'ils étaient appâtés par cette odeur de mort. Il se trouve alors seulement à 5 ou 10 milles d'une île luxuriante, mais n'envisage que 2 issues possibles. Soit il s'écrase au nord contre les falaises de corail asséchées, soit il atteint la plage au sud et s'y effondre, incapable de marcher ou même de se traîner. Et c'est alors que le miracle se produit. Un bateau de pêcheurs de Marie-Galante vient à sa rencontre. Ils prennent un naufragé à bord. À l'approche de l'île, Stephen dit ressentir l'extase d'une vie nouvelle. Il aura passé au total 76 jours dans une embarcation pneumatique percée de toutes parts, à la merci des requins, avec, à l'origine, pour seule denrée, 3 litres d'eau et 1,5 kg de nourriture.

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1: Bienvenue à tous, voici l'actualité de la semaine avec RFI, avec Radio-Canada, la radio-télévision suisse, avec également ICI et la RTBF. On va d'abord se rendre cette semaine à l'Assemblée nationale en France parce que les députés ont voté l'abrogation du code noir, Nicolas Sûr.
2: Ce texte qui organisait l'esclavage dans les colonies françaises depuis le XVIIe siècle n'avait jamais été formellement abrogé alors que l'esclavage a été aboli en 1848.
1: Des contacts à différents niveaux entre le Canada et l'Europe, le Canada, Nadim Moubarak, multiplie les initiatives pour créer de nouvelles opportunités d'affaires.
3: Oui, Ottawa annonce la conclusion d'une importante entente pour exporter du gaz naturel liquéfié vers l'Allemagne et négocier avec la compagnie suédoise Saab pour construire ses avions radars au Canada.
1: En Belgique, un bus scolaire a été percuté par un train à hauteur d'un passage à niveau. Le bilan est très lourd, 4 morts, 5 blessés. Ça s'est passé en Flandre. Les feux de signalisation étaient pourtant rouges, les barrières baissées, Jacques Kremers.
4: Oui, on ignore pourquoi le conducteur s'est engagé sur les voies. Une enquête est en cours, mais cet accident montre une fois encore que les passages à niveau sont le maillon faible de la sécurité ferroviaire.
1: Patrick Bruel ne sera plus jamais programmé au Paléo Festival de Nyon en Suisse. Pierre-Anne Chauffat, c'est l'un des plus grands festivals open air en Europe.
5: Confronté à plusieurs plaintes pour abus sexuels, le chanteur français a également été mis en cause par une masseuse bénévole du Paléo. C'était en 2019. Depuis, la direction du festival n'a plus voulu de Bruel.
1: Enfin, nous nous quitterons avec une BD et le retour annoncé du Petit Nicolas. 12 nouvelles histoires dessinées pour une sortie en octobre avec une nouvelle équipe, mais un esprit que l'on nous dit préservé. C'est un symbole très fort en France. L'Assemblée nationale a donc voté cette semaine à l'unanimité l'abrogation formelle du code noir. Il s'agit, Nicolas, de l'ensemble des textes légaux qui organisaient l'esclavage dans les colonies françaises.
2: Il s'agit d'une série d'édits royaux. Le premier, écrit par le ministre Colbert sous Louis XIV, est entré en vigueur en 1685. Le code noir n'avait jamais été formellement abrogé dans le droit français, même s'il était évidemment caduc depuis l'abolition de l'esclavage en 1848. Le texte réduisait les Africains déportés au rang de marchandises et prévoyait des punitions féroces. La ministre des Outre-mer, Naïma Moutchou, l'a rappelé devant les députés.
6: Le code noir disait qu'un être humain en fuite pouvait être mutilé, qu'il pouvait être marqué, qu'il pouvait être poursuivi comme un bien perdu. Il disait que certains hommes, certaines femmes, certains enfants pouvaient être regardés comme des meubles.
1: La ministre française des Outre-mer, donc. Alors, l'abolition du code noir avait d'abord été adoptée à l'unanimité en commission avant un vote identique, donc, Nicolas, en plénière.
2: Quasi vide au début des débats, l'hémicycle s'est peu à peu rempli. Face à ce sujet très grave, des députés ont manifesté une intense émotion, comme l'écologiste Stevie Gustave, dont le père est martiniquais.
7: Abroger le code noir est nécessaire, mais aucun vote ne pourra réparer à lui seul des siècles de vie brisées. Permettez-moi, pour finir, de faire une nuance importante. Nous ne sommes pas des descendants d'esclaves. Nous sommes les descendants d'êtres humains nés libres, puis réduits en esclavage. Je vous remercie.
2: Le texte devra maintenant être voté au Sénat, peut-être dès le mois prochain.
1: C'est une première entre le Canada et l'Europe. Ottawa annonce avoir conclu un accord pour exporter du gaz naturel liquéfié vers l'Allemagne, Nadi.
3: Tout à fait, on parle ici d'un million de tonnes de gaz par an qui seront exportées depuis le nord-ouest de la Colombie-Britannique à un acheteur allemand, l'entreprise Securing Energy for Europe, dès le début des années 2030, et ce pour une période pouvant aller jusqu'à 20 ans. Le Premier ministre Mark Carney avait évoqué une telle entente lors d'un déplacement à Berlin l'an dernier, lui qui tente de trouver des acheteurs pour les produits canadiens afin de réduire la dépendance du Canada envers les États-Unis.
1: Oui, et il n'y a pas que l'énergie, Nadi, il y a aussi la défense.
3: Exactement. Le gouvernement de Mark Carney a annoncé cette semaine qu'il entamait des négociations avec l'entreprise suédoise Saab en vue de l'achat d'avions de surveillance. La signature d'une entente signifierait des retombées importantes pour l'entreprise canadienne Bombardier Aéronautique, qui pourrait fabriquer au moins 40 appareils dans ses usines de Montréal et de Toronto. Voici le premier ministre Mark Carney.
8: Pas moins du tiers de la flotte prévue d'appareils GlobalEye sera produit au Canada au cours des 15 prochaines années.
3: Ottawa évalue toujours son engagement d'acheter 88 avions de chasse F-35 à la compagnie américaine Lockheed Martin.
1: Et puisqu'il est question des États-Unis, Nadi, le premier ministre canadien s'est rendu à New York cette semaine.
3: Oui, pour une mission économique. Mark Carney a tenu une série de rencontres avec des investisseurs, des présidents d'entreprises et des gestionnaires de portefeuille, et ce afin de promouvoir le Canada comme un lieu propice aux investissements. Il a aussi prononcé un discours devant l'Economic Club de New York, un voyage qui s'est tenu au moment où l'avenir des discussions sur l'accord de libre-échange Canada-États-Unis-Mexique demeure incertain.
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1: Le bilan est lourd en Belgique après une collision entre un bus scolaire et un train. 4 morts, 5 blessés. Ça s'est passé mardi dernier en Flandre. Le conducteur du bus s'est engagé sur les voies alors que les feux de signalisation étaient pourtant rouges et les barrières baissées. Jacques, les passages à niveau restent des endroits à risque.
4: Oui, ce n'est d'ailleurs pas pour rien qu'Infrabel, le gestionnaire de l'infrastructure ferroviaire, tente d'en réduire le nombre. Il en a déjà supprimé 400, remplacés le plus souvent par des ponts ou des tunnels. Mais il en reste encore quelques 1600 en Belgique, dont un grand nombre en Flandre, où s'est produit l'accident à Buggenhout. De quoi faire reculer les chiffres d'accidents, comme le nuance Frédéric Sacré, le porte-parole d'Infrabel.
9: On avait en effet atteint un seuil historiquement bas l'an dernier, avec 29 accidents. Il faut savoir qu'on était à une moyenne de 45 à 50 accidents il y a encore une quinzaine d'années. Cela dit, on avait annoncé ces chiffres en restant extrêmement prudent, et on le voit, on n'est pas à l'abri d'une tragédie.
1: Voilà pour cette précision du gestionnaire du réseau ferroviaire. Alors, dans le cas de cet accident, le conducteur s'est donc engagé sur les voies malgré des feux rouges et des barrières baissées. Jacques, que sait-on de l'enquête en cours ?
4: Que l'autopsie pratiquée sur le chauffeur s'est révélée négative. Alors, a-t-il été ébloui ou victime d'un malaise ou d'un incident mécanique ? Les circonstances restent floues. Malgré le freinage d'urgence, le train a percuté le bus à une vitesse de 90 km/h. Des accidents sur les passages à niveau, il y en a régulièrement. Du côté des conducteurs de train, une aide psychologique s'organise de façon solidaire à l'intérieur de l'entreprise, comme l'explique Antoine Marino.
10: On a été formé pour bien comprendre quelles sont les réactions et détecter les signes de stress. Donc c'est une formation qu'on nous donne pour bien comprendre et bien appréhender cela et avoir les mots et le comportement qui favorisent le plus le bien-être du collègue à ce moment-là pour apporter la meilleure aide, le meilleur soutien.
4: Des dispositifs d'alerte ont été mis en place par Infrabel pour prévenir les accidents autant que possible, notamment un numéro d'urgence 1711 pour signaler un véhicule ou une personne sur les voies.
1: Les suites à présent de l'affaire Patrick Bruel. Après des plaintes en France et en Belgique, une ancienne affaire est devenue publique cette semaine en Suisse, cette fois Pierran. Elle s'est produite au Paléo, le grand festival open air de l'été à Nyon.
5: Elle a été révélée par l'émission 7 à 8 sur TF1 après le concert de Patrick Bruel en 2019. Une masseuse bénévole a porté plainte. Le chanteur resté entièrement nu a demandé à être massé dans la zone pubienne. Soutenue dans la procédure judiciaire par la direction de Paléo, la bénévole a finalement accepté en 2022 un accord avec le chanteur qui a dû verser plusieurs milliers d'euros à une association d'aide aux femmes immigrées. Un accord assorti d'une clause de confidentialité. Après la révélation du cas par la chaîne française, Paléo a immédiatement communiqué qu'il ne programmerait plus jamais Patrick Bruel. Son patron, Daniel Rossella, précise que c'était exclu pour lui dès 2019.
11: La magie du spectacle, c'est pas ça. Quand il y a eu l'incident en 2019, on a évidemment été choqués. Si nous avons été discrets, c'est par respect pour la victime, pour la protection de sa personnalité. Mais pour nous, c'est clair qu'on ne programme pas des artistes qui ne sont pas dans nos valeurs. On ne fait pas la liste des artistes qu'on ne programme pas. Mais c'était une évidence qu'on n'allait plus programmer Patrick Bruel.
1: Le patron, donc, à l'instant du Paléo Festival de Nyon. Alors, la tournée de Patrick Bruel doit démarrer le 16 juin à Paris. Des dates sont prévues ailleurs en France, en Belgique, au Canada et en Suisse, Pierron.
5: Et si le chanteur s'est retiré de lui-même des spectacles des Enfoirés, les organisateurs espèrent qu'il fasse de même pour sa tournée, car s'ils annulent d'eux-mêmes, cela peut leur coûter très cher, sans oublier la pression exercée par des organisations féministes en Suisse. Une pétition a déjà recueilli près de 7000 signatures. Pour Myriam Fijani du collectif Nous serons le feu, la présomption d'innocence ne justifie pas le maintien des concerts.
12: On est désolé pour les personnes qui sont tristes et déçues. On pense que la lutte contre les violences sexistes et sexuelles, elle passe aussi notamment par le fait de se rendre compte que certaines de nos idoles ont peut-être des comportements qui font qu'elles ne doivent pas être mises en lumière parce qu'elles mettent possiblement en danger des personnes sur les festivals ou les endroits où elles vont faire des concerts.
5: Pour l'heure, Patrick Bruel conteste l'ensemble des faits qui lui sont reprochés.
1: On va se quitter cette semaine avec de la BD puisque le petit Nicolas sera de retour à la rentrée 2026 à l'automne prochain. 12 nouvelles histoires sont annoncées, dessinées par Fursy Tessier et écrites par Jean-Philippe Arouvignot et Anne Goscinny, la fille de René Goscinny qui a créé le célèbre personnage avec le dessinateur Jean-Jacques Sempé. C'était dans les années 50. Une nouvelle équipe donc, Victor Vasseur, mais avec la promesse de préserver l'esprit du petit Nicolas.
13: À commencer par ses amis, Alceste, Agnan, Rufus et Clotaire, dont les dernières histoires écrites par René Goscinny remontent au milieu des années 60, rappelle Aymar Duchâtenay, directeur d'Imav Édition, qui publie Le Petit Nicolas.
14: C'est un projet qu'avait René Goscinny et Sempé. Après avoir fait 222 histoires pendant 6 ans, un jour ils décident d'arrêter. Et ils n'ont eu de cesse, quand ils se revoyaient, de dire « mais si on recommençait ?» Donc en fait, c'est l'aboutissement d'un rêve, d'un projet par les créateurs eux-mêmes.
13: Le petit Nicolas, un héros intemporel du patrimoine culturel français.
14: Sempé avait une formule. Il disait « Le petit Nicolas est indémodable parce que lorsque nous l'avons créé, il était déjà démodé. Toutes les classes du monde ressemblent à celles du petit Nicolas. C'est ça qui fait l'universalité de ce personnage. »
13: Les dernières planches sont en train d'être finalisées par le dessinateur Fursy Tessier. Fidèle au trait de Sempé, à l'esprit de son dessin, de sa poésie et de son humour, affirme l'éditeur.
14: Vous savez, le dessin de Sempé, il est presque un peu jeté. C'est à la chic. Sempé n'a jamais dessiné deux fois le petit Nicolas de la même manière en 222 histoires.
13: Des histoires vendues à plus de 15 millions d'exemplaires dans le monde et adaptées plusieurs fois au cinéma.
1: Voilà, et la sortie de ces nouvelles histoires du petit Nicolas est prévue le 8 octobre prochain. Voilà, ce sera tout pour aujourd'hui. Merci d'avoir été là pour L'Accent des Autres. On se retrouve bien sûr dans 8 jours avec les partenaires des médias francophones publics. Très belle fin de semaine.

0: Bah écoutez, on peut y aller si vous voulez, effectivement. Tout ça pour vous dire que en 1978, cette année-là, Sting et ses camarades de The Police nous régalaient de ce premier album Outlandos d'amour, sur lequel figurait ce qui est devenu ce grand classique que vous venez d'écouter chez nous. Can't Stand Losing You à l'instant sur votre radio ici. Enzo, est-ce qu'on a un tapis pour ouvrir la matinale? Allez, c'est parti.
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0: Ça peut être agréable, Valentine. Preuve en est, effectivement. Nous sommes justement au saut du lit et déjà avec nous. Sachez que ça fait très plaisir à votre équipe du samedi de vous retrouver. Fabien à la rédaction, en chef à la technique. Nous avons Enzo, Florentin au standard ce matin et parfaitement réveillé pour l'actualité. Valentine Le Tess. Bonjour Valentine.
3: Bonjour François-Xavier, bonjour à tous.
0: Et c'est une soirée bouillante qui nous attend ce samedi.
3: Entre les températures caniculaires et la ferveur des supporters pour cette grande finale de Ligue des Champions de foot, le Paris Saint-Germain face aux Gunners d'Arsenal.
0: On en parle dans un instant, voici les infos de 6h pour vous.
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0: Merci de nous rester fidèles et beau week-end. Ici, il est 6h, bienvenue. Info Valentine à la une, l'annulation de tous les concerts de Patrick Bruel jusqu'à septembre.
3: Le chanteur conteste, mais face à la pression, il cède. Visé par au moins 4 enquêtes pour viol en France, sa société de production souhaite, je cite, ne pas troubler la sérénité de ses manifestations. En l'occurrence, une douzaine de concerts dans des festivals prévus cet été, comme celui des Grandes Marées, annoncé en juillet dans la Manche, où le directeur Pierre Béton respire enfin.
4: On est soulagés. Soulagé que Patrick Bruel ait pris la meilleure des décisions. L'annulation est venue au Grandes Marées. Je pense que c'était la seule possibilité technique. Hein. Je crois qu'on a eu longtemps exprimé là-dessus qu'on avait un contrat et qu'on ne pouvait pas, nous, l'annuler sans y perdre des plumes. Bah, on avait un contrat. On avait un contrat avec l'artiste. C'est-à-dire que si on annulait de notre volonté, on aurait dû payer l'artiste et rembourser les gens. Donc là, c'était de la double peine pour nous. Et au vu du contexte grandissant, enfin, nous, le fait. Même quelques semaines qu'on sait qu'on sera dans la capacité de le recevoir. Hein, entre les collectifs, la société civile, les collectivités, les festivaliers, les partenaires, tout le monde se réveille de plus en plus. Quoi. Et on sait depuis longtemps que ça ne jouera pas. Quoi. Voilà.
3: Patrick Bruel annonce également son retrait des Enfoirés de leur prochain spectacle caritatif. Le retour en France des deux petits garçons abandonnés au bord d'une route au Portugal. Leur mère, âgée de 41 ans, est toujours en détention pour la mise en danger de ses enfants de 4 et 5 ans, comme son compagnon, ancien gendarme, accusé lui de coups et blessures aggravées sur les garçons.
0: 6h02 sur votre radio ici. On fait le point ce matin, Valentine, sur cet épisode de chaleur sans commune mesure, hein, nous dit Météo France.
3: Des records de température pour un mois de mai ont encore été dépassés hier à Méault dans la Somme, à L'Aigle dans l'Orne ou encore à Noirmoutier en Vendée avec 32,4 degrés relevés par Météo France. Suffocant et très peu rentable pour les agriculteurs. Ces fortes chaleurs, Margot Croison, sont même synonymes de perte d'argent pour les éleveurs de volailles.
5: Quand il fait trop chaud, les poulets de Douglas mangent beaucoup moins.
6: C'est comme nous, oui. On serait plus tendance à vouloir manger des salades et des tomates, des entrecôtes avec des frites. Et eux, c'est pareil, ils boivent plus et ils consomment moins d'aliments.
5: Sauf que des poulets qui mangent moins veut dire des poulets moins gros et donc vendus moins cher à l'abattoir. Pour éviter ça, Douglas a changé l'heure de la distribution de la nourriture.
6: On fait pas le tour des bâtiments en plein après-midi. On fait des tours ou le matin très tôt ou le soir à la tombée de la nuit. Le reste de la journée, on essaie de les laisser tranquilles.
5: L'éleveur a également un brumisateur pour rafraîchir ses poules quand elles sortent dehors. Il l'a mis en place l'année dernière en juillet, mais cette année, pas le choix, il va falloir l'installer plus tôt.
6: Donc on déroule sur le côté extérieur des bâtiments un petit tuyau très fin. Je vais le mettre en route pour faire un petit brouillard d'eau devant les trappes de sortie des animaux sur l'extérieur.
5: Un système fait maison avec les moyens du bord, mais pour l'éleveur, si ces épisodes de chaleur se répètent, ça ne sera pas suffisant.
6: Peut-être qu'il va falloir y croire à ce réchauffement climatique et revoir un peu au niveau des investissements de bâtiments, prévoir peut-être des ventilations dynamiques plutôt que des ventilations naturelles, plus adaptées à ces épisodes qui reviennent de plus en plus souvent.
5: Surtout que l'année dernière, l'éleveur a déjà perdu des poulets pendant les quand il a fait 40 degrés, ils étaient morts à cause de la chaleur.
3: Et quand le thermomètre s'affole, Internet aussi. Plus de 400 000 vues sur cette vidéo de la CGT Cheminot du Puy-de-Dôme postée sur le réseau social X, où des images tournées dans la cabine conducteur d'un TER montrent un thermomètre et sa température. Plus de 40 degrés à l'intérieur, une honte totale, commente le syndicat. Cet été, le feu d'artifice de la fête nationale est avancé. Soirée de fête sur le Champ de Mars, le soir du 13 juillet, annonce le maire de Paris, pour permettre à Nice, le lendemain, de commémorer les 10 ans de l'attentat du 14 juillet 2016, ses 86 morts et les centaines de blessés.
0: Historique ou légendaire, le statut du Paris Saint-Germain établi ce soir.
3: À l'issue de la deuxième finale consécutive de Ligue des Champions, jouée par les Parisiens, c'est ce soir donc contre Arsenal, à la Puskás Arena de Budapest. 20 000 supporters parisiens attendus dans la capitale hongroise. Et la plupart, Nicolas Perronnet, passent à la boutique du PSG, histoire de se souvenir de cette expérience déjà bien différente de celle de l'année dernière.
2: Elle pourrait s'appeler le Petit Paris, en plein Budapest, la boutique éphémère du PSG, d'où sort Franck, à deux pas du Danube.
7: L'émotion, elle est là, le stress, il est là. En tout cas, on va chanter clairement comme on l'a fait l'année dernière.
2: Avec cette fois l'écharpe Budapest 2026, le début d'une collection après Munich 2025. Pour Victorino,
8: bon, l'année dernière c'était clairement un des plus beaux jours de ma vie.
2: Et son collègue Albin, deux abonnés de 30 ans dont la vie de supporter parisien est métamorphosée.
9: Ce qui est différent dans l'approche de ce match, c'est déjà qu'on est beaucoup plus sûr de nous. Parce qu'avant on était les éternels, pas outsiders mais presque les losers. Là on a le sentiment d'avoir percé le plafond de verre. Presque une dynastie PSG qui est en route.
2: Julien, lui, résume en trois mots ce qui a réellement changé pour Paris.
10: On est favori.
2: Et c'est justement ce qui inquiète Martin.
11: L'histoire de Paris, c'est quand on est favori, on se casse la gueule. Et quand on est challenger, c'est là on fait des surprises. C'est ce qui me fait peur, mais bon, j'y crois vraiment.
2: L'excès de confiance, risque principal avant une finale de Ligue des Champions, bel et bien la preuve que rien n'est plus comme avant pour le Paris Saint-Germain.
3: Une victoire pour conserver son titre de champion d'Europe en 36 ans. Seul le Real Madrid de Zinedine Zidane l'a fait. Début du match à 18h. Mais déjà un sacre ce matin, celui des Lyonnaises, championnes de France pour la 19e fois. Le 5e titre consécutif des Fenottes après leur victoire 5-0 hier soir contre le Paris FC pour clore la première ligue féminine de football.
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3: La météo, François-Xavier, vigilance orange pour risque de canicule, toujours en cours ce matin.
0: Ah oui, elle concerne 7 départements, Gironde, Charente, Charente-Maritime, les Deux-Sèvres, la Vendée, le Maine-et-Loire et Paris, avec donc cet épisode de canicule inédit pour un mois de mai bien sûr, et qui se poursuit en ce début de week-end. Des conditions lumineuses mais sèches donc en ce début de week-end. On notera également des entrées maritimes ce matin au sud-ouest. Elle occasionne un temps plutôt couvert, notamment sur le Pays Basque. Ailleurs, c'est du soleil. Et puis, en après-midi, ce sont les orages qui font leur retour, et dans la soirée également, en particulier de la région centre en remontant jusqu'aux Ardennes, mais aussi plus localement dans les Hautes-Alpes. Et du côté de vos températures, c'est toujours exceptionnellement élevé, vous l'aurez compris, pour cette fin mai, avec en matinée 24 degrés pour Angoulême et Vichy. Nous avons 25 à Lille, 26 à Perpignan, 27 degrés du côté de Langres, de Grasse et de Bonifacio. Et cet après-midi, les valeurs comprises entre 27 et 33 degrés, la maximale notamment pour Tours, où vous êtes accueillis sur votre radio locale ici Touraine.
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0: Écrite initialement pour Johnny Hallyday, une chanson qui reste et restera totalement indissociable de la discographie de Daniel Balavoine, véritable prêche pour l'humilité, Je ne suis pas un héros, une émotion que vous retrouvez dès votre réveil sur votre radio ici. Bienvenue, il est 6h07.

0: Le week-end s'ouvre en toute détente sur votre radio ici avec Daniel Balavoine en tête d'affiche. Je ne suis pas un héros.
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0: Valentine, on appelle ça le fractionné. C'est un entraînement sportif qui n'est pas uniquement réservé aux pros.
3: Oui, en fait, on alterne des efforts brefs et de récupération. Et ça permet de stimuler le corps rapidement. Attention, il faut juste trouver le bon dosage.
0: Et le mix parfait, si j'ose dire, vous est justement suggéré par notre coach sportif Nordinata. On le retrouve à 6h15, 2 minutes pour être en forme. Et puis, après le succès des dernières éditions, qui restera dans la lumière, fait son grand retour ce soir en prime time sur France 2, rendez-vous à 21h10 avec 100 nouveaux candidats venus bien sûr de toute la France pour se tester à ce grand quiz de culture générale orchestré par Bruno Guillon avec quelques nouveautés dans la mécanique. C'est ce que nous explique l'animateur en tout cas au micro de Patrice Gascoin, vos coulisses télé. Ça se passe à 6h20 et sur votre radio ici, recevez la visite de Monsieur Eddy.
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0: Eddy Mitchell et son compte en banque, visiblement. En tout cas, vous embarquez sur la route de Memphis. Mais la balade est programmée, c'est juste avant vos infos de 6h30 pour le moment. 6h13, tout de suite, à une actu de vos territoires signée de nos camarades d'ici Provence. Il nous indique, Valentine, que la chance semble avoir eu domicile à la civette du port. C'est un tabac qui est situé à Cassis, dans les Bouches-du-Rhône.
3: Je comprends mieux pourquoi on a entendu quelques pièces tomber il y a quelques instants. Elle ne retombe pas, bizarrement.
0: Elle ne retombe pas, mais elle va retomber. Voilà.
3: Ah,
0: vous voyez,
3: super.
0: De l'argent, de l'argent. Alors, en l'espace de quelques jours, il y a eu deux gains absolument colossaux qui ont été enregistrés sur place.
3: Double ration de millionnaire.
0: Ouais, c'est ça, c'est un peu l'idée, vous avez raison. Alors tout d'abord, un ticket My Million d'une valeur d'€1 million qui a été remporté par un couple résident dans le département. C'est déjà pas mal. Mais surtout, le jackpot Euro Million, tenez-vous bien, 48 millions d'euros et qui a été décroché par un autre couple de Cassidins.
3: C'est complètement fou, ouais. Surtout quand on sait que la probabilité de gagner ce fameux jackpot à l'Euro Million, hein, c'est quand même de une chance sur 140 millions.
0: Ah ouais, non mais c'est totalement incroyable.
3: Toutes
0: et comme
3: les
0: quoi,
3: chances sont à Cassis.
0: Ouais, c'est ça, exactement. Tout peut arriver à Cassis et on a en tout cas désormais en région PACA, où là, vous avez raison Valentine, deux couples qui ne sont plus quasi riches, mais Cassis plein aux as. Voilà, de l'argent, on adore.
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0: L'album s'appelle The Romantic et c'est un Bruno Mars soul pop, voire même un petit peu funky, qui nous offre ce titre parfait pour votre réveil. Et à retrouver donc sur ce fameux 4e opus du chanteur, sur votre radio ici, I Just Might, en nouveauté à 6h15.

0: ça qu'il rend intéressant. Parce qu'en peu de temps, on stimule beaucoup le corps. Mais attention, on ne part pas à fond dès le début. L'idée, c'est de doser. Le fractionné, il peut se faire en marchant ou en courant. Et pour commencer, on peut débuter par 30 secondes durant lesquelles vous allez par exemple marcher. Et puis ensuite, une minute durant laquelle vous allez vous mettre à courir. Et vous alternez comme ceci. 30 secondes, on marche. Et puis ensuite, une minute durant laquelle vous courez. Allez, on s'accroche. Et vous alternez comme ceci durant 10 minutes. Et grâce à ça, vous allez solliciter le système cardiovasculaire, vous allez renforcer votre endurance et bien sûr, alterner des relances.
1: Donc ça veut dire que même en marchant, Nordine, ça fonctionne?
0: Bien sûr, le fractionné, c'est une question de rythme, pas de niveau. On l'a vu, on peut très bien alterner des moments de marche durant lesquels vous alternez une marche tranquille et une marche beaucoup plus dynamique. Tiens, ça me fait penser à une autre idée de fractionné, avec des montées de genoux, mais sur place. Et là, vous allez alterner 30 secondes durant lesquelles vous allez effectuer des montées de genoux et 30 secondes de récupération sur place. Allez, on y va. 30 secondes, dynamique, on lève les genoux. Bien sûr, avec les bras en action. Allez, on s'accroche. 3, 2, 1. On récupère 30 secondes de récupération. Et vous alternez comme ceci durant 5, 7 ou pourquoi pas 10 répétitions si vous le pouvez. Et là, on va solliciter le système cardiovasculaire et la coordination. Le fractionné, au final, c'est accessible à tous. On joue juste avec les variations d'intensité. On privilégie la qualité plutôt que la durée. Bon, ben vous savez quoi? C'est à vous de jouer. Allez, j'y retourne.
1: Et merci de nous donner l'exemple, en tout cas, Nordine à table. D'autres pratiques toutes simples pour pratiquer justement un fractionné efficace sont, sachez-le, à retrouver avec Nordine sur notre site ici.fr et puis plus globalement, tout plein de conseils, forme et bien-être en écoutant nos podcasts qui sont disponibles sur l'appli Radio France. Il est 6h20, c'est la promesse de votre radio ici. Vos chansons favorites toute la journée et le week-end, nous ne dérogeons pas à la règle, bien au contraire. Voici Céline Dion à vos côtés pour votre réveil en douceur et pour que tu m'aimes encore.

0: Excellent réveil. En ce samedi matin, vous écoutez ici la visite de Céline Dion avec son intemporel pour que tu m'aimes encore.
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0: 6h24, retrouvons tout de suite celui qui est au courant de tout ce qui se trame derrière vos programmes télé favoris. Bonjour Patrice Gascoigne.
2: Bonjour François-Xavier, bonjour à tous.
0: Pour les coulisses télé de ce samedi, vous êtes notre lumière. Patrice, vous nous parlez

0: du divertissement de ce soir sur France 2. Il s'appelle « Qui restera dans la lumière ?».
1: Alors, si vous n'avez pas encore testé ce jeu de France 2, je laisse Bruno Guillon vous mettre dans l'ambiance de ce soir.
2: Qui restera dans la lumière ? C'est le seul jeu où les candidats peuvent choisir leurs questions.
1: Après le succès des précédentes éditions, le jeu de culture générale le plus stratégique du PAF fait son retour à 21h10 sur France 2. Ils sont 100 candidats venus de toute la France à venir participer à ce quiz. Quiz où savoir répondre aux questions ne suffit pas. Encore faut-il choisir les bonnes questions. Au bout du jeu et de cette mécanique intense où les candidats sont prêts à tout pour éliminer leur adversaire, il y a 100 000 euros à gagner. Mais pour cela, il faut être la seule personne qui restera allumée. Mais dites-moi, Bruno Guillon, est-ce que pour cette nouvelle salve de Qui restera dans la lumière, diffusée le samedi soir sur France 2, est-ce qu'il y a des petites nouveautés dans la mécanique du jeu ?
2: Alors, s'il y a une nouvelle salve, ça veut dire que l'émission marche. Pour cette troisième saison, on va garder évidemment les bases, à savoir c'est le seul jeu où les candidats peuvent choisir le niveau de difficulté de leurs questions. Ensuite, la nouveauté, ça vient vraiment des candidats, de leur énergie, de leur connaissance. Le fait que ces candidats aient des tranches d'âge différentes, viennent de régions différentes, et j'aime du coup pouvoir interréagir avec eux, avec ces 100 candidats. La mécanique a prouvé jusqu'à maintenant que ça marchait, donc évidemment on a gardé les fondamentaux.
1: Bruno Guillon, est-ce que vous avez une petite anecdote de tournage à nous confier ?
2: Disons que quand on anime plusieurs jeux, et notamment des jeux en quotidienne, on a la possibilité parfois de voir des visages que l'on connaît. Et oui, c'est vrai que sur cette session d'enregistrement, j'ai revu un ou deux visages que je qualifierais d'iconiques de Chacun son tour, qui est un jeu qui cartonne le matin. Et je suis sûr que les téléspectateurs de samedi soir seront heureux de revoir ces deux ou trois candidats de Chacun son tour.
1: Le décor de Qui restera dans la lumière participe beaucoup à l'ambiance de l'émission. On ressent quoi au pied du mur, Bruno Guillon ?
2: Être au pied des candidats, ça me permet d'être à ma juste place, puisque c'est la place qu'on doit avoir quand on est animateur. Ce qui est important, ça reste les candidats et les téléspectateurs.
1: Bruno Guillon à sa place ce soir sur France 2 dans Qui restera dans la lumière ? Pas moi, demain, ici, avec de nouvelles coulisses télé.
0: À demain, étincelant Patrice Gascoigne, 6h26 sur votre radio, ici dans moins de 4 minutes. C'est le retour de l'info avec vous, Valentine Lethès, l'actu française et internationale résumée en 90 secondes. Et puis, juste après, l'info du jour, c'est Marseille, à la mode britannique ce samedi.
3: Oui, pas question pour les meilleurs ennemis du Paris Saint-Germain de soutenir le club de la capitale en Ligue des champions de foot ce soir. Les Marseillais portent les couleurs des Gunners d'Arsenal.
0: For sure, évidemment, reportage dans 6 minutes auparavant. Nous avons Catherine Viguier qui s'installe en studio pour votre horoscope et la précédente, Eddie Mitchell, fin prêt pour vous conduire sur la route de Memphis, en passant bien sûr par votre radio ici. Ça va de soi.

0: Avec Eddie Mitchell, à l'instant, sur la route de Memphis, balade offerte par votre radio ici, de bon matin, 6h28. Bonjour Catherine Viguier.
1: Bonjour François-Xavier.
0: L'horoscope du samedi 30 mai 2026, avec vous Catherine, une première tendance pour ce week-end.
1: Le climat devient plus respirable. Bélier, la perspective de passer un bon week-end est assurée, il y a du dépaysement dans l'air. Taureau, vous partagez des moments d'intimité avec une personne et vous comptez aussi votre argent. Gémeaux, vous revendiquez votre besoin d'indépendance, vous avez soif de liberté. Cancer, vous aurez besoin de faire le clair dans votre esprit autour de vous et chez vous. Lion, superbe journée. Elle sera un peu le bilan de votre semaine, difficile, mais au final, pleine d'espoir. Vierge, ce n'est pas dans votre nature de vous illusionner, mais il ne faut pas non plus tout voir en noir. Balance, très belle journée, avec des paroles qui portent leurs fruits et un voyage aussi. Scorpion, vous êtes moins exposé, vous n'allez pas forcément souffler, mais vous allez respirer un peu mieux. Sagittaire, une personne vous invite à vous ressourcer. Vous aurez en tout cas besoin de solitude. Verseau, voilà une journée faite pour vous. Vous allez pouvoir décompresser et vous détendre. Poisson, le week-end est là et si les autres se reposent, pas vous. Un travail vous demande de la concentration. Et pour nous tous, partons à la conquête de ce que l'on aime plus que tout.
0: Allez, on embarque avec vous, ma chère Catherine Viguier. Merci beaucoup, l'horoscope du jour, qui est à consulter signe par signe sur l'application ICI. Merci de nous confier votre début de week-end. 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Toute l'actualité en France et dans le monde. Place aux 90 secondes, c'est avec vous, Valentine Letess.
2: La fin approche pour ce premier épisode de forte chaleur de l'année. Les températures sont en baisse au nord-ouest quand leur pic est annoncé aujourd'hui à Paris et à Lille. Préparez-vous maintenant à l'arrivée des orages assez intenses, précise Météo France. Tous les concerts de Patrick Bruel sont annulés jusqu'à septembre, soit une quinzaine de dates au total pour ne pas troubler la sérénité de ces manifestations, indique la société de production du chanteur, désormais visée par au moins 4 enquêtes pour viol. Abandonné au Portugal, deux petits Français sont de retour en Alsace, pris en charge par les services sociaux, le temps d'évaluer leur placement. Leur mère de 41 ans est toujours en détention au Portugal, deux semaines après la découverte de ces garçons de 4 et 5 ans au bord d'une route. Les Jeux sont faits et les Olympiades de 2030 se dérouleront à Lyon plutôt qu'à Nice, où le nouveau maire Éric Ciotti s'oppose à l'installation d'une patinoire provisoire dans le stade de foot niçois. Les épreuves de glace, hockey, patinage, curling et short track auront donc lieu à Lyon. Qui sera le plus fort? Le Paris Saint-Germain en quête d'une deuxième étoile ou Arsenal, champion d'Angleterre mais jamais sacré sur le toit de l'Europe? La finale de la Ligue des champions de foot à Budapest commence à 18h. Quant à Alice, ne verra pas les huitièmes de finale de Roland-Garros. Le Français a été battu hier au troisième tour par le numéro 3 mondial du tennis, Alexander Zverev. Reste deux Français, Diane Parry, Moïse Kouamé, en lice aujourd'hui pour atteindre les premiers huitièmes de finale en Grand Chelem de leur carrière.
0: 6h32, l'info du jour, ce sont les Parisiens face à leurs meilleurs ennemis.
2: À commencer par la pression, le stress de jouer cette deuxième finale consécutive de Ligue des champions de foot ce soir face aux Anglais d'Arsenal. Viennent ensuite les critiques et les prières de leurs adversaires de toujours, Bruno Blanza. Les Marseillais, nombreux aujourd'hui, à souhaiter une défaite ce soir du Paris Saint-Germain.
3: Dans son camion à pizza, Guillaume n'arrête pas. De quoi éviter de penser à un possible deuxième sacre européen du PSG.
4: Ça y est, du moment qu'ils l'ont gagné une fois, maintenant ils peuvent la gagner deux, trois, quatre fois. Non, on s'en fout complet. De là, vouloir les voir perdre, je pense plus. Il n'y a plus cette rivalité comme ça. Là. Ils sont dans une autre catégorie maintenant. Et nous, on est tellement à la ramasse que mais j'arrivais plus à supporter l'OM.
3: Même s'ils ont deux étoiles, vous ne marronnerez pas.
4: Non, du moment que nous, on arrive à gagner trois matchs d'affilée, c'est le plus important.
3: Dur pour un supporter de l'OM de reconnaître non pas la supériorité parisienne, mais cette période a collectionné les trophées.
5: Avant, je regardais les matchs pour qu'ils perdent et tout. On regarde même plus les matchs, on s'en fout.
3: Julien Fidèle du Vélodrome.
5: Pas content, oui, mais énervé, non.
3: Karim, lui, ne resterait pas indifférent à une deuxième étoile sur le maillot parisien.
6: On n'acceptera pas ça. On est tous avec Arsenal. Il ne faut pas qu'ils passent une deuxième fois. Bon, après, dans tous les cas, on l'a vu avant eux. Ils avaient une équipe de Starlet il y a 2-3 ans. Ils n'arrivaient pas à gagner. Mais là, avec des personnes pas trop connues, mais qu'ils ont vraiment faim. Ils font la preuve que sans nom, il peut faire quelque chose.
3: Il suivra quand même cette finale.
6: Obligé, du côté d'Arsenal.
3: Avec le maillot?
6: Exactement.
2: Alors, qui gagnera cette 71e finale de Ligue des Champions? Réponse à partir de 18h depuis Budapest, Hongrie. Et nous serons en direct sur votre radio ici pour vous faire vivre ce match avec une édition spéciale à suivre sur ici.fr à partir de 14h depuis l'enceinte du Paris Saint-Germain, le Parc des Princes.
0: Merci beaucoup Valentine. Et l'ambiance est déjà chaude, évidemment, avant de retrouver l'info de retour à 7h, bien sûr, sur votre radio ici. Reparlons de cette météo avec cette vigilance orange canicule. Toujours en cours ce matin, elle ne concerne plus 7 départements, comme en début de matinée, mais uniquement Paris. Donc Paris qui est toujours placé en vigilance orange canicule, hein, c'est bien ça Valentine.
2: Et sa petite couronne.
0: Et la petite couronne, merci pour la précision importante. Épisode de canicule, donc inédit, hein, vous le savez, pour ce mois de mai qui se poursuit. En ce début de week-end, des conditions lumineuses mais sèches. On notera également des entrées maritimes ce matin au sud-ouest. Elle occasionne un temps plutôt couvert, notamment sur le Pays Basque. Ailleurs, c'est du soleil et puis en après-midi, ce sont les orages qui font leur retour localement en après-midi et dans la soirée d'ailleurs, en particulier de la région centre en remontant jusqu'aux Ardennes mais aussi plus localement dans les Hautes-Alpes. Vos valeurs toujours exceptionnellement élevées pour cette fin mai, donc avec en matinée 24 degrés à Montluçon et Périgueux, nous avons 25 à Rouen, 26 pour Tarbes, 27 du côté d'Épinal, de Toulon et d'Ajaccio. Cet après-midi, les valeurs seront comprises entre 27 et 33 degrés, la maximale notamment pour Châteauroux, où vous êtes accueillis bien sûr sur votre radio locale, ici Berry.
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0: Il s'appelle Félix, un adorable bambin âgé de 3 ans à l'époque, alors qu'il écoute tranquillement la radio avec ses parents, maman d'origine française et son papa britannique, Roger Taylor, accessoirement batteur du groupe Queen. Eh bien, le garçonnet décide d'exprimer son mécontentement quant à la qualité du programme radiophonique proposé, le qualifiant, je cite, de « radio caca ». Voilà, je précise que l'anecdote est 100% vraie.
2: C'est bien donc à l'heure de manger ces tartines.
0: Ouais, c'est pas mal Valentine, je savais que vous alliez apprécier. C'est ainsi donc qu'aurait dû s'appeler ce standard de Queen, Radio Caca. Mais caca n'étant pas vraiment du goût de la maison de disques, et ça peut se comprendre, c'est bien Radio Gaga.
2: Oui.
0: Est devenu culte, hein, c'est mieux quand même, on est d'accord, c'est quand même un peu plus poétique. Voilà, votre radio ici, toujours à la pointe des histoires les plus légères dès votre réveil, c'est important.

0: Merci d'avoir choisi votre radio ici pour un réveil de qualité. Queen, l'excellent Radio Gaga.
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0: 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C'est mal tombé. 0810 055 056 avec Florentin qui vous attend au standard tout de suite. Vous vous sélectionnez pour passer sur l'antenne un petit peu avant 7h. Le message personnel de votre choix, dédicace, coup de cœur, coup de gueule, phobie éventuellement, 0810 055 056. Bonne chance. Ça aussi, c'est avant 7h, votre musique du week-end avec Renaud.
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0: Renaud, inoubliable, laisse béton et qui fait toujours son petit effet, bien sûr. C'est sur votre radio ici. Restez bien avec nous. 6h40, comment protéger sa voix des arnaques? Question étonnante ce matin dans Vie numérique et Vie privée. À Valentine Letess face à la plus unique de nos données personnelles.
4: Et c'est dire à quel point notre voix est précieuse quand on liste l'ensemble des informations qu'on peut facilement déduire sur la base de quelques mots. Les émotions, l'âge, le sexe, un accent, jusqu'à l'état de santé de notre interlocuteur et sa condition physique s'il est essoufflé. Toutes ces données passent par les intonations de notre voix. Une donnée spécifique puisqu'elle est reproductible. De nouvelles arnaques basées sur la reproduction de notre voix émergent, notamment grâce à l'intelligence artificielle. Les hypertrucages notamment utilisés par des escrocs pour usurper l'identité d'une célébrité par exemple. Ouais. Pourtant, notre voix est protégée depuis déjà plus de 50 ans par le code civil et par le code pénal qui punit de 45 000 euros d'amende et d'un an de prison toute captation, tout enregistrement ou transmission de paroles prononcées à titre privé.
0: Et comment protéger notre voix au quotidien, Valentine?
4: D'abord, pas de panique. Selon les experts de la CNIL, la Commission nationale de l'informatique et des libertés, les escrocs sont encore loin de pouvoir copier notre voix sur un simple allô enregistré au téléphone, comme une rumeur l'a pourtant répandue sur Internet il y a quelques semaines. Et si l'intelligence artificielle gagne en puissance, on est encore loin encore d'un tsunami. L'important, c'est de paramétrer vos objets connectés capables de capter la voix. Votre assistant vocal, votre montre connectée, votre smartphone. Dans vos réglages, les paramètres de votre appareil, préférez stocker toutes les données liées à l'enregistrement de votre voix en local, soit sur votre objet connecté et non pas sur un serveur à distance ou en cas de fuite de données, eh bien votre voix risque de se retrouver n'importe où sur Internet au risque d'en rester sans voix.
0: Ça tombe bien, effectivement. Et pour savoir comment sécuriser vos objets connectés, rendez-vous sur ici.fr, page Vie numérique, Vie privée, votre chronique de retour demain, dimanche à 6h38 sur votre radio ici.
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0: 6h43, très beau réveil avec votre radio ici. Faisons tout de suite ensemble un bond dans l'histoire comme chaque week-end. C'est avec le meilleur de Voyage dans le temps, signé Stéphane Bern. Ce matin, au cœur de la Grande Guerre.
6: Vaillant est un soldat décoré pour son courage durant la Première Guerre mondiale. Sa particularité, c'est un pigeon. On est à la fin du mois de mai 1916, en pleine Première Guerre mondiale dans la Meuse. La bataille de Verdun fait rage. L'armée allemande veut prendre le contrôle du fort de Vaux, une position stratégique. Elle réussit à l'encercler. Les soldats français sont assiégés, les communications téléphoniques interrompues. Pour les gens présents sur place, c'est une catastrophe. Pire que pour un ado dans une maison de vacances sans Wi-Fi. Dans ce marasme, le commandant Reynal doit pourtant appeler à l'aide. Mais comment faire ? Il peut compter sur un soldat, le Vaillant. Robe grise, plumage soyeux, matricule 787. Sa responsabilité est de taille. Plusieurs pigeons sont déjà partis, mais le premier a perdu le message en route et les deux autres ont été abattus. Vaillant est notre dernière chance. Il s'envole le 4 juin avec l'ultime message de son commandant.
7: Nous tenons toujours. Nous subissons en ce moment une attaque par les gaz et les fumées asphyxiantes. Il y a urgence à nous dégager. C'est notre dernier pigeon.
6: Au bout de 17 heures de vol, Vaillant arrive à destination agonisant. L'oiseau succombe, mais il aura rempli sa mission. Il aura réussi à pigeonner les Allemands. Même si le fort de Vaux se rend 3 jours plus tard, Vaillant va recevoir la bague d'honneur et une citation à l'ordre de la nation. Plusieurs monuments commémoratifs rendent d'ailleurs hommage aux 60 000 pigeons mobilisés durant la Grande Guerre, morts pour la patrie. Ironie de l'histoire, aujourd'hui, ces fameux monuments aux morts sont très souvent souillés par les fientes de leurs descendants.
0: Et un grand merci pour cette mise en appétit, Stéphane Bern. Voyage dans le temps à retrouver de nouveau en mode best-of demain dimanche à 6h43. Et pour vos inédits, dès lundi, bien sûr, ce sera juste avant les infos de 8h sur votre radio ici. Il est 6h45, Valentine, c'est à la une de Femme Actuelle cette semaine. J'achète Made in France.
4: Oui, pour s'équiper ou manger français, les labels sont censés nous rassurer, nous aiguiller. Le fait est qu'ils ne se valent pas tous. Alors comment repérer les labels les plus fiables, mais aussi payer le juste prix?
0: Élément de réponse à ces questions, Made in, Sabrina Nadjar, rédactrice en chef de Femme Actuelle, avec nous, juste derrière Marine et son cœur maladroit sur votre radio ici. Bonjour à vous et bienvenue ce samedi.

0: 6h48 et Marine, que vous croisiez ici en ce samedi matin, vous venez d'écouter Cœur maladroit.
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0: J'achète Made in France, oui, en tout cas, c'est le sujet qui est à la une de Femme Actuelle cette semaine. Et est-ce qu'elle va aussi acheter Made in France? On va lui poser la question. Bonjour Sabrina Nadjar.
3: Bonjour François-Xavier.
0: Sabrina, avant toute chose, comment savoir ce qui est vraiment fabriqué en France?
3: Alors, l'erreur à éviter, c'est se reposer sur ce qu'on croit savoir et négliger de s'informer à chaque achat. Par exemple, une marque qui est connue pour être française peut avoir brutalement délocalisé sa production. Ouais. Je vous donne un exemple tout bête. Cala, pour ne citer que, produit ses à repasser ses centrales vapeur à Pont-Évêque dans l'Isère, mais quelques modèles d'entrée de gamme sont eux importés de Chine. Donc c'est important quand même de se renseigner pour chaque produit. Ouais. Après, il y a autre chose qui est intéressant, c'est une mention qui est fabriquée en France. Mmh. Alors c'est quand même un repère assez utile, mais il est toutefois imparfait. En fait, pour l'afficher, un fabricant doit avoir effectué la dernière transformation substantielle dans le pays. Il ne faut pas se contenter d'une modification marginale ou seulement esthétique.
0: D'accord.
3: Mais ça ne veut pas dire quand même que le produit est 100% français, c'est-à-dire fabriqué en France uniquement avec des matières premières françaises.
0: Est-ce qu'un produit qui est fabriqué en France, justement Sabrina vous en parlait, ça signifie automatiquement qu'il est de meilleure qualité?
3: Alors, soyons honnêtes, ce n'est pas parce qu'il est fabriqué en France qu'un produit est bon. Mmh. Mais les marques françaises ont quand même toutefois vraiment intérêt à faire de la qualité un argument commercial, parce que compte tenu de toutes les charges qu'on a en France, généralement le produit est souvent un petit peu plus cher. Mmh. Ceci étant, la plupart des tests comparatifs réalisés notamment par des associations de consommateurs comme UFC Que Choisir, ouais, concluent quand même que les produits made in France sont de meilleure qualité. Par exemple, prenons un t-shirt coton lambda. Bah, ceux qui sont fabriqués en France ou en Europe sont quand même beaucoup mieux notés que ceux qui viennent d'autres pays ou d'Asie.
0: C'est entendu. Un petit mot également pour terminer, des labels, Sabrina. Est-ce qu'il y a certains auxquels on peut se fier véritablement?
3: Oui, alors il y en a un, c'est vraiment le seul, qui est le label Origine France Garantie.
0: Okay.
3: Il faut savoir qu'il y a plus de 3000 gammes de produits fabriqués par 800 entreprises qui ont décroché cette certification, et elle est bien plus exigeante que la mention dont je vous parlais tout à l'heure, fabriquée en France. Mmh. En fait, le produit doit avoir pris toutes ses caractéristiques essentielles en France, qui veut dire pas seulement les dernières étapes de fabrication. Je vais vous donner l'exemple d'un jean de la marque 1083 qui est certifié par ce label.
0: Ouais.
3: Le tissage, la teinture et bien sûr la confection sont réalisés en France. Mais le coton vient d'ailleurs, malgré tout. Il faut savoir aussi que cette certification est intéressante parce qu'elle repose sur des contrôles systématiques par un organisme totalement indépendant comme le bureau Veritas. Donc on peut vraiment s'y fier.
0: On peut vraiment s'y fier. Merci beaucoup Sabrina Nadjar, Origine France Garantie, qui était avec nous ce matin.
3: Merci à vous.
0: Et Sabrina, rédactrice en chef de Femme Actuelle, bien sûr. Nouveau numéro qui est disponible dès ce week-end chez votre marchand de journaux habituel. 6h51, passez un très beau début de week-end à l'écoute de votre radio. Ici, c'est Renaud qui s'annonce tout de suite. Voici Laisse Béton.
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1: Vos chansons préférées toute la journée sur votre radio ici, et vous constaterez que même le week-end, la promesse fonctionne absolument. Chez nous, Renaud, avec Lesbéton à l'instant. Il est 6h54 et nous prenons ce matin la direction de l'Occitanie. Nous sommes avec Corinne. Bonjour Corinne.
2: Bonjour Corinne.
3: Bonjour Xavier, bonjour Valentine.
1: Très heureux de vous accueillir, ma chère Corinne. Où est-ce que vous êtes précisément en Occitanie?
3: Juste à côté de Perpignan. Il fait 18 degrés cette heure-ci.
1: 18 degrés, c'est pas mal déjà pour un samedi matin à 6h54.
2: Mais j'allais dire, moi, en fait, je trouve que c'est pas beaucoup, Corinne.
3: Non, ça va.
1: Ah bon ?
2: Mais oui, 18 degrés le matin à Perpignan.
3: Ah bien, petit déjeuner à l'extérieur au moins.
2: Vous respirez voilà. En plus, ça fait du bien.
1: C'est vrai, on n'est pas sur...
3: J'avoue.
1: Sous les gros chaleurs et le gros cagnard. Ma chère Corinne, avec cette température ambiante, dites-nous quel est le message que vous souhaitez nous faire passer.
3: Alors, tout simplement... Peut-être c'est pas trop original, mais vu que demain je ne serai pas avec ma maman, entre autres, je voulais souhaiter une bonne fête à ma maman et à toutes les mamans. Même celles qui sont pas mamans, ben, ce sont des femmes, un petit peu comme la journée de la femme aussi. Donc ça peut être la journée de la femme et la journée des mamans, un petit peu tout le monde. Donc souhaiter une grande et bonne fête à tout le monde, qu'on soit accompagné ou pas.
1: Voilà. C'est très sympa ça, Corinne. Bonne fête aux mamans et bonne fête aux femmes.
2: Bah oui, j'en profite moi aussi. Bonne fête maman. Oui. Bonne fête à maman Corinne aussi, oui. Qui s'appelle Corinne, la mienne également.
3: Tout à fait.
1: Ah, votre maman s'appelle Corinne,
3: alors. Bah oui. Mais c'est pas grave. En fait, c'est ce qu'il faut profiter justement.
2: Exactement. Voilà. Toutes les mamans sont des Corinne ce matin.
1: Ça c'est vrai. Et votre maman à vous, Corinne, comment est-ce qu'elle s'appelle?
3: Ah, moi elle s'appelle Daniel.
1: Daniel. Est-ce voilà. que ce serait indélicat de vous demander l'âge de Daniel?
3: À l'âge de Daniel, elle aura 75 ans au prochain anniversaire d'ici 2 mois.
1: Waouh! Et elle est en pleine forme?
3: Elle a eu quelques petits soucis, elle est en pleine forme. Et moi, je ne peux pas aller la voir justement demain parce que j'ai été opérée et que voilà, je ne peux pas me déplacer. Donc c'est elle qui se déplacera quand même lundi.
1: Ah, d'accord.
3: Me voir lundi.
1: Vous-même, vous êtes en convalescence en ce moment, du coup, c'est ça?
3: Eh oui, c'est ça. Je suis, comme on dit, à cloche-pied.
1: Bon, alors, en même
2: super
1: temps...
2: Super nouvelle.
1: Ouais, super nouvelle. Et pour aller au cinéma à cloche-pied, ça peut quand même se tenter, Corinne. Moi, je dis, il y a un truc à faire.
3: Ben oui, puisque de toute façon, j'ai un fauteuil roulant pour pouvoir me déplacer.
1: Ah, donc, voilà. Écoutez, donc, ça tombe bien, effectivement.
2: Vous allez pouvoir rester au frais, aller au cinéma, Corinne, pendant cette canicule qui s'arrête. On est bien contents. Et vous embrassez bien fort votre maman, Danielle, de notre part.
3: J'y manquerai pas. Ouais. Et je vous souhaite une bonne fête des mamans. Et puis, bon, une journée quand même, même au papa, quoi. Même, c'est, il faut attendre un petit peu plus tard pour les papas.
2: Allez, c'est la fête de tout le monde.
1: Allez, c'est package global. On est parti. Corinne, on vous envoie 4 places pour le film Anna et les enfants avec Camille Chamou, notamment au casting. On vous embrasse évidemment bien bien fort en Occitanie, près de Perpignan. Corinne qui est avec nous ce matin. Et à 6h56, il est arrivé évidemment pour sa revue de presse décalée, ça c'est sûr, mais aussi quand même pour vous mettre les points sur les i. Willy Rovelli, bonjour.
4: Bonjour tout le monde. Et on commence avec un point Patrick Bruel. Ma bite. Oh. Hier, la ville de Liège en Belgique a décidé... Pardon. Hier, la ville de Liège en Belgique a décidé de suspendre la citoyenneté d'honneur de Patrick Bruel. Liège le suspend. Bah, c'est normal, il a quand même poussé le bouchon un peu loin. Après, selon ses accusatrices, c'est pas sa citoyenneté d'honneur qu'il faudrait suspendre, c'est Patrick Bruel lui-même et par les couilles. En Thaïlande, un groupe de 22 moines bouddhistes a été arrêté avec 110 kilos de cannabis. Et oui, et pourtant, la bœuf ne fait pas le moine. Mais leur avocat va plaider non coupable. Ils auraient confondu Bédo et Bouddha. La députée écolo Sandrine Rousseau propose de renommer Entrecôte cadavre de vache. Oh. Bah oui, bonne idée. Pourquoi pas aussi renommer miel par jus de fion d'abeille et renommer impôt par braquage. L'aéroport international de Palm Beach en Floride s'appellera aéroport Donald Trump dès le 9 juillet. La différence entre un avion et la cote de popularité de Trump aux USA, c'est que la cote de popularité de Trump, elle ne décolle pas. Après, je connais un président français qui a fait l'inverse. Il avait pris le nom de l'aéroport international Charles de Gaulle. En Haute-Garonne, un cobra à lunettes venimeux échappé d'on ne sait où est activement recherché dans la ville de Castelginest. Il y a donc actuellement 2 serpents dangereux en liberté en France. Le cobra dans la banlieue de Toulouse et la teub de Patrick Bruel. Pour le faire revenir au bercail, il ne reste plus qu'à trouver un charmeur de teub. Aujourd'hui, c'est la journée mondiale de la tortue. Pardon. C'est la journée mondiale de la tortue. Voilà, j'y vais à son rythme, maintenant on ne va pas comprendre. La tortue qui était d'ailleurs le surnom de Bernadette Chirac, qui a fêté cette semaine ses 93 ans. Elle qui a lancé l'opération Piège jaune, on doit être plus dans l'opération Couche jaune. Là,
1: oh non.
4: Ah bah si, il y a 3 ans, j'avais adoré le film Bernadette, moi, avec Catherine Deneuve dans le rôle de Bernadette Chirac. Ah ouais, c'était bien la preuve qu'une vieille vaut Deneuve. Enfin, la question du jour. L'aéroport de Palm Beach s'appellera donc aéroport Donald Trump. Est-ce qu'en hommage à la nourriture préférée du président, les avions se poseront sur un tarmac Donald's? Vous avez 2 heures. Allez, passez un bon samedi. Et à tout à l'heure midi.
1: À tout à l'heure, Willy Rovelli. 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Valentine, à tout à l'heure, 7h30.
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1: Et tout de suite, nous retrouvons bien sûr l'équipe d'ici matin. Ça se passe dans votre région. Bonjour à vous.
5: Bonjour François-Xavier. Et oui, Valentine, on vous retrouve dans une demi-heure accompagnée ce matin de Manon. Bonjour Manon.
2: Bonjour Serge, bonjour à tous.
5: Pour toute l'actu locale, il y a Betty qui vous accueille au 0235. 507-66-66. Il y a Pascal à la réalisation. Bonjour Pascal. Et puis j'avais envie de démarrer comme ça. Moi je rends le micro.
6: C'est la fin de cette émission. Merci à vous de l'avoir suivi. On se retrouve la semaine prochaine. Bonsoir.
5: Et oui, c'est l'anniversaire d'Élise Lucet. Elle est née à Rouen, la Normande. Alors bon anniversaire Élise. Bon allez, finalement on reste quand même jusqu'à midi. Hein. Oui.
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5: Nous sommes samedi, le 30 mai, il est 7h. Les infos avec vous, Manon Lombard-Brunel. Ils écopent finalement de 25 ans de réclusion criminelle.
2: Épilogue, oui, hier soir du procès des parents de Brooklyn. Les parents de ce bébé de 7 mois, mort de faim en avril 2023, étaient jugés depuis mardi devant la cour d'assises de la Seine-Maritime. Dans la matinée, l'avocate générale avait requis 30 ans. C'est la peine maximale et à l'énoncé du verdict, Christine Wurtz, le couple a continué d'observer la même attitude que pendant toute la durée du procès.
8: Serrés l'un contre l'autre dans le box, les deux accusés ne se sont pas départis de l'attitude qu'ils ont eue tout au long de leur procès, à l'énoncé du verdict. Elle, très droite et ne manifestant aucune émotion, lui, tête baissée, le visage en partie dissimulé par la masse de ses longs cheveux noirs. La cour n'a pas suivi les réquisitions de l'avocate générale qui réclamait la peine maximale. Le père et la mère, jugés également responsables, écopent chacun de 25 ans de réclusion. Les jurés n'ont pas retenu l'altération du discernement plaidé par l'avocate de la mère compte tenu de son profil psychiatrique. La défense n'a pas pesé lourd face à la gravité incomparable des faits, selon les mots de l'avocate générale, qui ont conduit à la mort d'un bébé et causé des séquelles irréversibles aux deux survivants. Dans son réquisitoire, l'avocate générale a rappelé l'horreur des photos montrées à l'audience et l'image évoquée par plusieurs experts qui ont examiné les enfants comme sortis d'un camp de concentration. La position des deux accusés n'a sans doute pas plaidé leur cause, enfermée dans le déni, mais surtout dans leur mensonge, selon le ministère public, et qui n'exprime des regrets que pour ce qu'ils ont perdu, mais pas vraiment pour leurs enfants.
2: Compte rendu d'audience signé Christine Wurtz, la cour d'assises qui leur a également retiré l'autorité parentale sur leurs deux autres enfants. Eux aussi ont été retrouvés dénutris. Ils sont aujourd'hui lourdement handicapés, pris en charge par l'aide sociale à l'enfance. À Rouen toujours, mais au tribunal administratif. Cette fois, élection municipale retoquée, annulée à Harfleur. Décision prise hier par les juges après un recours de l'opposant communiste au maire Les Patriotes, Tony Leprêtre. Kevin Crochemort dénonce des irrégularités dans la distribution des professions de foi. Vous avez le détail sur votre application. Ici, Tony Leprêtre nous indique de son côté d'ores et déjà son intention de faire appel auprès du Conseil d'État. La cargaison est partie du port du Havre direction un entrepôt dans le Val d'Oise. Grosse saisie de drogue la semaine dernière. 1,2 tonnes principalement du cannabis retrouvé dans un conteneur. 7 personnes ont été interpellées, mises en examen. Tout était en train de décharger ou veiller à la surveillance des opérations dans l'entrepôt. Tout le monde a depuis été placé en détention provisoire.
5: 48 heures après la noyade d'un homme de 38 ans, la question de la sécurité du plan d'eau de la base nautique de Bédane à Tourville-la-Rivière.
2: Comment faire pour que cela ne se reproduise pas ? Question épineuse. Au vu de la
9: topographie des lieux. Le plan d'eau a été créé dans une ancienne carrière. Il appartient à la métropole de Rouen, mais il est géré en grande partie par le club de voile de Saint-Aubin, les Elbeufs. Alors, comment faire pour faire respecter l'interdiction de baignade? Pas évident, c'est ce que dit Djoudé Merabé, le vice-président de la métropole de Rouen. Il est en charge du pôle de proximité Val-de-Seine et de l'aménagement du territoire.
10: La première des sécurisations, c'est celle qui est faite aujourd'hui, c'est-à-dire d'établir un règlement, d'inviter les baigneurs à n'utiliser qu'un espace, à respecter le plan d'eau et se baigner qu'à partir du moment où il y a des maîtres nageurs. C'est de la responsabilité, malheureusement, de chacun et de chacune, c'est de ne se baigner que quand les conditions de sécurité sont là, et les conditions de sécurité sont là quand la baignade est autorisée et surveillée. Non, il n'y a pas de grillage, c'est techniquement impossible de sécuriser l'intégralité du site de Bédane, parce que sa configuration est extrêmement particulière. Il y a une plage aménagée, c'est uniquement sur cette plage aménagée que la baignade est autorisée. Donc en termes de sécurisation, la première, c'est ce qui est fait actuellement et ce qui est fait partout en France, dans beaucoup de bases, un espace bien délimité avec la présence de maîtres nageurs.
9: Voilà, zone délimitée, on vient d'en parler tous les jours entre le 1er juillet et le 31 août. Face aux fortes chaleurs, il a été décidé quand même d'augmenter la période de surveillance de la baignade, les week-ends et ce, depuis la semaine dernière. À Pause, la réouverture de la passerelle va devoir attendre encore un peu, fermée depuis mi-avril après le choc d'un bateau de croisière. Elle ne rouvrira pas avant le 19 juin, si l'on suit le nouveau calendrier communiqué par le département de l'Eure. La passerelle devait initialement rouvrir début mai. À Lillebonne, les urgences du centre hospitalier Caux-Val-de-Seine sont fermées depuis hier soir. Ça ne rouvrira pas avant ce matin 8h30. C'est la conséquence d'une réorganisation temporaire du service. En cas d'urgence, il faut appeler le 15. En football, les supporters du HAC pleurent ce matin leur entraîneur adjoint après l'annonce hier du décès de Brian Bergougnon, l'ancien milieu terrain vainqueur à 3 reprises de la Coupe de France avec Lyon, a fait un malaise alors qu'il devait participer à un tournoi des légendes à Toulouse. Il était arrivé chez les Ciels et Marines en début de saison. Le club qui réagit sur X, toutes nos condoléances à sa famille. Brian Bergougnon avait 43 ans.
5: Ici Normandie, 7h05, en tennis de table, le SPO l'a fait.
9: Première historique, oui, pour les pongistes rouennais, sacrés hier soir champion de France face au Breton Denbon. Victoire serrée, 3-7-2 pour ceux qui n'étaient, on le rappelle, que des outsiders, victoire aussi et surtout peut-être devant leur public au Kind Arena. Et les supporters ont donné de la voix, Simon Monori.
11: Oui, et quelle finale. Dans un Kind Arena en ébullition, les joueurs rouennais ne se sont pas démontés face à Enbon, pourtant favori sur le papier, au plus grand plaisir de Bertrand, supporter depuis plusieurs années.
12: Super, première historique. 2 victoires contre Simon Gauzy, c'est exceptionnel. Quoi. Une ambiance de folie. Quoi. C'est le premier titre de champion de France pour moi, c'est historique.
11: Mathéo descend de la tribune, il porte le maillot de l'équipe sur les épaules, il savoure.
13: C'est génial parce qu'on était là il y a quoi, 3-4 ans pour la finale quand c'était en play-off aller-retour contre Enbon, on avait perdu 3-0, donc là gagner franchement ça fait super du bien.
11: Tout s'est joué dans le dernier set du dernier match remporté par Lilian Bardet, 45e joueur mondial.
14: On avait comme objectif tous ensemble forcément l'objectif commun, c'était de ramener ce trophée. Et moi encore plus parce que je quitte le club, donc forcément j'avais envie de partir en laissant la petite étoile au-dessus du blason du club. Donc on est encore plus fiers. Enfin, personnellement, moi je suis très très fier de ça. Ouais.
11: 2 fois vice-champion de France en 2023, puis en 2024, Rouen tient enfin son trophée. Et c'est grâce aux efforts de toute une équipe, souligne le coach Stéphane Huclier.
15: Je trouve que Enbon, c'est une somme d'individualité. Quand vous voyez les équipes sur le papier, forcément, nous, on était le petit poussé sur cette finale. Si on voulait faire un exploit, il fallait que toutes les planètes soient alignées. Alors, toutes nos victoires qu'on a pu gagner, alors peut-être pas ce soir parce qu'Alvaro a perdu, mais chacun gagnait un point. Quoi.
11: Une nouvelle ligne sur le palmarès, donc, qui permet au SPO de s'imposer encore un peu plus sur le tennis de table français.
9: Voilà le reportage de Simon Monori. 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
9: Serge, pardon.
5: Oui, oui c'est moi.
9: Serge, on, il va
5: qu'est-ce que vous faites là, monsieur?
9: Il va encore faire chaud aujourd'hui.
5: Oui, jusqu'à 33 degrés, voilà ce que nous annonce Météo France. Alors attention, parce que contrairement au, à ces derniers jours, là on a pas mal de nuages. On pourra avoir quelques averses, notamment sur l'agglomération rouennaise, et puis une tendance orageuse en fin de journée. Sur ma carte, c'est plutôt sur le département de l'Eure. Les températures sur le littoral, ça va de 21 degrés à Saint-Valery-en-Caux, 23 à Dieppe, 25 au Havre, 32 à Forges-les-Eaux, 33 à Rouen. Ça, c'est pour la Seine-Maritime. Dans l'Eure, 30 degrés à Pont-Audemer, 31 à Breteuil, 31 également à Bernay, 33 degrés partout ailleurs, à Évreux, les Andelys ou bien encore Vernon sur les routes. Pour l'instant, pas de difficultés particulières.
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5: Oh, j'en vois certains qui ont des petits yeux, qui ont fait la fête, pas beaucoup dormi, n'est-ce pas Manon? Et pourtant, il faut partir au boulot. Vous avez besoin d'une musique entraînante pour sortir du lit ce matin. J'ai ce qu'il vous faut, je suis allé chercher un titre de Phil Collins. Two Hearts, c'est pas mal. On file sous la douche, petit déjeuner et hop, c'est parti. Bon début de journée, vous écoutez votre radio locale. Ici Normandie, on est avec vous jusqu'à midi.

0: Ici Normandie, vos chansons préférées, Phil Collins en 88, extrait de la bande originale du film Buster, dans lequel Phil Collins interprétait Buster Edwards, un petit criminel de Londres.
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0: Nous sommes samedi 30 mai, bonne fête Isidore.

0: Et là, évidemment, Manon me regarde, mais qu'est-ce que c'est que ce truc? Mais c'est le générique des Entrechats, avec Isidore.
1: Je connais pas. Je vais aller voir ça très vite.
0: Alors, ça date des années 80, c'est pour ça.
1: Moi, j'étais
0: gamin, donc on regardait ça à la télé. Vous étiez pas des.
1: Ah, je suis très, très jeune.
0: Voilà. Au moins deux Normands fêtent leur anniversaire ce samedi. Élise Lucet, qui est née à Rouen, 63 ans. Et puis Olivier Delacroix, né à Évreux, 62 ans, radio, télé. Il aime aller à la rencontre des gens. Avant 7h30, on va se promener, parce que nous aussi, on aime bien aller à la rencontre des gens. On va aller à Étretat, à Marais Basse. On écoute le dernier Mylène Farmer qu'on vous a fait découvrir hier. À qui le tour? Eh bien, c'est peut-être le vôtre de gagner des cadeaux. Je vous offre votre dîner-spectacle au cabaret transformiste Le Puy Enchanté de Doudeville pour samedi prochain, samedi 6 juin à 19h30. Écoutez Romain.
2: On est trois transformistes et une chanteuse, donc Rosie, qui nous accompagne dans le spectacle aussi. Donc fascination déjà dans les grandes chanteuses françaises cette année, avec forcément des grandes stars quoi, comme Mylène Farmer.
0: Ah bah Mylène Farmer, écoutez, eh bien nous allons jouer avec Mylène Farmer. Dites-moi quel est le titre de cette chanson de Mylène Farmer.

0: Ah, c'est facile, c'est l'hymne des fans de Mylène Farmer. Évidemment, quel est le titre de cette chanson de Mylène Farmer? 02 35 07 66 66. Et peut-être pour vous, votre dîner spectacle samedi 6 juin 19h30 au cabaret transformiste Le Puits Enchanté à Doudeville. Dans un instant, tiens, je vous sers une poire belle Hélène.
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0: Tous les week-ends, Jérôme Prodhomme est avec nous pour quelques explications. J'ai l'impression que vous êtes un fin gourmet, parce que il y a peu, vous nous aviez parlé de la pêche Melba, et cette fois-ci, c'est la poire Belle Hélène.
8: Décidément, quel gourmand vous êtes, hein.
9: Oh, bah oui, bah, c'est mon droit, hein. Et puis ça, j'adore, hein.
8: Alors, c'est poire et chocolat, ça.
9: Mais exactement. Ouais. Une poire Belle Maman.
8: Belle Maman?
9: Mm-hmm.
8: Non, on dit une poire Belle Hélène.
9: Bah voilà, bah, comme Belle Maman.
8: D'accord. Bon, bah, écoutez, on va faire pourquoi on dit une poire Belle Hélène. Il existe énormément de variétés comme la poire Bon Chrétien, la poire Beurrée, la poire Mouille-Bouche ou encore...
9: La poire Belle Hélène.
8: Alors non. Non, le dessert, lui, on le doit à un tube. En 1864, tout le monde adore la Belle Hélène, un opéra bouffe.
9: Ah, bouffe en même temps, tu m'étonnes quoi.
8: Bah maintenant que vous me dites, c'est pas bête. Enfin tout ça pour vous dire que c'est un opéra de Jacques Offenbach. Et tout le monde le connaît à son époque, on fredonne notamment l'air des rois.
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8: Et le marketing fait déjà des ravages. Dans les restaurants parisiens, on propose du filet de sole Belle Hélène, du ragoût Belle Hélène, et pas de poire dedans, encore moins de chocolat. De son côté, le célèbre chef Jules Escoffier invente la poire Belle Hélène, une poire nappée de chocolat et d'un peu de chantilly pour profiter, lui aussi, de la mode. Son idée est d'ailleurs le seul et unique plat Belle Hélène qui est parvenu jusqu'à nous. Voilà pourquoi on dit une poire Belle Hélène, alors qu'on ne sait plus vraiment pourquoi. Encore que vous, maintenant, vous savez.
0: Évidemment, et tout ça, c'est grâce à vous, Jérôme Prodhomme. On vous retrouve demain matin avec une nouvelle explication. Mylène Farmer, on en parlait avec notre jeu pour vous offrir votre dîner spectacle au cabaret transformiste Le Puits Enchanté à Doudeville samedi prochain. Eh bien, voici le dernier Mylène Farmer. C'est à qui le tour ?

0: Oui, ça va très bien. Aujourd'hui, c'est mon anniversaire, il va faire beau.
1: Mais oui, c'est votre anniversaire, 58 ans. Oh là là,
2: bon anniversaire, André.
0: Merci.
1: Voilà. On vous met la petite musique d'anniversaire de Stevie Wonder. Voilà. Hein, voilà. La petite musique qui va bien. Bon. Alors, il faudra du souffle pour souffler évidemment les bougies sur le gâteau. Et puis, bah, vous fêterez peut-être ça la semaine prochaine au cabaret transformé sur le Puits Enchanté à Doudeville. J'ai votre dîner spectacle peut-être pour vous. Je vous ai diffusé une chanson tout à l'heure de Mylène Farmer. Mais avez-vous retrouvé le titre de la chanson?
0: Oui, désenchanté.
1: On vérifie.

0: Et ben voilà, désenchanté. Allez, je vous mets dans l'ambiance du cabaret maintenant.
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0: Ah, mais c'est pas de la bonne version. Oh, on a coupé la musique entre deux. Hein. J'ai fait des bêtises ce matin, ouais. Voilà. Là, c'est la chanson.
2: C'est
0: ça, c'est ça.
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0: Voilà, ça c'est la chanson du cabaret. Voilà, vous y serez. D'accord. Samedi, ouais. La semaine prochaine, 19h30, votre dîner spectacle pour deux. Bravo André, et encore une fois, bon anniversaire de la part de toute l'équipe.
2: Merci, je remercie France Bleu. J'écoute France Bleu tous les jours.
0: Attention, ça a changé, c'est plus France Bleu maintenant.
2: La radio locale chez nous, c'est ici Normandie.
0: Ah hein. Voilà, très bien. Merci André. Voilà. À bientôt, bonne journée.
2: J'ai un truc à vous dire. Est-ce que vous pourrez me mettre une musique pour mon anniversaire?
0: Vous voulez quoi?
2: J'adore beaucoup, c'est Alain Bachoum.
0: Alain Bachoum?
2: Ah bah on essaie. Le vertige de l'amour.
0: Bon, on essaiera de vous caser ça, d'accord?
2: Je vous remercie, puis un bon week-end.
0: Merci vous aussi, à bientôt.
2: J'embrasse Isabelle.
0: On nous aussi, on embrasse Isabelle, tout le monde s'embrasse. Anniversaire à vous, à bientôt André. Je vous propose maintenant d'aller faire un petit tour en bord de mer, histoire de se rafraîchir.
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0: On vous emmène au pied des falaises, en compagnie de Cyriac, notre guide. Bonjour Cyriac.
4: Bonjour Serge.
0: Vous allez nous proposer la marée de découvertes en famille à Étretat, c'est-à-dire...
4: Une marée de découvertes à marée basse, à Étretat, s'adresse d'abord aux familles. Mais si on est un couple ou une personne seule, on peut participer à cette sortie. Et c'est trois séquences. Une première séquence au départ de la mairie d'Étretat qui va raconter l'histoire de ce village de pêcheurs qui s'est transformé en station balnéaire jusque sur la plage. On va descendre sur les galets, expliquer leur origine, l'histoire du ramassage des galets. Et puis, la deuxième séquence, après avoir introduit les règles à suivre quand on chemine sur les rochers à marée basse, ne pas courir, attention aux algues parce que ça glisse.
0: Ça glisse, oui.
4: Eh bien, on accompagne parents et enfants pour découvrir la biodiversité qui s'épanouit sur les rochers entre la dernière vague de la marée basse et la dernière vague de la marée haute. Et quand la mer découvre cet espace qu'on appelle chez nous le platier, on a un formidable lieu d'activité de découverte. On s'amuse à attraper des gobies, des blennies, des quitons, des espèces que les plus férus pêcheurs à pied, les rocailleux du Pays de Caux connaissent bien, et d'autres qui sont peut-être un peu moins connus, comme le cygnate ou la gibule mastodonta. Ça permet également de terminer sur la troisième séquence avec un passage un peu plus littéraire, artistique, en s'appuyant sur l'œuvre de Maurice Leblanc et évoquer le fameux trésor des rois de France qu'on peut encore voir en pied de ces falaises, dans les rochers, si on a su préserver un certain degré d'émerveillement depuis son enfance.
0: Cette marée de découverte d'Étretat en famille, c'est lundi à 17h, le 1er juin, depuis la mairie d'Étretat. Le tarif, il y a une formule cyriaque, hein, c'est des petits groupes.
4: Donc vous composez votre groupe, donc vous pouvez venir seul avec votre enfant, jusqu'à 7 personnes, et je propose un tarif forfaitaire à 75€, et j'assure la visite à partir de cette formule-là, qui est une formule semi-privative, et on peut être jusqu'à 3 ou 4 familles, pendant 1h45 d'activité. Alors, ouais. Par contre, il faut être équipé avec des chaussures.

0: Il craigne pas l'eau de mer. Des bottes, évidemment, sont l'idéal, mais on peut venir aussi avec des vieilles baskets, des vieilles tennis, qu'on peut rincer à la fin de la sortie si on met un peu le pied dans l'eau salée.
1: Si vous souhaitez réserver, il y a ce lundi 1er juin à 17h, mais il y a aussi le dimanche 14 et le dimanche 28 juin. Le numéro de téléphone, c'est le 06 82 77 87 55, ou bien sinon, vous allez sur le site natera.fr. Natera, ça s'écrit avec deux T et deux heures. Merci beaucoup, Cyriac, d'avoir été avec nous et on vous souhaite une bonne balade sur notre littoral.
0: Merci, Serge.

0: Je tiens à vous dire que ça a fait chanter Manon.
1: Oui, je la connais par cœur,
0: Bah oui, j'ai entendu ça, mais en réalité, on prévoit de la pluie et des orages. Dans un instant, toute l'actu. Et puis rendez-vous avec Antoine Lucciardi dans 10 minutes.
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0: Ah, la chaleur, on y reviendra avec Antoine Lucciardi. Et justement, Manon, les organismes ont été mis à rude épreuve.
1: Des chaleurs de plomb, oui, toute la semaine. Difficile à supporter pour tout le monde, Serge, pour les travailleurs particulièrement qui ont dû s'adapter.
0: On y revient dans l'info d'Isti, juste après le 90 secondes avec vous, Valentine Lottès.
9: Plus de concerts jusqu'à septembre pour Patrick Bruel. Le chanteur annule une quinzaine de dates de sa tournée pour ne pas troubler la sérénité de ses manifestations, précise sa société de production. Au moins 4 enquêtes pour viol sont ouvertes en France contre l'artiste. 22 000 policiers et gendarmes mobilisés dans toute la France ce samedi pour la finale de Ligue des Champions de foot ce soir entre Arsenal et le Paris Saint-Germain. Dispositif de sécurité exceptionnel pour éviter les scènes de pillage et d'incendie vues l'année dernière. Le plus chaud, c'est pour Paris et sa petite couronne aujourd'hui. Les derniers départements en vigilance orange canicule ce matin sont ceux des Hauts-de-Seine, de Seine-Saint-Denis, du Val-de-Marne et de Paris où les températures atteindront jusqu'à 35 degrés selon Météo France. Pas de feu d'artifice autour de la Tour Eiffel le soir du 14 juillet cette année. Le traditionnel bouquet final de la fête nationale est avancé au 13 pour permettre à Nice de commémorer le lendemain les 10 ans de l'attentat sur la promenade des Anglais. Une certitude à Roland-Garros pour le gagnant de cette année, ce sera une première. Tous les anciens vainqueurs du tournoi de tennis sont éliminés après la sortie hier de Novak Djokovic au 3e tour. Seul rescapé des 5 meilleurs joueurs au monde, Alexander Zverev. Et le maintien de Nice en Ligue 1 de football. Les Aiglons ont sauvé leur place dans l'élite hier grâce à leur victoire 4-1 face à Saint-Etienne pour ce deuxième match de barrage. 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
1: Un mois de mai inédit sur le plan climatique. Voilà le premier bilan fait hier par Météo France. Après cette semaine où vous l'avez constaté, les records de température se sont multipliés. À Évreux, Rouen, Le Havre, il a fait très chaud partout. Difficile à supporter pour les travailleurs, notamment ceux qui n'ont pas la clim. Alors Laurent Philippot, cela a demandé un peu d'adaptation.
10: Depuis quelques jours, avec son équipe de couvreurs, Baptiste Desquennes refait entièrement la toiture d'une maison, Val-David.
11: Dès qu'on voit que ça dépasse les 28 degrés annoncés, la météo change les horaires. Habituellement, on est sur du 8h midi, 13h, 17h, 17h30, ça dépend. Là, on démarre à 6h sur chantier. Avec une pause d'une demi-heure, on part à 14h30.
10: Le patron de l'entreprise de couverture a aussi vu large pour l'eau.
11: On achète 10 packs par 10 packs. Hein. 2 à 4 litres par jour par personne, c'est un minimum. Et puis, de toute façon, la consommation, elle se fait toute seule.
10: Car sur un toit, il fait chaud.
11: Entre 5 et 8 degrés de plus là-haut, surtout avec la réverbération des produits qu'on peut poser. Là notamment, les gars, ils ont mis mi-tuile, mi-ardoise. L'ardoise, ça développe encore plus de chaleur.
10: Alors le couvreur a trouvé une solution pour ce mercredi.
11: On va sur la côte normande. À Blonville-sur-Mer, on fait un gros chantier de zingueries. Vu que là-bas, ils annoncent moins de soleil, on va aller tous là-bas.
10: Quelques kilomètres plus loin, à Passy-sur-Eure, David Guépé, pizzaiolo depuis 12 ans, à l'habitude.
12: Ah bah il fait encore plus chaud, 340 degrés. Là c'est vraiment on transpire, c'est le sauna, hammam, tout ce que vous voulez. On fait avec. On sait qu'on a une période comme ça à passer et puis on sera mieux en hiver après.
10: Un peu plus loin dans la rue, sur l'autre trottoir, Norbert d'Auvergne a remis à plus tard la torréfaction de son café.
13: Il fait chaud, ça dégage un peu de chaleur, oui. La machine a monté à 200 degrés quand même. Bon, on est climé quand même, mais bon. Là c'est repos pour la machine et pour le torréfacteur lui-même.
10: Chez Brin de Beauté, l'esthéticienne Manon Dulise est en pleine séance avec une cliente.
14: On a pas spécialement moins de clientes parce que c'est vrai que c'est pour l'esthétique, c'est la saison là. Comme on se déshabille un peu, bah, il faut enlever les poils.
15: Et le poil, il est plus récalcitrant quand il fait chaud?
14: Pas spécialement plus récalcitrant, mais c'est vrai qu'avec la chaleur, c'est pas toujours facile. Entre les cires qui chauffent, on n'a pas spécialement d'air. Les clientes, la transpiration. Les cires, elles s'en vont moins facilement, ça colle. Les cires, il faut qu'elles refroidissent pour qu'on puisse enlever les poils. Donc quand ça refroidit pas, bah, ça colle.
15: Et ça fait mal?
14: Oh, pas plus mal que d'habitude.
15: C'est un homme qui vous pose la question.
14: Voilà, oui, bah, dans tous les cas, les hommes sont plus chouchottes que les filles.
10: Il faut aussi penser aux animaux. Dans son salon, Sophie Pin s'occupe de Mademoiselle Lily, une Yorkshire à poils longs.
3: Je lui ai déjà fait son bain, son brushing, et là je vais lui faire sa petite coupe.
15: Brushing, ça veut dire après sèche-cheveux, tout ça ?
3: C'est ça, oui. Le problème, il est là. On essaie d'avoir des séchoirs un petit peu à la pointe, mais malheureusement, il faut toujours un petit peu de chaleur. Il faut savoir que les toutous, malheureusement, eux, ont un sous-poil qui ont tendance à les tenir chauds.
10: Et déjà, le prochain client est arrivé. Pour Monsieur Truff, un teckel à poils durs, ce sera une épilation.
1: Voilà, l'info d'ici signée ce matin, Laurent Philippot. Quatre départements d'Île-de-France restent encore aujourd'hui en vigilance orange canicule.
0: À la une du journal de 8h, Manon.
1: Cette décision du tribunal administratif de Rouen qui annule l'élection municipale d'Harfleur. L'opposant au maire dénonçait des irrégularités. On parlera aussi de cette grosse saisie de drogue la semaine dernière en provenance du port du Havre. Et puis cette victoire historique hier soir en tennis de table pour les joueurs du SPO Rouen.
0: Très bien. Mais parfait, parfait. Qu'est-ce que vous voulez aujourd'hui comme météo ?
1: J'aurais bien aimé un peu moins chaud et oui. Du soleil quand même.
0: Bon, alors du soleil il y en aura. Moins chaud, c'est pas gagné. Jusqu'à 33 degrés.
1: Ah, c'est pas, voilà. Pas tellement bon. Moins chaud ça.
0: Et pas mal de nuages aussi.
1: Ah, donc vous m'avez dit qu'il y avait du soleil.
0: Oui, mais il y aura pas mal de nuages.
1: Tout ce que j'ai pas demandé quoi.
0: Oh, ça va, ça va. Vous voulez de l'eau ? Je vais vous en mettre aussi. Allez, quelques averses possibles. Et même une tendance orageuse, notamment sur le département de l'Eure, le Vexin normand. Ce sera pour la fin de journée, aux environs de 19h30, 20h. On verra évidemment avec Météo France qui va affiner ses prévisions pour ce samedi. Les températures fraîches, ce sera sur le littoral avec 22 degrés à Fécamp, 23 à Dieppe, 25 au Havre, 28 degrés attendus à Yvetot cet après-midi, 32 à Mocanchy, 33 à Rouen, 33 également pour Évreux et les Andelys, 31 degrés pour Brionne.
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0: Pour l'instant, pas de difficultés particulières sur nos routes normandes. Si c'est le cas, évidemment, vous passez l'info. C'est Betty qui vous attend au bout du fil.
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0: Elle a envie de crier « Sauvez-moi, je veux du soleil, mais un petit peu moins de chaleur ». Voici Jeanne Masse et « Sauvez-moi, je vais vous sauver, je vais vous brancher le ventilateur,
1: ah,
0: Manon ».
1: Ah, c'est sympa. Hein,
0: ça va aller mieux.
1: Ouais.
0: Vous allez résister jusqu'à midi quand même.
1: Oui, ça va aller.
0: Très bien, je compte sur vous.

0: 1987, Jeanne Mas et Sauvez-moi.
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0: Tout à l'heure, nous avons eu André Manon qui...
3: Oui, c'était son anniversaire.
0: Voilà, 58 ans. Aujourd'hui, André m'a dit, est-ce que je pourrais avoir un petit bachung? Alors, il y en a un de programmé tout à l'heure, André, juste avant 10h. Ce sera ma petite entreprise, mais allez, juste pour vous faire plaisir.

0: voilà André, bon anniversaire. Bah voilà, moi je ne peux pas résister. André me dit c'est mon anniversaire, j'ai envie.
1: Mais oui, bon anniversaire André.
0: Voilà, ma petite entreprise, eh bien voilà ma petite entreprise. Bon, bon anniversaire si, comme André, vous êtes né un 30 mai. Lui, c'était pas son anniversaire cette semaine, mais elle, c'est son anniversaire aujourd'hui.
2: Bonjour Élise Lucet, France 2.
3: Bon écoutez, merci.
2: Pardonnez-moi de vous déranger en pleine rue. Non mais juste une seconde, on aurait aimé avoir un rendez-vous avec vous, s'il vous plaît.
3: Non, écoutez, vous considérez pour l'instant que je ne réponds pas.
2: Donc la compagnie ne veut pas répondre à nos questions.
3: Voilà.
2: Je peux vous demander pourquoi ?
3: Non.
2: Ok, merci monsieur.
0: Je peux vous demander pourquoi ? Non. Eh ben non. Voilà, c'est tout.
1: Ça le mérite d'être
0: clair. Monsieur ne veut pas répondre, Élise. Lâchez-le. Élise Lucet qui est née à Rouen. Alors Antoine Louchardy, puisqu'on parlait de la chaleur, eh ben lui aussi, ça l'a marqué cette semaine.
4: Bonjour les amis. Oh, cette chaleur accablante qui nous perfore la vitalité depuis quelques jours à quelque chose de rafraîchissant. Ouais, le terme est pas super bien choisi, mais vous allez comprendre. Ce qui est bien quand on est accablé et moite, c'est qu'on va lentement. Et moi, j'aime bien quand tout est lent. C'est vrai, on se plaint toujours que tout va trop vite, les bagnoles, l'ordinateur, l'IA, le monde, le temps, l'info d'Odrazo en une minute. Et ben voilà, un bon petit 35 degrés et tout devient d'une lenteur. Hier, j'ai demandé par exemple à mon adolescent de ranger sa chambre. Bon, alors un ado, c'est déjà une éloge de la lenteur en soi. Mais alors là, il a performé à 34 minutes pour mettre une chaussette sale dans la panière à linge. Autant de mollesse. Honnêtement, je savais pas que ça existait. Ça m'a émunervé. Oui, émunervé, c'est un mélange entre de l'émotion et une grosse envie de lui coller un taquet. On n'est plus habitué de toute façon à ce que tout tourne au ralenti, c'est vrai, on est pressé de tout, on veut de l'instantané, le type dans sa Dacia qui décolle pas tout de suite quand le feu passe au vert, ça nous irrite, mamie qui passe une heure à la caisse à discuter avec la caissière de l'Intermarché, ça nous irrite. Voilà, on a perdu patience, comme si notre temps était précieux, comme si on avait autre chose à faire d'hyper important. Attention, scoop. Non, ah, ce n'est pas du tout important. Okay. Alors, voir tout le monde traîner dans les rues, les amis, voir tout le monde se traîner comme ça, je trouve ça sympathique. Quand on est mou comme ça, je trouve ça sympa. On fait des trucs qui servent à rien, c'est plaisant. Par exemple, mettre un drap mouillé sur sa tête, ça sert à que dalle. Et regarder un ventilateur 30 minutes, non plus. Alors, le problème, quand tout est lent, c'est que les gens chiants, ils restent chiants. Voilà, même quand ils sont lents, ils sont chiants, mais moins vite. Et comme ils vont moins vite, ils nous cassent les grelots plus longtemps. Hier, j'ai un pote, par exemple, qui m'a tenu la jambe pendant une heure pour m'expliquer la méthode pour bien s'hydrater, pour pas s'assécher. Alors déjà, si tu veux t'hydrater, mon ami, utilise pas ta salive, tu commences à me gaver, garde de l'eau et garde tes distances, ça sera un bon début. Le philosophe Nietzsche, qui est quand même moins crétin que... Ouais, transition radicale.
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4: 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Nietzsche faisait une éloge de la lenteur et disait le temps c'est... Voilà, la situation est trop rapide, je n'ai même pas retenu. De toute façon, profitez-en, c'était rapide. Les amis, profitons de ces quelques jours de grosse chaleur pour prendre le temps. Remettons à demain tout ce qu'on avait prévu de faire aujourd'hui. Et puis voilà, dans quelques jours, on reprendra notre rythme habituel. On continuera à courir comme des poulets sans tête. Alors, évidemment, chaleur ou pas chaleur, rassurez-vous, il y aura toujours des choses lentes. Les ados, les mamies à la caisse, le gars dans sa Dacia Sandero, la montée du FCR en national. Et dès lors qu'il s'agira de prendre en compte la parole des victimes de Patrick Bruel. Voilà, comme quoi la lenteur, ça nous gagne pas toujours. Allez, à demain.
0: À demain, effectivement, Antoine Louchardy est avec nous du lundi au vendredi en direct. Et puis chaque samedi et chaque dimanche, on réécoute avec bonheur les chroniques de la semaine. Avant 8h, nous avons rendez-vous avec Benjamin Cuc, notre spécialiste de l'automobile. Nous allons parler voiture électrique ce matin.
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0: Ici Normandie avec Sia et Give Me Love. Vos petits messages sur notre page Facebook. On vous a publié évidemment ce matin la photo de l'équipe qui vous accompagne jusqu'à midi. Alors je vous demandais tout simplement ce que vous alliez faire ce week-end. Bon, bah pour l'instant, alors moi j'ai les températures. Hein. On me dit 18 degrés sur Fécamp ce matin avec du soleil. Nous avons un petit bonjour du Pas-de-Calais à Givenchy-en-Gouël. Il fait 18 degrés. Aujourd'hui, c'est journée déménagement. On va souffrir avec la chaleur. Ah oui, là c'est sûr. Hein, Géraldine, Titi, Tabata et Neige. Il va faire chaud. Hein, pour un déménagement, faut demander de l'aide. Faut demander de. Voilà, il y a sûrement des copains qui peuvent venir vous aider. À Peruel, on va aller de Landelle, 17 degrés 3 avec un ciel nuageux et puis un vent d'ouest sud-ouest. J'espère que l'on arrive à la fin de la chaleur. Oui, ça va descendre, Loïc. Je vous rassure. Alors encore jusqu'à 33 degrés quand même aujourd'hui. Nous allons nous intéresser à l'automobile comme tous les week-ends en compagnie de Benjamin Cuc, notre spécialiste. Et aujourd'hui, Benjamin, petite voiture électrique, il y a un moment, rimait avec petite autonomie. Mais ça évolue et en bien, certaines citadines permettent désormais de faire de vrais trajets.
1: Oui, et c'est une vraie révolution. Avec sa batterie de 20 kW, la première Renault Zoé ne dépassait pas les 150 km. Il y a 5 ans, les petites électriques étaient encore réservées à la ville avec 150 ou 200 km d'autonomie théorique. En fait, beaucoup moins en réalité. Aujourd'hui, certaines petites voitures électriques dépassent largement les 300 km d'autonomie réelle, tout en restant compactes et relativement abordables. On voit arriver une nouvelle génération de modèles, plus légers, plus efficients, mieux conçus en aérodynamique, avec des batteries mieux gérées par l'électronique. Résultat, des voitures urbaines capables désormais d'aller travailler tous les jours, de faire un week-end et même de partir en vacances sur plusieurs centaines de kilomètres.
0: Et aujourd'hui, Benjamin, les petites électriques commencent vraiment à devenir de vraies voitures polyvalentes.
1: Exactement, je l'affirme, on peut partir loin et sur autoroute avec une petite électrique. Avant d'acheter, il faut toujours regarder l'autonomie réelle, la consommation électrique et la vitesse de recharge. Les voitures de catégorie B, la plus vendue, qui proposent souvent des autonomies de plus de 400 km, sont de plus en plus nombreuses. Il y a les très sexy Mini Cooper et Renault 5, mais elles sont toujours très chères. Plus accessibles, vous avez la MG4 EV Urban à 22 500 euros. Mais la Palme d'Or revient à la Skoda Epic et ses 441 km en moyenne, c'est précis, hein, pour 28 620 euros, hors aides éventuelles du gouvernement.
0: Mais Benjamin, en quoi la vitesse de recharge est, elle, si importante ?
1: En réalité, c'est le point essentiel. Une bonne autonomie de 300 km comme la Renault 5 de base, mais sans charge rapide, c'est totalement inutile. Il faut 4 heures sur une borne lente pour la recharger. La recharge rapide, également appelée recharge d'essai, est indispensable sur autoroute. Idéalement, pour une voiture avec une batterie de 50 kW, il faut 100 kW de capacité en charge rapide. Ainsi, vous pourrez parcourir Nantes-Paris ou Lyon-Marseille avec une seule courte pause. En résumé, grâce au progrès des batteries et de leur efficience, les petites électriques offrent désormais une vraie polyvalence, avec une autonomie devenue très confortable. Bonne route.
0: Merci beaucoup Benjamin, et rendez-vous demain matin avant 8h, l'humour en tube, avec aujourd'hui Coluche et David Castello-Lopez, le contre-pouvoir de la publicité. C'est ce que nous verrons avec nos humoristes. Et pour la musique, voici Florent Pagny.

0: Ici Normandie, vos chansons préférées, Florent Pagny, c'était quoi le titre, Manon ?
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0: Voilà, très bien, merci beaucoup. Alors, ce que j'aime bien, c'est que tout à l'heure, Manon Lombard-Brunel, qui sera avec nous dans 3 minutes pour les infos, a chanté toute la chanson de Johnny. Et là, c'était juste. Voilà, c'était très sympathique. Hein, très
1: on
0: sympathique.
1: Va tout connaître.
0: Hein. Les 3 plus, ici, Normandie. Tiens, si vous avez envie de faire un tour en bord de mer, au Tréport, sachez que ce sera pleine mer tout à l'heure à midi. 6, coefficient de 70, ça remonte un petit peu. Donc, en ce moment, la mer remonte et en bord de mer, eh bien, sachez que il va faire plutôt frais. Ce sera 23 degrés, par exemple, au Tréport, cet après-midi. Température de l'eau à 16 degrés. J'ai à vous proposer un concert de l'ensemble d'Anche, entrée gratuite. C'est à la Bergerie, c'est à Sotteville-sur-Mer aujourd'hui. Concert avec les classes de clarinette et de saxophone, c'est à 16h30. Et puis, j'ai également à vous proposer, si vous avez envie de faire un petit tour, par exemple, du côté des Andelys, ce soir, dans le cadre du Festival Nocturne du Patrimoine Normand, Pierre en Lumière, l'association Les Amis du Patrimoine des Andelys vous propose une soirée exceptionnelle, les vitraux de la collégiale Notre-Dame des Andelys, avec une conférence autour de l'art du vitrail du Moyen-Âge au XXIe siècle, une chorale, illumination des vitraux, une collation, entrée gratuite ce soir, c'est de 21h à 22h et c'est aux Andelys.
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0: On s'intéresse ce matin avec nos humoristes et vous, Fred Ballard, à la publicité.
4: Moi, j'avais l'ancien Omout, il avait plus blanc. Et il avait bien déjà, hein. Et maintenant, il y a un nouvel Omout qui l'avait encore plus blanc. Moi, j'ose plus changer de lessive, j'ai peur que ça devienne transparent après.
5: Et on comprend la ménagère Coluche, hein, parce que c'est vrai qu'à force d'aller toujours plus loin dans les superlatifs et les super enzymes gloutons, il y a de quoi se poser des questions.
4: Parce que moins blanc, je sais ce que c'est comme couleur. C'est blanc. Moins blanc que blanc, je me doute. Ça doit être gris clair. Mais plus blanc que blanc, qu'est-ce que c'est comme couleur? C'est nouveau, ça vient de sortir.
5: Ah, ah bah oui, on n'arrête pas le progrès. Au siècle dernier, les lessives étaient au cœur du programme publicitaire et les pubs étaient décapantes. Mais on commençait aussi à nous préparer aux fameux 5 fruits et légumes par jour.
6: Allez au bureau très tôt, décidez qu'il fait beau. C'est très jus de raisin.
7: Alors, la première chose qui frappe dans cette publicité, c'est bien sûr l'utilisation de jus de raisin comme adjectif. Je suis sûr que comme des cons, vous pensiez que aller au bureau très tôt, c'est, je sais pas, c'était dynamique, ambitieux. C'est jus de raisin, ok ?
5: Ben oui, ok, mais du coup, bidonner avec nos potes le week-end, ça aussi, c'est très jus de raisin. Un jus de raisin légèrement rosé, que nous consommerons bien sûr avec modération, mais avec des rires à foison. Ben oui, il faut que ça rime.
0: Oui, et vous revenez demain, hein, d'ailleurs, pour les rires à foison. Merci beaucoup, Fred Ballard. N'oubliez pas, tout à l'heure, notre rendez-vous jardin avec Samuel Leroux, qui répondra en direct à toutes vos questions entre 9h et 10h. Et il est grand temps de nous envoyer, d'ailleurs, les petites photos de vos plantes qui souffrent sur le WhatsApp ici Normandie via le numéro habituel de la radio, le 02 35 07 66 66.
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0: Très bon week-end, vous écoutez Ici Normandie, les 8h. Les infos, Manon Lombard-Brunel à Harfleur. Les électeurs vont vraisemblablement devoir repasser par l'isoloir.
8: Oui, après cette décision hier du tribunal administratif de Rouen, les juges ont décidé d'annuler tout bonnement l'élection du maire Tony Leprêtre. Le candidat patriote a été élu aux dernières élections municipales, seulement 10 voix devant son opposant communiste Kevin Crochemort. C'est lui qui a déposé un recours pointant du doigt des irrégularités dans le scrutin et le tribunal administratif lui a donc donné raison.
9: Moi, je réagis avec contentement. Je suis satisfait de voir que les arguments qu'on avait avancés et qui nous avaient d'ailleurs été reprochés comme étant de mauvais perdants, qui c'était des arguments valables, largement valables, eh bien, ça laisse l'opportunité au Harfleurais de se de se réexprimer. Et on a beaucoup d'envie d'aller auprès des Airfloraises et des Airfloraises pour leur expliquer notre programme, ce qu'on a à leur dire, tout en tenant compte, bien sûr, du message qui avait été envoyé lors de la première élection. L'argument pour le recours, celui qui a été retenu, ce sont les plus de 1000 circulaires qui n'ont pas fini dans la boîte aux lettres des Airfloraises et des Airfloraises et qui n'ont pas permis à ceux-ci de pouvoir s'exprimer en toute conscience. Et on sait aussi que quand les circulaires n'arrivent pas à destination, eh bien, les gens sont moins amenés à voter. C'est quand même un message qui est envoyé dans votre boîte aux lettres et qui vous dit il faut aller voter, il y a deux candidats, et puis qui présente justement ce que les deux candidats ont envie de dire aux citoyens.
8: Tony Leprêtre qui nous indique de son côté son intention de faire appel de cette décision auprès du Conseil d'État. On vous a mis toutes les explications sur notre site internet ici.fr. Eux sont restés impassibles à l'énoncé du verdict. Vous l'avez suivi toute la semaine sur Ici Normandie, les parents de Brooklyn condamnés hier à 25 ans de réclusion criminelle par la cour d'assises de la Seine-Maritime. Le couple a été reconnu coupable de la mort de leur petite fille de 7 mois morte de fin avril 2023. La cour leur a aussi retiré leur autorité parentale sur leurs deux autres enfants. Eux aussi ont été retrouvés dénutris. Au Havre, la cargaison devait être remplie de vêtements, mais finalement, à l'intérieur des cartons, il y avait autre chose. Grosse saisie de drogue la semaine dernière dans un conteneur en provenance du port de la cité Océane. 1,2 tonnes, principalement du cannabis. À l'origine de cette saisie, Raphaël Tual, un contrôle de police avec cette attitude suspecte d'un chauffeur routier.
10: Lors de ce contrôle, le 18 mai, la police trouve le chauffeur routier en possession de fausses plaques d'immatriculation et d'une clé de tracteur stationnée près du port du Havre. Un mode opératoire qui correspond à celui utilisé par les organisations criminelles sur la zone portuaire. Le parquet du Havre ouvre donc une enquête préliminaire. Le même jour, la police constate la sortie suspecte d'un conteneur du port du Havre direction un entrepôt dans le Val d'Oise. La police judiciaire du Havre, avec l'appui de la BRI de Rouen, décide d'intervenir dans cet entrepôt et interpelle 7 personnes en train de décharger le conteneur ou de surveiller les alentours. Sur place, les enquêteurs découvrent plus d'une tonne de cannabis dissimulée dans des cartons de vêtements. Une information judiciaire est donc ouverte pour participation à une association de malfaiteurs en vue de la préparation d'un crime et importation de stupéfiants en bande organisée notamment. Les 7 mis en cause ont été mis en examen et placés en détention provisoire.
8: Les précisions de Raphaël Tual. Face à la pression, les annulations se font par étapes. Pour Patrick Bruel, après avoir annoncé hier matin son retrait de la troupe des Enfoirés, le chanteur, par la voix de sa société de production, a indiqué hier soir l'annulation de ses concerts prévus pour les festivals cet été. L'artiste, on le rappelle, est accusé de viol et d'agression sexuelle par une dizaine de femmes. Patrick Bruel, qui pour l'instant maintient quand même sa tournée des Zéniths, il doit se produire notamment à Rouen en octobre prochain. Les urgences du centre hospitalier de Caux-Val-de-Seine à Lillebonne doivent rouvrir leurs portes d'ici une petite demi-heure. Maintenant 8h30 après une nuit de fermeture, conséquence d'une réorganisation temporaire du service. En attendant, en cas d'urgence, vous êtes prié de composer le 15. Il était le bras droit de Didier Digard depuis le début de la saison. L'entraîneur adjoint du HAC Football, Brian Bergougnon, est mort hier à l'âge de 43 ans. L'ancien milieu de terrain vainqueur à 3 reprises de la Coupe de France avec Lyon a fait un malaise alors qu'il devait participer à un tournoi des légendes à Toulouse.
0: Ici Normandie, 8h04, c'est une victoire qui restera dans les annales.
8: Et oui Serge, puisqu'elle est historique cette victoire. En tennis de table, le SPO Rouen est devenu hier soir champion de France pour la toute première fois de son histoire. Immense soirée donc au Kind Arena de Rouen, avec au bout du suspense une victoire 3-7-2. Il a fallu aller jusque tard dans la nuit pour les Rouennais contre les Bretons d'Ennebon. Un titre qui vient récompenser tout un collectif, avec à la clé aussi beaucoup d'émotions pour Stéphane Huclier, c'est l'entraîneur du SPO.
11: À titre personnel, ça vient renforcer le beau palmarès que j'ai depuis le début de ma carrière, et franchement, c'est en train de tomber, pardon. Mais non, je suis très fier, mais très fier surtout du travail réalisé par le SPO. Ça fait 7 ans que je coach cette équipe et on a avancé petit à petit avec nos moyens, parce qu'on n'a pas des gros moyens. Et puis on y est arrivé, forcément, super heureux. Quand on a gagné la demi, on était super heureux d'être en finale à Rouen, mais on en voulait encore. Et ça, c'était l'état d'esprit de mes joueurs toute la saison. C'est qu'ils en ont toujours voulu plus, avec une solidarité, une ambiance exceptionnelle, une cohésion d'équipe exceptionnelle. Dans ma carrière, j'ai rarement vu ça, quoi. Et c'est tout ce qui a fait notre force depuis le début de la saison, et c'est encore payé ce soir. Donc vraiment une saison vraiment aboutie, un super titre de champion de France, de Pro A pour le Sport Rouen. Tous ensemble, on vit une saison exceptionnelle, quoi.
8: Stéphane Huclier, l'entraîneur donc du SPO, très ému après cette victoire des Rouennais, désormais champion de France. Le récit de cette victoire est à retrouver sur ici.fr. Une fois, c'est historique. Deux fois, c'est légendaire. Voilà ce qu'on pouvait lire hier sur cette grande banderole fabriquée par les supporters du Paris Saint-Germain. En football, le PSG va tenter ce soir d'aller inscrire une deuxième étoile sur son maillot. Les Parisiens sont en finale pour la deuxième année de suite de la Ligue des Champions, avec évidemment sur le terrain notre hébroïcien Ballon d'Or, Ousmane Dembélé, qui, vous allez l'entendre, est loin d'être vraiment rassasié.
12: On le vit très bien, sereinement. Si on veut être des grands joueurs, on doit gagner plusieurs fois ce genre de trophée-là. Et on a faim et on espère que ça va bien se passer.
8: Voilà, le petit mot d'Ousmane Dembélé avant cette finale de Ligue des Champions. Ce sera contre Arsenal pour le Paris Saint-Germain. Le début de la rencontre, c'est à 18h. Et puis là, ce n'est pas encore gagné, Serge, mais c'est une étape de plus de franchie. Le marché de Buchy, en Seine-Maritime, fait partie des 10 finalistes retenus par TF1 dans son concours du plus beau marché de France. Annonce faite hier midi dans le journal de 13h. La prochaine étape, c'est un nouveau vote jusqu'au 12 juin, toujours sur le site de TF1. Le grand gagnant sera dévoilé en direct la semaine du 22 juin.
0: Ça, c'est parce que moi, j'ai cliqué, on avait le droit 10 fois par
8: plusieurs
0: jour.
8: Plusieurs fois, mais ah oui,
0: oui, 10 fois par jour.
8: C'est grâce à vous.
0: Moi, je me suis inscrit, j'ai cliqué, et voilà, on en est.
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8: Il va falloir recliquer encore. Hein.
0: Ah bah oui, c'est pas grave, ça marche.
8: Moi je clique pour voter pour du soleil,
0: oui,
8: et des températures qui baissent. Est-ce que mon vote va remporter?
0: Alors, des températures qui baissent, allez, si on veut, bah vous allez sur le littoral, il va faire un petit peu plus frais.
8: Ouais.
0: Dans les terres, non, jusqu'à 33 quand même cet après-midi dans la métropole rouennaise, mais avec un soleil plutôt voilé. Il y aura des nuages, peut-être la possibilité, un petit peu comme hier, il y a eu quelques gouttes de pluie par exemple sur Barentin hier après-midi, voilà. Et puis cet après-midi également, enfin plutôt en fin de journée, sur les coups de 20h, on pourra avoir quelques coups de tonnerre sur Évreux ou bien encore sur le Vexin normand. Les températures maxi, alors c'est vrai, de la fraîcheur sur le littoral, avec de 21 à 25 degrés, 23 par exemple du côté de Dieppe, 25 au Havre, et dans les terres, non, ça reste chaud quand même. 28 degrés par exemple pour Doudeville, 30 degrés à Villequier ou bien encore au Marais-Vernier, 31 pour Bernay et Breteuil, 32 degrés à Buchy et 33 degrés pour Rouen et pour Évreux.
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0: Moi je crois Patricia Cass, parce que quand Jimmy dit, c'est comme ça. 8h08.
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0: Jimmy D en compagnie de Patricia Cass ce matin.
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0: Soyez les bienvenus si vous nous rejoignez. Bonne fête Isidore, si vous en connaissez, en ce samedi 30 mai. Bon anniversaire à Élise Lucet, qui est née à Rouen. Et puis bon anniversaire à Olivier Delacroix, qui lui est né à Évreux. Et bon anniversaire à vous, comme André, notre auditeur de Lillebonne tout à l'heure, qui fêtait ses 58 ans. Si vous êtes né un 30 mai, bon anniversaire à vous. Nous allons aller au cinéma, comme chaque week-end, en compagnie de Sylvain Geffroy et du programmateur du cinéma Omnia à Rouen dans les prochaines minutes. Pour la musique, bon, de quoi vous avez envie maintenant, hein? Qu'est-ce que vous voulez chanter maintenant?
3: Moi j'aime bien Céline Dion.
0: Oui, elle va nous faire
3: j'aime
0: sa programmation.
3: J'aime bien Johnny Hallyday, je connais bien.
0: Ouais.
3: Alain Bachung aussi, j'adore.
0: D'accord, bon bah j'ai du Pascal Obispo.
3: Ah, Pascal Francis Obispo, Cabral. Je connais,
0: ça vous
3: aussi,
0: va aussi
3: pas mal. Ouais, ouais,
0: bon,
3: je peux connaître.
0: Bien. On va vérifier, on va faire karaoké, attention.
3: Ouais.
0: Parce que c'est la nouvelle, hein. Il faudrait que pleuve l'amour, vous ne connaissez pas encore celle-là.
3: Ah non, je ne l'ai pas rentrée dans mon répertoire, celle-ci.
0: Aïe. 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Je vous l'offre dans les prochaines minutes. Ce sera juste après notre rendez-vous Vie numérique, vie privée avec Valentine Lottès.
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0: Votre passeport gourmand a gagné il y a peu, c'était la Saint-Honoré, la fête du Saint-Patron, évidemment des boulangers. Alors le gâteau, le Saint-Honoré, qu'est-ce qu'on trouve sur ce gâteau? Avec quoi il est fait? Il est fait avec des choux ou avec des madeleines? 02 35 07 66 66, à la clé il y a votre passeport gourmand à gagner. Mais avant, Valentine Lottès, comment protéger notre voix des arnaques? Question étonnante ce matin dans Vie numérique, vie privée. Face à la plus unique de nos données personnelles.
6: Et c'est dire à quel point notre voix est précieuse quand on liste l'ensemble des informations qu'on peut facilement déduire sur la base de quelques mots. Les émotions, l'âge, le sexe, un accent, jusqu'à l'état de santé de notre interlocuteur et sa condition physique, s'il est essoufflé. Toutes ces données passent par les intonations de notre voix. Une donnée spécifique puisqu'elle est reproductible. De nouvelles arnaques basées sur la reproduction de notre voix émergent, notamment grâce à l'intelligence artificielle, les hypertrucages notamment, utilisés par des escrocs pour usurper l'identité d'une célébrité par exemple. Pourtant, notre voix est protégée déjà depuis plus de 50 ans par le code civil et par le code pénal qui punit de 45 000 euros d'amende et d'un an de prison toute captation, tout enregistrement ou toute transmission de paroles prononcées à titre privé.
0: Et comment protéger notre voix au quotidien, Valentine?
6: D'abord, pas de panique, selon les experts de la CNIL, la Commission nationale de l'informatique et des libertés, les escrocs sont encore loin de pouvoir copier notre voix sur un simple allô de quelques secondes enregistré au téléphone et comme une rumeur l'a pourtant répandue sur Internet il y a quelques semaines. Si l'intelligence artificielle gagne en puissance, on est encore loin d'un tsunami. L'important, c'est de paramétrer vos objets connectés capables de capter la voix. Votre assistant vocal, votre montre connectée, votre smartphone, dans vos réglages, les paramètres de votre appareil, préférez stocker toutes les données liées à l'enregistrement de votre voix en local sur votre objet connecté et non pas sur un serveur à distance ou en cas de fuite de données, votre voix risque de se retrouver n'importe où sur Internet au risque d'en rester sans voix.
0: Et pour savoir comment sécuriser vos objets connectés, rendez-vous sur notre site ici.fr, page vie numérique, vie privée. Voici le duo, vous êtes prête Manon à chanter, Pascal Obispo et Francis Cabrel.

0: Il faudrait que pleuve l'amour, le duo Pascal Obispo, Francis Cabrel. Il faut que pleuve les réductions au restaurant. Peut-être pour Françoise, fraîchement retraitée, auxiliaire de vie, et maintenant Françoise se repose. Bonjour Françoise.
1: Oui, bonjour Serge.
0: Bon, alors généralement les retraités, ils sont occupés.
1: Oui, je ne m'ennuie pas.
0: Voilà, on n'a pas le temps de s'ennuyer. Mais est-ce que vous avez le temps d'aller au restaurant ?
1: Ah ben là, oui, c'est ma passion, c'est sûr.
0: 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Vous pouvez aller dans tous les restaurants présents dans ce passeport. Hein. Attention, hein, c'est pas un restaurant. Non. On vous offre dans tous les restaurants dans nos 5 départements normands. Alors, je vous parlais du gâteau, le Saint-Honoré. Le Saint-Honoré, qu'est-ce qu'on trouve dessus ?
1: Des choux ?
0: Ben oui, des choux, pas des madeleines, rien à voir. Bon, vous cuisinez un peu, vous, ou pas, Françoise ?
1: Oh, un peu.
0: Un petit peu. Bon, c'est quoi votre...
1: Ah, voilà,
0: on a de l'aide. Le Cookéo.
2: Ah oui, le Cookéo, c'est pratique, ça.
0: Voilà, maintenant aussi.
2: Ouais, le Cookéo, il aide bien, celui-là.
0: Et voilà. Bon, eh ben écoutez, là, pas besoin de cuisiner, vous irez au restaurant, et en plus, à moindre coût, ça, c'est bon pour le pouvoir d'achat. Françoise, dites-moi, quelle est votre radio locale en Seine-Maritime et dans l'Eure ?
1: Ah bah, c'est ici, Normandie, il
0: n'y
1: a que des choux.
0: Ah, il n'y a que des choux. Merci mon chou. Françoise, je vous embrasse à Saint-Étienne-du-Rouvray. Passez un très très bon week-end.
1: Je vous remercie beaucoup. Au revoir.
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0: Et direction le cinéma à présent avec Sylvain Geffroy.
4: 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Et puis après ça explose.
5: Le programmateur de l'Omnia, Jean-Marc Delacruz avec nous. Salut Jean-Marc.
6: Salut Sylvain.
5: 3 coups de cœur. On commence avec Agnès Jaoui, son dernier film, L'Objet du délit.
6: Tout à fait, on attendait ce film avec impatience. Le film a été présenté hors compétition à Cannes. C'est un film donc avec Agnès Jaoui, un casting incroyable, hein, Daniel Auteuil, Assaïd Ara, à travers une mise en scène d'un opéra, Les Noces de Figaro. Ça parle d'une agression sexuelle, d'une accusation, d'un bruit qui court comme ça, que voilà. Elle a écrit un scénario, mais elle a mixé quelque chose d'hyper fort, parce que c'est Agnès Jaoui, c'est hyper bien dialogué. C'est vrai que Auteuil, il est absolument génial. Moi, je conseille, parce que le film est très intelligent, très très fin. L'Objet du délit, là, qui est à l'affiche, donc, à l'Omnia.
4: T'as quelque chose à te reprocher ?
7: Non, pas du tout, non. Enfin,
5: on reste à Cannes avec L'être aimé.
6: Oui, là, c'est un film absolument dingue qui était en compète à Cannes. Et moi, j'y croyais beaucoup sur un prix d'interprétation là pour Xavier Bardem. C'est l'histoire d'un réalisateur qui va tourner son nouveau film et qui offre le rôle principal à une actrice qui est inconnue. En l'occurrence, c'est sa fille, qu'il n'a pas vu depuis 13 ans. C'est un film qui est très lumineux, enfin, qui parle de rapport père-fille, enfin, de rapport, en tout cas, le rapport qu'on peut entretenir avec ses enfants. Ça pourrait être un rapport mère-fille aussi, pourquoi pas. Moi, je pensais vraiment que ce film serait au palmarès. Voilà, ils n'ont pas de goût, on va le dire.
5: Bon, il y a une invitée surprise dans les salles de cinéma aussi qu'il ne faut pas rater. C'est cette cocotte, cette poule qui est l'héroïne, on va dire, d'une sorte de thriller pas convenu du tout, quoi, en fait.
6: Alors, personne ne s'attendait à ce film. Hein, je vous dis. Alors, c'est à la fois très inattendu, mais il y a une mise en scène. Mais c'est incroyable la manière dont l'empathie qu'on a sur cette poule, quoi. Enfin,

0: pendant 1h40 et qui va échapper à tout ce qu'on peut échapper à un renard, elle va échapper à des gens, elle va se retrouver confrontée à une mafia grecque, c'est un film grec, hein, voilà, mais c'est incroyable ce film, il faut vraiment aller voir ce film, c'est vraiment super.
1: Merci mon poulet. Merci Jean-Marc. Voilà.
0: À bientôt. Merci Sylvain. Merci.
1: À très vite au cinéma. Salut.
2: Séance ciné, nous retrouverons Sylvain Geffroy au cinéma demain matin. Eric Clapton pour nous emmener jusqu'à l'info de 8h30.

0: Eric Clapton, ici Normandie, dans 10 minutes maintenant, direction Saint-Valery-en-Caux pour l'événement d'ici. Il y a un grand marché artisanal aujourd'hui et puis la pièce Le Dîner de Con à découvrir la semaine prochaine. Mais avant tout cela, l'actu est dans l'info d'ici. Manon, on fêtera un anniversaire.
1: Oui, celui du musée de la Résistance et de la déportation de Forges-les-Eaux. Il fête ses 40 ans cette année. Pour l'occasion, un camp militaire américain est installé tout le week-end dans le parc de la Mairie.
0: On y revient dans l'info d'ici, dans 1 minute 30, juste après le 90 secondes. Avec vous, Valentine Lottès.
2: D'historique à légendaire, le Paris Saint-Germain dispute ce soir sa deuxième finale consécutive de Ligue des Champions de foot. Favori face aux Anglais d'Arsenal, la soirée sera particulièrement encadrée avec 22 000 policiers et gendarmes mobilisés dans toute la France pour éviter les scènes de pillage et d'incendie de l'année dernière. La scène s'éloigne pour Patrick Bruel. Tous ses concerts jusqu'à septembre sont annulés. Une quinzaine de dates au total, la plupart dans des festivals. Pour ne pas troubler la sérénité de ses manifestations, explique la société de production du chanteur, visée désormais par 4 enquêtes pour viol en France. Retour en Alsace des deux petits garçons abandonnés au Portugal, confiés à l'aide sociale à l'enfance, puisque leur mère est toujours en détention dans le pays, comme son compagnon, accusé lui de coups et blessures aggravées sur les garçons de 4 et 5 ans. On apprend la mort de l'un des derniers grands résistants français, le sociologue et philosophe Edgar Morin, 104 ans, de son vrai nom Edgar Naoum, né de parents juifs séfarades. C'est au moment de la Seconde Guerre mondiale qu'il adopte le pseudonyme de Morin. Le thermomètre descend au nord-ouest après de nouveaux records de température hier. Cet épisode de chaleur sans commune mesure, estime Météo France, touche à sa fin. Préparez-vous désormais à l'arrivée des orages. Encore un favori à terre battu à Roland-Garros. Novak Djokovic sort au troisième tour du tournoi de tennis. Le seul membre du top 5 mondial encore en lice, c'est l'Allemand Alexander Zverev, auteur hier soir de l'élimination du Français Quentin Alice.
1: Dans l'info d'ici ce matin, un camp militaire américain installé tout le week-end dans le parc de la mairie de Forges-les-Eaux, à l'occasion des 40 ans du musée de la Résistance et de la Déportation, musée créé en 1986 par des résistants du Pays de Bray. À l'intérieur, des pièces de collection, des uniformes, des pièces d'avions crachées, mais aussi des tenues de déportés. Le reportage de Simon Monoury.
3: Les sanglots longs des violons de l'automne bercent mon cœur d'une langueur monotone.
4: L'appel du 18 juin sort d'une TSF, une télégraphie sans fil, une sorte de grosse radio que le musée expose à l'étage du bâtiment. Cet appel du général de Gaulle à la résistance a notamment été entendu ici, dans le pays de Bray.
5: Il y a eu de la résistance sur Forges.
4: Lynn Gérard est la présidente de l'association du musée de la résistance et de la déportation de Forges-les-Eaux.
5: La résistance sur le petit village de Cerqueux à côté, Buchy, Gournay, Neufchâtel, un petit peu partout. Il y a eu des groupuscules de résistants, bien sûr, qui ont fait ce qu'ils ont pu pour aider leur pays.
4: La résistance s'est notamment organisée du côté de Cerqueux, à quelques kilomètres seulement d'ici.
5: Il y avait cette grande gare de triage à l'époque, hein, qui desservait du nord de la France jusque sur Rouen, Sotteville-lès-Rouen. Des lignes de chemin de fer étaient touchées puisqu'il y avait des convois allemands qui transitaient. Donc ça a été très très touché, Cerqueux.
4: Gérard Brumand est le vice-président du musée de Forges-les-Eaux. Lui s'occupe de la partie archive. Il tente de retracer la vie des résistants du coin. Une tâche de plus en plus difficile car les témoins disparaissent.
6: Je travaille beaucoup sur les témoignages que j'ai pu obtenir à l'époque. Et aujourd'hui, on peut donc améliorer de voir des descendants, par exemple, qui eux nous aident éventuellement à retrouver dans leurs archives des éléments qui nous manquent.
4: Des témoignages qui ont nourri ce film diffusé dans une pièce du musée qui retrace leur histoire et leur rôle dans la guerre.
7: Nous appelions Marcel, Simone, Maurice, Thérèse, Roger, Georges. Nous étions des patriotes pour les uns et des terroristes pour les Allemands.
6: Ça fait 40 ans que je gagne l'historique, donc ça m'a permis d'avoir vraiment des témoignages très très sérieux et de pouvoir aujourd'hui en faire profiter tout le monde, c'est le devoir de mémoire.
4: Entre 1943 et 1944, plusieurs milliers d'avions ont survolé le pays de Bray et plusieurs centaines se sont crashés. Des débris de carlingues sont d'ailleurs exposés dans les vitrines du musée.
7: Parfois, quelques parachutes s'ouvraient dans le ciel. Alors il fallait faire très vite pour récupérer les aviateurs parfois blessés.
4: Ces témoignages sont précieux pour les archives et le devoir de mémoire que le musée tente de transmettre aux jeunes générations qui viennent visiter ce lieu.
1: L'info d'ici signé ce matin, Simon Bonoury.
0: À l'une du journal de 9h, Manon.
1: Ce verdict dans le procès des parents de Brooklyn, ils étaient jugés cette semaine devant la cour d'assises de la Seine-Maritime après la mort de leur bébé de 7 mois, mort de faim en avril 2023. Et puis cette question aussi, comment sécuriser le plan d'eau de Bédane à Tourville-la-Rivière après la noyade cette semaine d'un homme de 38 ans. La météo, voilà.
0: Je
1: vous regardez par la semaine, il n'y a pas trop de soleil pour l'instant.
0: Pas de soleil pour l'instant. Alors sur ma carte, j'ai du soleil. Nous aurons un peu comme hier, un ciel un petit peu voilé. Possibilité de quelques averses. Et puis une tendance orageuse qui va se dessiner. Là, ce sera plus sur le département de l'Eure en fin de journée. Sur les coups de 19h30, 20h, sur le Vexin Normand et puis... du côté de l'agglomération hébreuïcienne. Les températures, ça va rester chaud encore aujourd'hui, malgré ce vent d'ouest, nord-ouest plutôt modéré. Température maxi, 21 degrés pour Velette-sur-Mer, 23 à Dieppe, 25 au Havre, 28 degrés à Héricourt-en-Caux. Nous atteindrons les 30 à Pont-Audemer, 31 degrés pour Broglie, et puis 32 degrés à Forges-les-Eaux, 33 pour Rouen, pour Louviers, Évreux, ainsi que Giverny.
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0: Écoutez, sur mes routes, pour l'instant, je n'ai rien sur les cartes à vous signaler. Si vous rencontrez la moindre difficulté, vous passez l'info. Et c'est Betty qui vous accueille ce matin au téléphone.
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0: Betty décroche, vous risquez de l'entendre chanter. Parce que c'est comme Manon, elles sont toutes les deux. Voilà, c'est la chorale ici Normandie ce matin. Jean-Jacques Goldman, ça vous va, vous connaissez ça.
1: Ça je connais.
0: Jean-Jacques Goldman, Envole-moi, mais vous n'étiez pas né à l'époque.
1: Envole-moi.
0: Mais elle connaît. Ah bah c'est un classique de chez classique. Vas-y Jean-Jacques, Manon est avec toi.

0: Ici Normandie, Jean-Jacques Goldman, envole-moi. Il y en a qui se sont envolés ou qui sont partis à la rame du côté de Calvi. 21 degrés, on nous dit, brose. C'est comme chez nous, hein, ici. Hein. 17 degrés, là c'est à Aunay-sur-Odon, Frédéric nous dit. 17 degrés, ça fait du bien, on respire. Ah bah oui, effectivement, c'est mieux que les 30 et quelques degrés, 36 degrés, 38, 39, 40 même, on est monté. 17 degrés du côté de Elbeuf ce matin chez Anne-Marie, 18 degrés sur Doudeville pour Martine. Et puis nous avons un petit coucou de Dieppe, où Dominique nous annonce un ciel dégagé et 18 degrés. Alors on reste sur le littoral et cette fois-ci on descend un petit peu vers le Havre, on s'arrête en cours de route.
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0: Deux rendez-vous proposés par le club des supporters du stade Valriquet Handball. Nous voyons ça avec son vice-président Serge Tiercelin. Bonjour Serge.
3: Bonjour Serge. Bonjour ici Normandie.
0: Une foire gourmande.
3: Oui, ce sera notre troisième foire gourmande artisanale, producteurs locaux et floristes. Ce sera en même temps notre 12e foire à tout. Et nous avons pour les artisans 65 exposants. Donc c'est la première fois qu'on a autant de monde. On a tous les corps de métier et on pourra se régaler dans une douzaine de stands du goût.
0: Des producteurs de fraises, de cerises, il y aura du nougat, il y aura du cidre, des chocolats, des fromages, enfin, il y a véritablement de tout. Hein.
3: Il y aura aussi des macarons, des pâtisseries diverses, des fromages, et puis pour la première fois, nous aurons des fleuristes, notamment un producteur de rosiers qui nous vient du nord de la France.
0: Alors ça, ce sera samedi 30 et dimanche 31 mai, c'est au Jardin de l'Espace du littoral, donc à Saint-Valery-en-Caux. Il y a de la musique aussi.
3: On fait confiance à deux jeunes. Gabrielle, qui est une jeune fille de 14 ans, qui fait du piano-voix. On a avec elle Sivam, qui lui fait du saxophone, du jazz, bossa nova.
0: Deux jours de gourmandise, fleurs et artisanat, musique, c'est à Saint-Valery-en-Caux, samedi 30, dimanche 31 mai. Les horaires, Serge Tiercelin?
3: On va dire que ça va de 9h à 18h sur les deux jours. Les concerts, ils ont lieu le matin à 11h et l'après-midi à 15h, les deux jours également.
0: Et puis ensuite, vous allez nous proposer, cette fois-ci, de découvrir ou de redécouvrir le dîner de cons. Les 4 et 5 juin.
3: C'est une pièce qui nous arrive de Théâtre Familia, de Berck. C'est la pièce officielle validée par Francis Weber. Alors, on fait deux séances, le jeudi après-midi, pour les retraités notamment, à 15h, et une autre le vendredi soir, à 21h, pour les personnes qui ne peuvent pas venir en semaine et qui veulent profiter d'un début de week-end agréable. Donc, je pense qu'on va passer un très très bon moment.
0: Jeudi 4 juin, 15h, vendredi 5 juin, 21h, c'est au Rayon Vert à Saint-Valery-en-Caux. Si on souhaite assister à l'une de ces représentations, comment on fait, Serge?
3: Un numéro de téléphone, le mien, 06 76 00 87 97.
0: Merci beaucoup Serge Tiercelin d'avoir été avec nous, vice-président du club des supporters du stade Valriquet Handball. Et puis on se dit à très bientôt.
3: À bientôt Serge, merci de votre appel, au revoir.
0: Et bonne journée du côté de Saint-Valery-en-Caux, le bord de mer. Nous avons rendez-vous avec notre coach sportif, Nordine Attab. On va se lancer dans le fractionné. Ah non mais ça me rappelle les souvenirs, les fractions. Ah, c'est pas possible.
4: Ah oui, les fractions, c'est
0: ah non,
4: horrible.
0: Ça n'a rien à voir. Ah bon, d'accord. Bon, Nordine me dit non, ça, c'est pas. On laisse la calculette de côté. Très bien. Deux minutes pour être en forme, c'est dans le prochain quart d'heure. Et puis l'horoscope de Catherine Viguier également.
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0: Le pouvoir des fleurs, voici Laurent Voulzy.

0: Ici Normandie, vos chansons préférées toute la journée, le pouvoir des fleurs. Et Laurent Voulzy, les fleurs, les plantes, les arbres, les arbustes. Vos questions au jardin, ce sera tout à l'heure entre 9h et 10h. Manon, est-ce que vous êtes prête?
1: Oui.
0: À faire du sport?
1: Ah oui, oui, oui. Nordine. Ah bah là, faut faire attention parce qu'il fait chaud quand même.
0: Oui, mais Nordine est là. Bonjour Nordine.
2: Bonjour Serge.
0: Le fractionné, on en entend beaucoup parler, mais ça peut faire un peu peur hein, quand on débute. Alors comment s'y mettre simplement? C'est ce que vous allez nous expliquer aujourd'hui.
2: Le fractionné, c'est une alternance de phases rapides et de phases de récupération. Et c'est justement ça qui le rend intéressant. Parce qu'en peu de temps, on stimule beaucoup le corps. Mais attention, on ne part pas à fond dès le début. L'idée, c'est de doser. Le fractionné, il peut se faire en marchant ou en courant. Et pour commencer, on peut débuter par 30 secondes durant lesquelles vous allez par exemple marcher. Et puis ensuite, une minute durant laquelle vous allez vous mettre à courir. Et vous alternez comme ceci. 30 secondes, on marche. Et puis ensuite, une minute durant laquelle vous courez. Allez, on s'accroche. Et vous alternez comme ceci durant 10 minutes. Et grâce à ça, vous allez solliciter le système cardiovasculaire, vous allez renforcer votre endurance et bien sûr, alterner des relances.
0: Donc même en marchant, ça fonctionne?
2: Bien sûr, le fractionné, c'est une question de rythme, pas de niveau. On l'a vu, on peut très bien alterner des moments de marche durant lesquels vous alternez une marche tranquille et une marche beaucoup plus dynamique. Tiens, ça me fait penser à une autre idée de fractionné, avec des montées de genoux, mais sur place. Et là, vous allez alterner 30 secondes durant lesquelles vous allez effectuer des montées de genoux et 30 secondes de récupération sur place. Allez, on y va. 30 secondes, dynamique, on lève les genoux. Bien sûr, avec les bras en action. Allez, on s'accroche. 3, 2, 1. On récupère 30 secondes de récupération. Et vous alternez comme ceci durant 5, 7 ou pourquoi pas 10 répétitions si vous le pouvez. Et là, on va solliciter le système cardiovasculaire et la coordination. Le fractionné, au final, c'est accessible à tous. On joue juste avec les variations d'intensité. On privilégie la qualité plutôt que la durée. Bon, ben vous savez quoi? C'est à vous de jouer. Allez, j'y retourne.
0: Ouais, alors c'est pas gagné Nordine parce que Manon ne veut faire que la récupération. Qu'est-ce qu'on fait dans ces cas-là?
1: Il y a une phase dans le fractionné qui est un peu plus longue que l'autre. Quoi.
0: Elle a bien compris qu'il y avait de la récupération, elle ne veut faire que la récupération. Allez Nordine, bonne journée à vous et on vous retrouve demain matin. Voici Lewis Capaldi.

0: Ici Normandie, vos chansons préférées toute la journée, vos questions jardin, il y en a déjà qui sont arrivées sur le WhatsApp de la radio. Samuel Leroux sera là pour y répondre juste après les infos de 9h. Dans un instant, votre horoscope signe par signe, le détail de votre journée avec Catherine Viguier.
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0: Maison Tellier, la timidité des arbres, un coup de cœur ici Normandie.
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6: L'horoscope de Catherine Viguier en ce samedi 30 mai, une première tendance pour ce week-end, Catherine.
7: Le climat devient plus respirable. Bélier, la perspective de passer un bon week-end est assurée, il y a du dépaysement dans l'air.
8: Taureau, vous partagez des moments d'intimité avec une personne et vous comptez aussi votre argent.
9: Gémeaux, vous revendiquez votre besoin d'indépendance, vous avez soif de liberté.
10: Cancer, vous aurez besoin de faire le clair dans votre esprit autour de vous et chez vous.
11: Lion, superbe journée. Elle sera un peu le bilan de votre semaine, difficile, mais au final, pleine d'espoir.
12: Vierge, ce n'est pas dans votre nature de vous illusionner, mais il ne faut pas non plus tout voir en noir.
13: Balance, très belle journée, avec des paroles qui portent leurs fruits et un voyage aussi.
14: Scorpion, vous êtes moins exposé, vous n'allez pas forcément souffler, mais vous allez respirer un peu mieux.
15: Sagittaire, une personne vous invite à vous ressourcer. Vous aurez en tout cas besoin de solitude.
16: Verseau, voilà une journée faite pour vous. Vous allez pouvoir décompresser et vous détendre.
17: Poisson, le week-end est là et si les autres se reposent, pas vous. Un travail vous demande de la concentration.
18: Et pour nous tous, partons à la conquête de ceux que l'on aime plus que tout.
6: Merci beaucoup Catherine, votre horoscope à retrouver sur notre site ici.fr. Nous on aime, ce qu'on aime plus que tout, c'est de faire du jardin. Mais regardez, je me suis fait piquer, je suis recouvert par les piqûres d'Aouta. Il y a des chenilles aussi. Bonjour Samuel.
19: Bonjour Serge.
6: Notre jardinier est là. Qu'est-ce qu'on peut faire pour éradiquer toutes ces petites bêtes là qui nous piquent quand on va dans le jardin?
19: Pour les Aouta, il faut arroser, ils n'aiment pas trop l'eau.
6: Bah oui, ben là, il n'y a pas d'eau. Alors forcément, ça pullule. Voilà.
19: Et les chenilles, malheureusement, c'est compliqué.
6: Oui, ben voilà. Donc il n'y a rien à faire. Je vous ai croisé, vous n'étiez pas avec nous à l'antenne le week-end dernier.
19: Mais
6: c'était
19: non,
6: Stéphane.
19: Croisé, ouais.
6: Mais je vous ai retrouvé au Jardin des Plantes. Alors vous avez fait des emplettes?
19: Ouais, ouais.
6: Graines de jardin.
19: Ouais, j'ai trouvé quelques trucs et mon épouse a acheté un rosier Charlène de Monaco qui est très joli.
6: Voilà. Très bien.
19: Et puis quelques petits trucs sympathiques, originaux que je connaissais pas.
6: Ah, bah voilà, mais il y a plein de choses. Hein.
19: Tout à fait. Un grand choix.
6: Ouais, pour tous les goûts, il y avait un monde de fous. Y aura-t-il un monde de fous? Après les infos de 9h dans le jardin ici Normandie, la question est posée. Et vos questions, vous les posez en direct à Samuel Leroux, 02 35 07 66 66.
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6: Très bon week-end, bonne matinée, il est 9h. Les infos, Manon Lombard-Brunel, cet épilogue hier soir dans le procès des parents de Brooklyn.
20: Qui écopent tous les deux de 25 ans de réclusion criminelle. Les parents de ce bébé de 7 mois mort de faim en avril 2023 étaient jugés depuis mardi devant la cour d'assises de la Seine-Maritime. Dans la matinée, l'avocate générale avait requis 30 ans contre eux. C'est la peine maximale et à l'énoncé du verdict, Christine Wurtz, le couple a continué d'observer la même attitude que pendant toute la durée du procès.
21: Serrés l'un contre l'autre dans le box, les deux accusés ne se sont pas départis de l'attitude qu'ils ont eue tout au long de leur procès, à l'énoncé du verdict. Elle, très droite et ne manifestant aucune émotion, lui, tête baissée, le visage en partie dissimulé par la masse de ses longs cheveux noirs. La cour n'a pas suivi les réquisitions de l'avocate générale qui réclamait la peine maximale. Le père et la mère, jugés également responsables, écopent chacun de 25 ans de réclusion. Les jurés n'ont pas retenu l'altération du discernement plaidé par l'avocate de la mère compte tenu de son profil psychiatrique. La défense n'a pas pesé lourd face à la gravité incomparable des faits, selon les mots de l'avocate générale, qui ont conduit à la mort d'un bébé et causé des séquelles irréversibles aux deux survivants. Dans son réquisitoire, l'avocate générale a rappelé l'horreur des photos montrées à l'audience et l'image évoquée par plusieurs experts qui ont examiné les enfants comme sortis d'un camp de concentration. La position des deux accusés n'a sans doute pas plaidé leur cause, enfermée dans le déni, mais surtout dans leurs mensonges, selon le ministère public, et qui n'exprime des regrets que pour ce qu'ils ont perdu, mais pas vraiment pour leurs enfants.
20: Compte rendu d'audience signé ce matin, Christine Wurtz, la cour d'assises qui leur a également retiré l'autorité parentale sur leurs deux autres enfants. Eux aussi ont été retrouvés dénutris. Ils sont aujourd'hui lourdement handicapés, pris en charge par l'aide sociale à l'enfance. À Rouen, toujours, mais au tribunal administratif, cette fois, élection municipale retoquée, annulée à Harfleur. Décision prise hier par les juges après un recours de l'opposant communiste au maire Les Patriotes, Tony Leprêtre. Kevin Crochemort dénonce des irrégularités dans la distribution des professions de foi. Vous avez le détail sur votre application ici. Tony Leprêtre nous indique de son côté d'ores et déjà son intention de faire appel auprès du Conseil d'État.
6: À Tourville-la-Rivière, Manon, la sécurité du plan d'eau de Bédane pointée du doigt.
20: Oui, après la noyade cette semaine d'un homme de 38 ans. La baignade y était pourtant interdite sur cette base nautique installée dans une ancienne carrière. Le plan d'eau appartient à la métropole de Rouen, mais il est géré en grande partie par le club de voile de Saint-Aubin, les Elbeufs, un projet est en cours de réflexion pour moderniser l'aire de baignade avec notamment un renforcement de la signalétique pour rappeler que la baignade est interdite. C'est ce que nous explique Djoudé Merabé, il est vice-président de la métropole de Rouen en charge du pôle de proximité Val-de-Seine et de l'aménagement du territoire.
2: Dans ce projet de requalification globale, il y a une interrogation sur un reprofilage de la zone de baignade, c'est-à-dire de la rendre beaucoup plus, un peu plus grande que ce qu'elle est aujourd'hui. Donc à ce stade, on est vraiment en phase de réflexion. Donc on regardera ce qu'on peut faire mieux. Mais c'est une passe publique. Il faut qu'on la rende accessible en la sécurisant. Pour limiter les intrusions, c'était votre question précise sur la plage. Il y a d'abord le respect des horaires d'ouverture de l'intégralité du plan d'eau. Il y a aussi de la surveillance humaine. Il y a du gardiennage sur ce site. Mais j'allais dire, la meilleure des préventions, c'est vraiment le respect des règles de sécurité indispensables et nécessaires qui sont mises en place et qui, je le répète, doivent être impérativement respectées par les baigneurs.
20: Djoudé Merabé, le vice-président de la métropole de Rouen, il était au micro de Charlotte Coutard. À Pause, la réouverture de la passerelle va devoir attendre encore un peu. Fermée depuis mi-avril après le choc d'un bateau de croisière, cette passerelle ne rouvrira pas avant le 19 juin si l'on suit le nouveau calendrier communiqué par le département de l'Eure. Elle devait initialement rouvrir début mai. En football, les supporters du HAC pleurent ce matin leur entraîneur adjoint après l'annonce hier soir du décès de Brian Bergougnon. L'ancien milieu de terrain a fait un malaise alors qu'il devait participer à un tournoi des légendes à Toulouse. Il était arrivé chez les Ciel et Marines en début de saison. Le club qui réagit sur X, toutes nos condoléances à sa famille. Brian Bergougnon avait 43 ans. Les détails sont à retrouver sur ici.fr. Et puis c'est à lire aussi sur notre site internet. En tennis de table, le SPO l'a fait, première victoire historique pour l'épongiste rouennais sacré hier soir champion de France face au Breton Denbon. Victoire 3-7-2 pour ceux qui, on la rappelle, n'étaient que des outsiders.
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20: Serge, ça risque d'être un peu couvert aujourd'hui.
6: Ben oui, on a beaucoup de nuages. Nous aurons au milieu de tout ça quand même des éclaircies, des orages qui sont possibles, notamment sur la moitié est du département de l'Eure en fin de journée. Nous avons un vent sur l'Eure de secteur ouest modéré. Sur la Seine-Maritime, c'est ouest-nord-ouest, là aussi modéré. Alors les températures sont un peu plus fraîches ce matin et cet après-midi. La fraîcheur sera comme ces derniers jours sur le littoral. Alors moins élevée aussi que ces derniers jours au Havre par exemple, 25 degrés cet après-midi, 21 degrés pour Saint-Valery-en-Caux, 23 à Dieppe, 28 pour Yvetot, 32 à Forges-les-Eaux, 33 degrés pour Rouen, pour Évreux ou bien encore pour Gisors. Sur les routes, attention, on nous signale un piéton sur la chaussée en Seine-Maritime dans le sens Rouen-Dieppe sur la 151 au kilomètre 4 à hauteur de Pissy-Pauville.
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6: Aller dans le jardin en ce moment, c'est une vraie aventure. Entre les aoutas, les chenilles, on se sent menacé. L'aventurier, voici Indochine. Avant de retrouver notre jardinier, il a mis sa tenue de combat. Il est là pour répondre à toutes vos questions.

0: Ici Normandie, Indochine, l'aventurier. Attention sur l'autoroute A13. Nous sommes dans l'heure, visiblement à hauteur d'Incarville, au kilomètre 100. On nous signale un animal errant. Donc attention dans ce secteur, kilomètre 100. Alors évidemment, c'est dans les deux sens de circulation à hauteur d'Incarville. Et puis je vous rappelle ce piéton sur la chaussée signalé sur la 151. Cette fois-ci, on est en Seine-Maritime, dans le sens Rouen-Dieppe. C'est à hauteur de Pissipauville, au kilomètre 4.
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0: Mon cher Samuel, nous ne sommes pas tout seuls. Il y a du monde. Attention, on est là que jusqu'à 10h. Va falloir faire vite. Gilles est avec nous. Bonjour Gilles, à Petit Co.
3: Bonjour ici Normandie.
4: Bonjour Gilles.
3: Bonjour à toute l'équipe et à Samuel.
0: Alors, on vous écoute.
3: Voilà, bon bah écoutez, depuis quelques jours, je constate dans mon pommier l'apparition de cocons qui font penser à aux chenilles. Mmh. Alors, jusque-là, j'ai pas encore de chenilles, mais j'ai des tout petits points noirs, mais comment ces petits points noirs commencent à grignoter les feuilles.
0: Okay.
3: Alors, donc, cette année, il y en a plus. J'en ai eu un petit peu il y a quelques années, mais cette année, il y en a bien une dizaine dans un pommier.
4: Ok.
3: Bah, écoutez, alors, auriez-vous, Samuel, une recette naturelle, magique si possible, pour sauvegarder les mésanges qui mangent les chenilles, les cochenilles, etc., tous les parasites qu'on peut trouver sur un arbre?
4: Alors effectivement, il y a plusieurs points. Le premier, vous le soulignez avec les mésanges. Les mésanges sont des prédateurs, en l'occurrence des chenilles, surtout quand elles ont la nichée. Donc c'est hyper important de mettre des nichoirs à disposition très tôt dans la saison pour qu'elles puissent choisir et s'installer et effectivement relayer une prédation importante au niveau des insectes quand c'est l'époque justement où il y a la nichaison. Ça c'est une chose. La deuxième chose, en deux mots, BT, Bacillus thuringiensis. Donc c'est une bactérie qui est complètement inoffensive pour les oiseaux qui vont manger les chenilles qui seront atteintes de ça. Donc c'est de la poudre ou du liquide, à fonction de où vous le trouvez. Vous diluez ça dans un petit verre d'eau, ensuite vous mettez ça dans un pulvée, et puis vous pulvérisez sur les feuilles. Bien évidemment, quand il fait chaud, c'est mieux que quand il fait sec. La bactérie va se déposer sur la feuille ou sur l'ensemble de feuilles, la chenille va la manger et ensuite va mourir. Voilà. Et c'est très efficace. Peut-être réappointer le traitement 15 jours après pour éventuellement les chenilles qui auraient échappé au traitement. Mais en général, ça fonctionne très très bien. C'est ce qu'on met sur les buis, en l'occurrence, quand il y a la pyrale. Tout ce qui est chenille, voilà. Mais encore une fois, c'est ciblé parce qu'effectivement, ça fait pas de différence entre n'importe quelle chenille, quelle qu'elle soit la chenille. Donc du coup, on cible vraiment le traitement.
3: D'accord.
4: Voilà.
3: Bon, bah écoutez...
0: Voilà Gilles.
3: Voilà, merci Samuel.
4: Je vous en prie, Gilles.
3: Bon été à tout le monde, à vous et aux jardiniers en particulier.
0: Voilà. C'est gentil, merci Gilles.
4: Bonne journée à vous.
0: Et vous passez le bonjour aux mésanges alors. Jean-Claude est avec nous à Saint-Aubin-les-Elbeuf. Bonjour Jean-Claude.
5: Bonjour Serge, bonjour Samuel. Alors j'ai une question sur la vigne, là, parce que le climat s'est réchauffé aussi même dans notre jardin à nous.
0: Oui.
5: Et les rameaux de la vigne, ici, ils sont de plus en plus longs et mes grappes... il souffre pour moi parce que ça prend la sèche, quoi.
4: Oui.
5: Alors, est-ce qu'on peut les raccourcir un peu?
4: Bonjour Jean-Claude. Eh bien, pour la vigne, effectivement, il y a plein de sortes de tailles possibles, fonction de la vigne, fonction de ce qu'on veut en faire. La technique, c'est de dire, grosso modo, on a un pied, ensuite on a des départs qu'on appelle les charpentières, et sur ces charpentières, vous avez des rameaux. Sur ces rameaux, on garde 1-2 grappes maximum. L'idée, c'est d'avoir 10-15 grappes sur un petit cep, en général, comme un cep de vigne, grosso modo. Si effectivement votre cep est plus gros, vous pouvez conserver plus. Voilà. Mais plus vous conservez et plus les grains auront tendance à être plus petits. Donc sélectionnez maintenant.
5: C'est pas des pieds de vigne. Hein. Moi, c'est plus une treille court le long
4: du
5: grillage.
4: D'accord. Bon, bah alors, par rapport à une charpentière, vous conservez un seul rameau. Alors, vous coupez une feuille après la grappe pour que la feuille puisse tirer la sève, d'accord, et alimenter la grappe. Et vous veillez à ce qu'effectivement les gourmands qui vont apparaître au fur et à mesure de la saison, les tailler en verre, les pincer ou les couper en verre. Voilà. Et puis bien, quand on sera arrivé sur la période de maturation du raisin, une fois qu'il va grandir, mettre la grappe à jour ou éventuellement la protéger dans un petit sachet, vous savez, petit sachet de papier là qu'on prend chez les fruitiers là, pour éviter que les insectes viennent les piquer et que ça puisse continuer à mûrir tranquillement. Attention au mildiou. Si on a des orages avec du temps un peu chaud et compagnie, là pendant l'été, peut-être un petit coup de traitement à la bouillie ou un petit coup de traitement au purin d'ortie, enfin aux éliciteurs en l'occurrence, au bicarbonate de potassium, ça peut aider aussi à ce que la vigne se porte bien.
5: Oh, la bouillie, j'ai fait déjà deux fois, j'ai une journée.
4: Ok, mais changez, intercalez, faites un petit peu entre autre chose que la bouillie bordelaise entre deux aussi, ce serait mieux.
0: Voilà Jean-Claude.
5: Bonne journée à vous.
4: Merci, au revoir.
0: Bonne journée à vous. Au revoir. Vos questions jardin. Jusqu'à 10h, Samuel Leroux, notre jardinier, est là pour y répondre en direct. 02 35 07 66 66. Et à ce même numéro, vous pouvez nous envoyer les photos via le WhatsApp. Nous avons déjà reçu des questions. Et on va tenter d'y répondre avant 10h. Il y a Martine, notamment, qui nous a envoyé des photos. Et puis Sylvie aussi.

0: Life is life. Opus souvenir ce matin pour vous faire chanter dans le jardin. Samuel vient de prendre connaissance des petits messages que vous nous avez envoyés sur notre WhatsApp. On a Sylvie avec sa composition et son orchidée qui lui a été offerte il y a 3 semaines. Et visiblement, vous trouvez que effectivement, elle a pas l'air en forme. Elle est un petit peu sèche.
1: Alors. C'est les fleurs qui fanent. Ouais. Donc, quand les fleurs fanent aussi vite que ça, c'est soit un stress hydrique, une plante qui n'a pas été bien alimentée en eau, soit un coup de soleil. C'est-à-dire que trop près du soleil, et que, donc du coup, ça va griller. Donc, rien n'est perdu pour l'instant. Comme je le dis régulièrement, quand vous nous écoutez samedi matin, vous prenez toutes les plantes qui sont dans la maison, vous les bassinez, et à la fin de l'émission, vous les ressortez, vous les mettez, et après vous les remettez en place. Voilà, c'est le point de repère. Une fois la semaine, c'est le minimum en ce moment. Ok,
0: bon, d'accord, voilà. Très bien. Donc tout n'est pas perdu, voilà. Sylvie, pour votre orchidée. Nous avons également Josiane avec des fraisiers là. Il y a des petits champignons. Les champignons éphémères qui poussent dans la terre de ces fraisiers.
1: Oui. Alors, je pense que les fraisiers n'ont rien de particulier. C'est juste qu'effectivement, il y a quelques champignons qui poussent. Ne vous inquiétez pas, ce sont pour moi des champignons lignivores, c'est-à-dire qu'il doit y avoir un peu de matière organique pas très bien décomposée dans le substrat que vous avez utilisé ou dans le terreau dans lequel vous avez rempoté. Et donc, ces champignons sont issus en fait du substrat et ils vont continuer à décomposer.

0: faut les remettre en pleine terre.
1: Eh bien, écoutez, tout ce qui est en pot peut être quasiment mis en pleine terre tout le temps. Voilà, je dirais que c'est comme les conteneurs que vous achetez. La seule période qu'on évite, c'est la période chaude de l'été, parce qu'effectivement, si on part en vacances ou si on oublie d'arroser, il y a un stress hydrique qui vient derrière et qui provoque des problématiques de sec et des stress. Donc l'idée, c'est de faire ça au printemps, à l'automne. Alors je vous avoue, pour les oliviers, je préférerais au printemps. Pour l'instant, on y est encore. Donc je dirais maintenant. Voilà, c'est la meilleure période pour le faire. Choisissez les endroits qui soient bien ensoleillés, plutôt un petit peu protégés des grands vents, voilà, un petit peu à l'abri. Et puis, pas trop de matière organique dans le trou de plantation. Éventuellement, vous en mettez un petit peu en paillage. Et puis, mettez un peu de gravel, quelque chose qui draine, sauf si vous avez un terrain qui est drainé déjà d'origine. Mais drainez un petit peu votre terrain, un peu de gravel, un peu de sable, ce genre de choses-là. Parce que l'olivier, il aime bien le sec quand même.
0: D'accord.
1: Ok.
2: Bon, bah, bonne plantation, Denis, alors.
0: Ben merci et bonne journée.
1: Merci, bonne journée. Bonne plantation, au revoir.
2: Au revoir. Au revoir. Martine nous a envoyé la photo de son arbre et Martine va poser sa question dans un instant au sujet de son être doré. Ce sera juste après Gauvin Serres et Silence Radio.

0: Ici Normandie, vos chansons préférées toute la journée. Gauvin Cerce et Silence Radio. Non, pas de silence, parce que Samuel a envie de vous parler. Il est là pour répondre à vos questions jardin. Alors, Martine nous a envoyé une photo de son arbre et Martine est avec nous. Bonjour Martine.
1: Oui, bonjour. Bonjour à tous les deux.
2: Bonjour Martine.
1: Alors, j'ai une petite question par rapport à mon arbre. On m'a dit que c'était un être doré, mais voilà, je ne suis pas tout à fait sûre. Par contre, il a une grosse branche qui t'apporte de feuilles cette année. Je voulais savoir qu'est-ce qu'il fallait faire. Est-ce qu'il faut couper la branche ou...
0: Bon, alors, vous nous avez envoyé la photo de l'arbre. Je l'ai montré à Samuel qui m'a dit...

0: C'est pas un être doré.
1: Bah, en fait, à la forme, au trait de l'écorce et au trait du feuillage, mais comme c'était assez loin, c'est pas facile à voir, mais juste à la physiologie de l'arbre, je me suis dit, c'est bizarre un être comme ça, ça ressemble pas à un être doré.
0: Et là, j'ai demandé à Martine, hors antenne, je lui ai dit, Martine, ça va être à vous dans un instant, envoyez-nous une photo des feuilles. Voilà. Et là, vous nous avez envoyé la photo de la feuille. Et alors?
1: Pour moi, c'est de l'orme, c'est pas du être. Donc déjà, ce qui me conforte, en fait, dans le diagnostic que j'aurais proposé, effectivement, je savais pas qu'il y avait un problème de graphiose sur l'orme, mais peut-être ou c'est peut-être pas un problème de graphiose, mais là pour moi la photo que vous avez envoyée, c'est un arbre qui est dépérissant, qui est sénescent. En fait, on appelle ça un genre de descente de cime, c'est-à-dire que c'est la tige principale qui va sécher, ça redescend et ça refait des rameaux sur les côtés. Donc là en fait c'est sénescent. Donc là en fait l'arbre il est en train de vous faire signe qu'il va mourir dans pas longtemps, dans 1 an, 2 ans, 3 ans, 4 ans, dans pas longtemps. Donc vous de voir si vous voulez le couper ou couper ce que c'est. Et laisser ce qui est vert, mais là, au regard de la physiologie de l'arbuste, moi, je serais de vous, je virerais tout, mais pas tout de suite, mais à l'automne ou tout début d'hiver, on coupera et on voit si ça repart, hein, parce que ça va être un recépage, et peut-être qu'effectivement, sur du jeune bois, il y aura peut-être moins cette problématique.
2: D'accord, parce que c'est vrai qu'à la base du trou, il y a plein de petits rameaux qui repartent.
1: Ouais, voilà. Donc peut-être lui faire un recépage pour avoir un genre d'arbuste ou un buisson qui soit plus sympa, si ça repart, bien évidemment.
2: D'accord. Ok. Bon.
1: Après, d'ores et déjà, vous pouvez couper tout ce qui est sec. Hein, tout ce qui est sec n'a plus vocation à produire. Donc, en soi, vous pouvez déjà couper. Hein, mais ça va faire moche un peu par rapport au reste. Quoi. Ça va faire bizarre.
2: Oui, ça va pas être très.
1: Et pour le coup, profitez de ça pour planter peut-être, si vous aimez les choses dorées, un très bel érable doré, par exemple, qui va faire le remplacement et qui aura pas de problème de pathologie comme l'orme qui est ici. Quoi. Ok.
2: D'accord. Je vous remercie beaucoup.
0: Vous voilà Martine, bonne journée à vous.
2: Au revoir.
0: Vos questions jardin, c'est le moment de nous appeler. 02 35 07 66 66.
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0: Ici Normandie, Véronique Sanson, amoureuse. Véronique Sanson qui a tenu à rassurer ses fans sur les réseaux sociaux suite à son hospitalisation.
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0: À vos côtés sur les routes normandes et en plus du piéton signalé sur l'A151 entre Rouen et Dieppe à hauteur de Picipoville au kilomètre 4. Un autre piéton sur la chaussée, cette fois-ci c'est sur l'A13. Nous sommes dans l'Eure en direction de la région parisienne au kilomètre 127 à hauteur de la Trinité de Touberville. Kilomètre 127, piéton sur la chaussée sur l'A13.
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0: Pascal nous a laissé un petit message sur le WhatsApp de la radio. Bonjour l'équipe, j'ai des narcisses qui ne veulent plus fleurir, que faire?
3: Eh bien, vous les punissez, vous les arrachez et vous les mettez au tas de compost. Voilà. Et vous
0: en plantez.
3: Bah ouais, parce qu'en fait, à un moment donné. Bah oui. Pourquoi? Parce qu'en fait, biologiquement, les narcisses, ils ont parfois une durée de vie fonction des sols, fonction de l'exposition, fonction de la durée. Et en fait, ils vont se diviser, se subdiviser, se re-subdiviser. Et à un moment donné, on n'aura que des bulbillons. Voilà, il n'y a plus grand chose. Donc à un moment donné, ça sert à rien d'insister. Voilà. Soit on laisse et ça nous fait plaisir et on, voilà. Ou soit un de ces quatre, on va planter quelque chose et on va taper dedans, loucher. Donc du coup, ça sera terminé. Et l'idée, c'est en fait d'en replanter de nouveau au printemps prochain. Voilà, bon. Parce qu'en fait, ils ont plus de réserves, ils ont plus à manger, et voilà. Et puis, cultiver des bulbilles pour pouvoir les mettre à fleurir, 2 ans, 3 ans, il faut savoir le faire. Bon, j'ai pas cette patience. Moi, je préfère acheter un paquet de bulbes et les planter, comme ça, le résultat sera beaucoup plus rapide.
0: Très bien, c'est radical, mais au moins, c'est efficace. Alain est avec nous à la Haie à l'herbe. Bonjour Alain.
4: Oui, bonjour, bonjour Samuel, bonjour Serge.
0: Alors, voilà, qu'est-ce qu'on peut faire pour vous?
4: Eh bien, j'ai une question concernant des artichauts. Des artichauts qu'on mange, hein, pas des fleurs. Hein. En fait, dans mon jardin potager, j'ai des artichauts qui sont en place depuis 2 ans à peu près. Enfin, 2 ans. Je les avais déplacés pour les éclaircir un peu. Et ils sont magnifiques. Ils font 60 cm de haut. Ils ont plein de feuilles. Mais j'ai pas de tiges. Et manifestement, je crois que cette année, j'aurai pas d'artichauts. Donc, je voulais savoir si je pouvais faire quelque chose pour avoir des artichauts, tout simplement. Voilà.
3: Eh ben les artichauts, alors ça aime bien être dédoublé, je dirais presque tous les ans, ou du moins œilletonné. On prend les œilletons pour les multiplier, parce qu'à un moment donné, le pied mère il s'épuise aussi, donc ouais, dans le sol. L'artichaut est une plante qui est très gourmande, donc il faut mettre à beaucoup de nourriture. L'idée, c'est quasiment presque faire un genre de trou, mettre du compost pour le coup qui est peut-être pas décomposé dans le fond du trou, remettre de la terre, et planter l'artichaut dessus. Voilà. Et puis rajouter un petit coup de gravel ou un petit coup de sable. Parce que ça aime bien aussi un petit peu le terrain un petit peu drainé, même si effectivement parfois ils aiment bien un peu de d'humidité, de fraîcheur. Voilà, donc c'est un petit, faut trouver le compromis, mais surtout beaucoup de matière organique. Et vous pouvez éventuellement aussi repailler avec du compost. Moi, ce que je fais, c'est quand je mange des artichauts, je mets les plus artichauts au pied, comme ça en paillage. Voilà, le recyclage, la boucle du recyclage.
0: On met l'artichaut avec l'artichaut, quoi.
3: Voilà, exactement. D'accord. Voilà, ça marche bien. Sauf si mes poules viennent dégratter, mais sinon ça marche bien. Voilà. Et on arrose bien évidemment, on suit l'arrosage. Et en principe, l'année d'après, vous aurez des fleurs, enfin des fleurs, enfin du moins des fleurs. Donc pour le coup, vous mangerez
4: des boutons floraux. Voilà. Ça fait des belles fleurs.
3: Voilà.
4: Bon, donc voilà, c'est très gourmand. J'ai essayé de les doper un peu, comme vous me dites.
3: Tout à fait.
4: Parce qu'en fait, il y a 2 ans, je les avais dédoublés justement pour les éclaircir, pour les séparer un peu, parce qu'ils étaient déjà énormes à l'époque. Et c'est depuis qu'il pousse que j'ai plus d'artichauts, quoi.
3: Okay. Il faut être patient aussi, hein. C'est-à-dire que, il faut laisser le pied mère. Il faut nourrir le pied mère, bien évidemment. Et les œilletons, si ça donne pas l'année suivante, ça donnera l'année d'après. Donc là, pour le coup, ça devrait donner cette année puisque ça fait 2 ans, d'après ce que j'ai compris. Mais effectivement, sous réserve d'avoir de la matière dans le sol. Donc, à la limite, quand vous avez des feuilles à l'automne, vous savez, le recyclage des feuilles, on fait un genre de grillage en rond, on met les feuilles dedans, et comme ça, tout l'hiver, les feuilles se décomposent, et donc on a un bon tas de matière organique, et du coup, ça va permettre aux vers de terre de venir travailler. Et ben, du coup, ça, au printemps, vous l'enlevez, vous plantez vos artichauts dessus. Et vous allez voir qu'en fait, votre sol va être nourri, vous avez apporté la matière sans faire grand-chose, sans beaucoup d'efforts, et pour le coup, vous aurez des artichauts, en principe, le coup d'après.
4: Bon, bah écoutez,
3: voilà,
4: je vais tester ce que vous me dites, voilà. Et je vais essayer de les nourrir davantage.
3: Voilà, exactement.
4: Voilà, je vous remercie, et puis je vous souhaite à toutes et à tous une très bonne journée. Voilà.
3: Merci, Alain, bonne journée également.
0: Au revoir. Vos questions jardin, 02 35 07 66 66. Dans un instant, nous serons à Canteleu avec Fernand.
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0: Un détour par Bangkok. Ce matin, voici Murrayhead.

0: Red, One Night in Bangkok. Samuel me disait, mais j'adore cette intro, vous parlez toujours dessus. Non, j'ai pas beaucoup trop parlé. Hein. Nous sommes dans le jardin avec Samuel Leroux ce matin. Vos questions, Fernand nous rejoint dans un instant à Canteleu et on a reçu plein de messages sur le WhatsApp de la radio. On y répond juste après ça.
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0: Bonjour Fernand.
3: Oui, bonjour. Merci de prendre mon appel.
0: Alors, on vous écoute.
3: Je vous appelle à propos d'un prunier que nous avons planté il y a 5-6 ans à peu près, qui a normalement poussé, qui a merveilleusement fleuri au mois d'avril, et il se trouve que maintenant nous n'avons aucun fruit. Alors, ce qui s'est passé, c'est qu'il y a 2 ans, nous avions eu une belle récolte, effectivement. L'an dernier, beaucoup moins, et cette année, plus du tout. Alors, que se passe-t-il au niveau de notre prunier ?
4: Bon, écoutez, je pense que c'est un petit peu général. Hein. Je sais pas, ça, moi j'ai fait le tour de mon jardin encore avant-hier. Il y a très peu de fruits sur les arbres. C'est normal dans le sens où la dernière, c'était l'abondance, quoi, extrême. Donc c'est un peu cyclique. Donc faut pas s'affoler. Pour moi, c'est normal, c'est cyclique. On verra avec un peu de patience l'année prochaine ce que ça va donner. Voilà.
3: Oui, d'accord. Donc, à surveiller les années à venir. Ouais,
4: exactement. Après, fonction de l'endroit, fonction du terrain, fonction de ce qu'on fait. Je sais que moi, j'apporte du compost, j'apporte de la cendre aussi, hein, au pied de mes arbres fruitiers. L'hiver, là, quand j'ai ma brouette, je balance de la cendre. Je balance du compost qui est pas trop décomposé, je balance sur l'herbe tout l'hiver. Donc, ça, les mers, les oiseaux viennent gratter. Et puis, en fait, le compost rentre. Donc, en fait, je nourris un petit peu, si vous voulez. Donc, j'ai les moyens de faire ça, parce que je suis à la campagne et je suis chez moi, je fais ce que je veux. Mais si vous n'avez pas les moyens et que vous n'avez pas la matière pour faire, vous pouvez apporter aussi de l'engrais organique, biologique. Voilà. L'idée, c'est de faire un trou à l'aplomb des branches, 3-4 trous autour des branches et apporter une poignée d'engrais. Donc, c'est une solution que vous pouvez faire pour le nourrir. Parce qu'effectivement, à un moment donné, on n'a rien sans rien. On est d'accord?
3: Évidemment, bien sûr. Bon, autre question concernant ce prunier, effectivement. Son écorce présente une grande plaie du haut jusqu'en bas. Ouais. Effectivement. Donc, alors, et de cette plaie, il y a une coloration jaunâtre qui apparaît. Effectivement, je voudrais savoir ce qu'il en est exactement. Est-ce qu'il y a un traitement éventuellement
4: Là, ça va être très simple. Vous m'envoyez une photo parce que moi, donner un diagnostic sur quelque chose que je ne vois pas, malgré votre description qui est correcte, je préfère avoir un diag visuel pour ça. Effectivement, dans un deuxième temps, je pourrais vous répondre. Mais là, répondre comme ça sans voir, je vais être à côté de la plaque.
3: Je comprends très bien. Merci. Donc, je vous enverrai une photo.
4: Oui, bien sûr. Pas de problème.
0: Ça marche. Vous nous envoyez une photo soit sur le WhatsApp de la radio avec le numéro habituel ou sur la page Facebook. Et puis, on transmettra à Samuel. D'accord?
3: Très bien.
0: Merci. Bonne journée à vous. Au revoir. Au revoir. Nous sommes près de Fécamp à Saint-Léonard. Bonjour Omar.
5: Bonjour Serge, bonjour Samuel.
4: Bonjour.
5: Je me permets de vous appeler. J'ai un souci avec mes rosiers, c'est que ils font des feuilles, mais pas de roses, et les feuilles elles finissent par jaunir et brunir et puis tomber en fait.
4: Ok. Ça fait combien de temps que les rosiers sont en pleine terre, j'imagine?
5: En pleine terre, oui, tout okay, à fait, en plein soleil. Voilà, je les arrose de temps en temps, pas tout le temps, mais voilà, ça grandit, mais le problème, ça ne fait pas de rose.
4: Ok, ça fait combien de temps qu'ils sont plantés, vos rosiers?
5: Depuis un an.
4: Ah, un an seulement? Ah, d'accord, ok, d'accord. Alors, est-ce que vous avez suivi l'arrosage correctement la première année pour l'installation?
5: Oui, tout à fait, oui.
4: Ok, bon, bah alors.
5: Et j'ai mis du compost aussi.
4: Ok, ça marche. Donc voilà. Là, c'est rien de compliqué pour les faire démarrer. En fait, par rapport au type de sol que vous avez, vous trichez, vous arrosez le matin et le soir, vous allez arroser et vous mettez un petit peu d'engrais type géranium. Une plante fleurie, peu importe. Voilà, un type d'engrais comme ça, pour effectivement les faire reverdir, les booster un petit peu. Et en même temps, vous positionnez un engrais organique au pied que vous dispersez. Alors vous prenez 3-4 cuillères à soupe que vous dispersez au pied comme ça, et ça va se diluer en fait dans l'eau d'arrosage. Et vous faites ça, alors l'engrais organique, vous faites ça tous les 3 mois, on est d'accord. Et puis pour l'arrosage, vous faites ça, là en ce moment, comme il fait chaud, vous faites ça 3-4 fois la semaine. D'accord?
5: 3-4 fois.
4: L'eau, d'accord. De l'eau. Et l'arrosage à l'engrais, vous faites ça 2 fois la semaine.
5: deux fois la semaine.
4: Voilà, ok. Et normalement, avec un peu de patience, dans une paire de mois, vous allez avoir des bourgeons qui vont normalement donner des fleurs. D'accord. L'engrais, c'est le petit truc magique qui va faire que la plante, si elle a les conditions paramétrage au niveau du paramétrage du sol, qui font qu'elle a la capacité de prendre l'eau et les éléments minéraux, va naturellement développer des roses.
5: C'est parfait.
4: Ça marche.
0: Vous suivez bien l'ordonnance et normalement ça devrait aller.
4: Sinon, vous rappelez le docteur dans deux mois.
5: En plus, je suis à côté de l'hôpital, donc.
0: Parfait. Bonne journée, Omar. À bientôt.
4: Bonne journée, Omar. Au revoir.
0: Au revoir. Dans un instant, Denis et Christian. Et puis, on va essayer de répondre aux questions WhatsApp avant 10 heures. On va avoir du mal à tout faire, mais on va essayer de tout faire rentrer. On va conduire tout droit jusqu'aux infos de 10 heures. Voici Louane.
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1: Ici Normandie, avec Louane et Conduire, pour accueillir Christian qui nous appelle de Saumon-la-Poterie. Bonjour Christian.
2: Oui, bonjour Samuel, bonjour Serge. Alors moi j'ai un petit souci, j'ai des doryphores qui sont dans mes pommes de terre. Qu'est-ce que je peux faire? Pour l'instant, je les enlève à la main. J'écrase des œufs quand je les trouve, mais après, je ne sais pas quoi faire.
3: Ben, c'est le mieux qu'il y a à faire dans l'immédiateté. L'idée pour les doryphores, c'est de faire aussi une rotation de culture, de pas faire les patates au même endroit tous les ans, et de décaler la zone, même très loin, et ensuite revenir au fur et à mesure, au bout de 4 ans ou 5 ans peut-être dans ce coin-là, ça évitera que les doryphores se développent, ça limite, tout du moins. On peut faire un coup de ménage aussi avec des nématodes. Quand on sait qu'on va faire les patates, du coup, on met un petit coup de nématodes. Donc les nématodes, c'est des petits vers microscopiques qu'on trouve sous forme de poudre, et on mélange ça dans l'eau d'arrosoir et on arrose l'endroit où on sait on va faire les patates. Donc ça a un coût aussi, et c'est pas non plus efficace à 100%. Voilà. La meilleure solution, vous venez de l'évoquer, c'est effectivement au quotidien la petite gamelle à pois, et puis ou on les écrase, hein, tout simplement aussi, hein, ça marche très très bien. Hein. Il y avait une émission l'autre jour sur la 5, là il y a un mec qui faisait du maraîchage, et en fait lui tous les matins de bonne heure il était dans son champ et il écrasait les doryphores, il leur coupait la tête. Et voilà, et ça marche très bien. Donc, enfin, ça marche très bien. Ça marche, quoi. Ça fonctionne, ça limite, mais on n'arrive jamais nécessairement à s'en débarrasser complètement. Parce que vous allez peut-être le faire, puis le voisin finalement ne va pas le faire, donc du coup, ça tourne en rond, quoi.
2: Bon. Oui, mais moi, je ne peux pas faire une rotation.
3: Voilà.
2: Parce que mon jardin n'est pas assez grand, il fait 50 mètres carrés.
3: Il n'y a plus qu'à.
2: J'ai entendu parler qu'il y en a qui mettaient de la bouillie bordelaise avec de la chaux vive.
3: Ah bah en fait, la bouillie bordelaise, c'est un fongicide, donc ça intéresse sur les champignons. Le doryphore n'est pas un champignon, on est d'accord. D'accord. Et la chaux vive, en fait, ça brûle. Mettez-vous de la chaux vive sur les mains, passez-vous les mains à l'eau, vous allez voir que ça va cloquer assez rapidement. Donc, ça va faire mourir les insectes, mais les plantes aussi. Donc, c'est pas une solution.
1: Bon, donc, on les retire manuellement. Voilà Christian. Denis est avec nous à Trouville, à Liquerville. Bonjour, Denis.
4: Oui, bonjour Serge, bonjour Samuel. Ma question, c'est parce que je suis envahi sur un petit coin de mon jardin de prêles. Et je ne sais pas comment m'en débarrasser.
3: Eh ben, je vous rassure, vous en débarrasserez pas.
1: Ah, merci.
3: Non, il faut vivre avec la prêle. Alors soit on y est tous les jours, un peu comme le liseron, et puis on arrive à la limiter parce qu'effectivement elle prend pas la photosynthèse et donc du coup elle s'épuise un petit peu, mais elle est quand même vachement plus maligne que nous la prêle, parce qu'elle va très très loin, et puis à un moment donné effectivement elle va peut-être s'épuiser, puis à un moment donné elle va ressortir de plus belle. Donc je pense que c'est une lutte perdue d'avance. Non, mais c'est pareil, ça marche pas non plus. Les racines sont très très profondes, hein, sur la prêle. C'est comme le liseron, hein, ça va très très loin. Non, l'idée c'est de... Alors, vous virez tout, faites de la pelouse, et puis vous tondez régulièrement, donc du coup vous allez plus la voir, parce que si vous passez régulièrement, en fait c'est comme si on l'enlève régulièrement, on l'ôte. Et puis sinon, c'est de l'accepter. Donc faire un massif avec des plantes hautes, ou limite un genre de plante herbeuse, ou un coin un peu naturel, sauvage, et en fait elle va se fondre dans la végétation, et en fait elle nous embêtera pas. Et puis après, il faut juste la contrôler.
4: La mienne résiste quand même.
3: Ouais, bien sûr. Non, mais on s'en débarrassera pas. On s'en débarrassera pas. Donc, faut faire avec.
1: Désolé, Denis, mais là, vous allez garder la prêle. Voilà. À bientôt. Bonne journée. Nous allons répondre à Emmanuel, qui nous a posté la photo de son Dipladenia qu'on lui a offert l'année dernière. Elle a réussi à le maintenir cet hiver. Mais est-ce qu'il faut faire quelque chose pour l'aider à fleurir de nouveau?
3: Oui, bien évidemment. Quand on achète une plante en pot, sachez-le, il y a de l'engrais à diffusion lente à l'intérieur, de manière générale, qui permet à la plante de survivre pendant l'année de culture. Si on dépasse cette année de culture, bien évidemment, si on veut avoir les mêmes résultats, il va falloir amener les mêmes éléments. Donc en l'occurrence, de l'engrais. Donc là, vous achetez de l'engrais en tablette, de l'engrais en petit bi, peu importe, ou en organique, peu importe, pour un Dipladenia, et ou en liquide, hein, pour de l'arrosage. Hein. Alors, j'aurais tendance à dire que pour commencer, vous faites pipi dans votre arrosoir, vous remplissez votre arrosoir et vous arrosez avec ça. Voilà, ça marche très bien, parce qu'en fait, l'urée, c'est de l'azote, donc c'est de l'engrais. Mais par contre, pour avoir des fleurs, il faut pas que ça. Il faudra passer sur un engrais aussi.
1: Nous avons reçu... alors ça, c'est... Qui nous a envoyé ça? Je n'ai pas le prénom. Deux passiflores... qui semble être morte, mais il y a des petites repousses. Qu'est-ce qu'on fait?
3: Ouais, et ben, on laisse les repousses pousser, on les isole si on peut, et éventuellement à l'automne, on mettra un coup de loucher pour essayer de la déplanter et la remettre à la place de l'autre. Sachant que si l'autre est morte, il y a une raison, donc il faut chercher la raison pour laquelle elle est morte.
1: Des framboisiers, Catherine, à la son framboisier qui fait une drôle de tête.
3: Oui, alors sur la photo, pourquoi il y a un seul plant de framboisier qui fait la tête et pas les autres? Moi, ça m'interpelle. Alors, effectivement, peut-être un petit coup de produit, un coup d'eau de Javel, j'en sais rien, de gros sel, peu importe, ou un coup de débroussailleuse, ou un verre au pied. Enfin, ça m'interpelle. Un seul et pas les autres, il y a un problème.
1: Bon. Chantal, alors ça, on avait déjà répondu. Elle a son yucca avec un gros trou dedans. Elle veut le couper au-dessus de la cavité et elle voulait savoir si c'est possible. Oui.
3: Oui, on a déjà répondu. Hein? Effectivement, j'ai coupé la tête, ça lui fera les pieds. Donc vous coupez, vous laissez la pousse repousser et vous faites une bouture avec le reste si ça peut.
1: Eh ben voilà. Bon, Samuel, on a tout fait. On est un petit peu en retard quand même. Rapidement.
3: Oui, une porte ouverte chez deux producteurs dans le Pays de Bray, à Haussmoy-Saint-Valery, chez Poulette et Bicyclette, un producteur de plants de légumes bio, en l'occurrence, et d'aromatiques, et un collègue arboriste chez qui vous pourrez trouver des plants de plein de choses, en conteneur, des arbres fruitiers, qui est très bon conseil, qui est un très bon professionnel, ça s'appelle Arborescence. Et je leur passe le bonjour à Nicolas et sa collègue.
1: Et on nous a demandé le produit contre les chenilles dans les arbres tout à l'heure, c'est le bacille de Thuringe.
3: Voilà. Bactéries, bacille.
1: Voilà, très bien. Merci beaucoup Samuel.
3: Merci Serge,
1: à la semaine prochaine.
3: Ça marche.
1: Nous serons dans le jardin de retour samedi prochain dès 9h. Dans 3 petites minutes maintenant, toute l'actu et Alain Bachung.
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0: Allez, on essaye de garder le Nord quand même. La petite entreprise qui connaît pas la crise avec Alain Bachung.
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0: Très bon week-end, vous écoutez votre radio locale ici Normandie, 10h. Le rappel de l'info avec vous, Manon Lombard-Brunel à Harfleur. Le maire Tony Leprêtre va faire appel auprès du Conseil d'État.
2: Après l'annulation de son élection hier par le tribunal administratif de Rouen, le candidat Les Patriotes a été élu aux dernières élections municipales. Seulement 10 voix devant son opposant communiste. C'est lui qui a déposé recours devant le tribunal administratif, pointant du doigt des irrégularités dans le scrutin. On vous a mis toutes ces explications sur notre site internet, ici.fr. Eux sont restés impassibles à l'énoncé du verdict. Vous l'avez suivi toute la semaine sur Ici Normandie, les parents de Brooklyn condamnés hier à 25 ans de réclusion criminelle par la cour d'assises de la Seine-Maritime. Le couple a été reconnu coupable de la mort de leur petite fille de 7 mois fin avril 2023. La cour leur a aussi retiré leur autorité parentale sur leurs deux autres enfants. Eux aussi ont été retrouvés dénutris. La cargaison est partie du port du Havre direction un entrepôt dans le Vadoise. Grosse saisie de drogue la semaine dernière. Une tonne d'œufs, principalement du cannabis retrouvé dans un conteneur. Cette personne a été interpellée, mise ensuite en examen. Tout le monde a été placé en détention provisoire. Il ne reste ce matin plus que 4 départements d'Île-de-France en vigilance orange canicule. Petit à petit, les températures vont continuer de baisser après cette vague de chaleur précoce. Attention quand même aux orages, ils sont redoutés par endroits. L'Eure et la Seine-Maritime sont en vigilance jaune à partir de ce soir 18h. Une fois, c'est historique. Deux fois, c'est légendaire. Voilà ce qu'on pouvait lire hier sur cette grande banderole fabriquée par les supporters du Paris Saint-Germain au football. Le PSG va tenter ce soir d'aller inscrire une deuxième étoile sur son maillot. Les Parisiens sont en finale pour la deuxième année de suite de la Ligue des Champions. C'est cette fois contre Arsenal à 18h. Avec évidemment sur le terrain notre héroïcien Ballon d'Or, Ousmane Dembélé. Et puis eux ont déjà pu ramener la coupe à la maison pour la première fois de leur histoire. En tennis de table, les joueurs du SPO Rouen ont été sacrés hier soir champions de France. Victoire 3-7-2 contre les Bretons d'Ennebon.
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0: Vous avez pu profiter du soleil sur la terrasse de la radio.
2: Oui, j'ai été prendre un petit peu l'air et voilà. Il y avait du soleil.
0: Je vois, vous êtes toutes bronzées.
2: Oui, ça y est.
0: Alors, du soleil aujourd'hui, il y aura quand même un peu de nuages et attention, les orages possibles, notamment sur le département de l'Eure en fin de journée. Les températures maxi de 21 à 33 degrés. Et attention sur les routes. À Rouen, le pont Flaubert nous signale un véhicule en panne sur la voie de droite. C'est au kilomètre 9 dans le sens rive droite vers rive gauche. Attention donc dans le secteur de Rouen.
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Ici Normandie, vos chansons préférées toute la journée avec les Rolling Stones et Start Me Up. On démarre le grand agenda du week-end avec l'amour. Si vous êtes des fidèles de l'émission, l'amour est dans le pré sur M6. Vous connaissez Gilles et Isabelle de la saison 20. Depuis qu'ils se sont trouvés, les projets s'enchaînent et le week-end prochain, ils organisent un marché de l'amour sur l'hippodrome de Mokanchi. J'y serai d'ailleurs en direct samedi prochain. Mais avant cela, ils nous donnent le programme. Nous irons aussi à Dieppe avec le festival Les Enfants de Molière qui fête ses 10 ans à Forges-les-Eaux pour le comice agricole. Et au milieu de tout ça, vos idées de sortie. Vous m'envoyez vos vocaux sur le WhatsApp ici Normandie, sur le numéro habituel de la radio. Un peu de fraîcheur venue du Canada en musique avec Isabelle Boulet.

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2: Si je vous dis Gilles et Isabelle, comme ça, à première vue, vous allez dire oui, bon, d'accord, c'est peut-être des gens que je connais. Si je vous dis que vous les avez vus à la télé lors de la 20e saison déjà d'une émission présentée sur M6 par Karine Lemarchand, ça vous parle un petit peu mieux. Ils habitent à Sommery dans le pays de Bray. Gilles et Isabelle sont avec nous. Bonjour à tous les deux.
3: Bonjour
4: à tous.
2: Alors si vous êtes là, c'est parce que la semaine prochaine, vous allez nous proposer, après l'amour et dans le pré, les marchés de l'amour, tout simplement. Alors moi j'aimerais bien, avant qu'on parle du marché, Gilles, qu'on revienne sur cette aventure quand même. Depuis tout ça, Isabelle est arrivée chez vous, la tornade est là, et voilà, il se passe plein de choses.
3: Et oui, c'est vrai, oui, vous avez raison, c'est vrai que c'est une tornade, ça fait beaucoup de mouvements dans ma vie. Depuis qu'Isabelle est arrivée, au niveau déjà technologie, moi qui n'étais pas très très réseaux sociaux, tout ça, alors là, maintenant, il y a robots, caméras, la fibre, tout ça, à la maison, alors que j'avais rien de tout ça avant.
2: Bon, ça y est, là maintenant, vous êtes branché à fond, Gilles. Alors, Isabelle,
3: complètement, oui.
2: Vous vous êtes bien adaptée à la vie de Gilles, Isabelle ?
4: Oui, j'ai dû forcément m'adapter. J'ai essayé de me calquer à son mode de vie. Donc, le truc le plus surprenant, c'est les repas. Je ne savais pas que les repas étaient si importants pour un agriculteur. C'est les vrais repas, midi, soir, entrée, plat, dessert, tout ça. Donc, moi qui étais plutôt plateau télé, Netflix, voilà. Donc là, maintenant, j'ai un vrai rythme. Pour le reste, non, je m'habitue très bien à la ferme, à la verdure, au calme, à la campagne.
2: Vous vous êtes habitué au calme, la verdure, etc. Mais vous allez nous réunir une bonne partie des anciens agriculteurs de l'Amour et dans le Pré grâce au marché de l'Amour. Qu'est-ce que c'est que ces marchés ? Là, ce sera le week-end prochain chez nous, à l'hippodrome de Moquenchi, mais il y en a un petit peu partout en France.
4: Alors nous, on est les seuls, mais en Normandie, oui, sinon il va y en avoir un autre en Bretagne et un autre dans les Vosges. Donc ça se concentre effectivement un petit peu plus dans le centre et dans le sud de la France. Mais oui, il va y en avoir d'autres sous l'égide, donc des marchés de l'amour. Et pour nous, ça sera c'est une grande première, c'est notre premier après notre saison 20. Donc on se lance dans l'aventure et dans cette grosse organisation pour réunir tout le monde et puis faire de ce week-end une grande fête. Voilà.
2: Alors c'est une idée à vous, Isabelle, ou c'est une idée de Gilles ?
3: Ah, c'est Isabelle en premier. Elle adore organiser ce genre d'événements. Et puis, en fin de compte, quelque part, moi, je l'ai suivi parce que c'est plus ou moins notre bébé à tous les deux.
4: C'est Mathieu et Jérôme, en fait, qui ont lancé l'association. Mathieu m'a appelé en me disant, est-ce que ça vous dirait d'organiser un marché ? Donc, au début, j'ai dit oui, tout de suite. Après, quand j'ai commencé à poser un peu de questions sur l'ampleur de l'organisation, j'ai pris un peu peur.
2: Ben oui, forcément.
4: Et puis en fait, non, avec l'aide, parce que voilà, c'est pas une légende, on est vraiment une grande famille. Donc avec l'aide des anciens qui avaient déjà l'habitude d'organiser des marchés, tout se met en place.
2: Ce sera deux jours de fête et vous avez choisi l'hippodrome de Moquenchi parce qu'il fallait de l'espace en fait.
4: Oui, au départ, on voulait faire ça à Sommery. Donc dans le village de Gilles, à côté de la salle des fêtes, et puis on s'est vite rendu compte que ça allait pas suffire.
3: Ça allait être très compliqué.
4: Et au moins là, on a l'infrastructure nécessaire pour recevoir ce nombre de visiteurs.
2: Isabelle, Gilles, vous restez avec nous. On évoque ce matin les marchés de l'amour. C'est samedi 6 et dimanche 7 juin à Moquenchi. Peel Lion, tube des années 80. Ça, c'est le petit clin d'œil à la soirée que vous nous proposerez samedi prochain.
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2: Ici Normandie, partenaire des marchés de l'amour à Mauquenchy le week-end prochain. Isabelle et Gilles sont avec nous. On attend le public qui a suivi depuis 20 ans les différentes saisons de l'amour et dans le pré sur M6. Mais qui sont donc les agriculteurs qui seront là le week-end prochain?
3: Nous avons une quinzaine d'exposants, d'anciens
4: participants qui ont fait l'émission.
3: Voilà, c'est ça. Eric, Jean-Louis et Sophie, Julien, Émeric et son ami, Lolo et Céline. Nous aurons Florian et Lola, Bruno, Christophe, Valentin, Joris, Cathy, Claire et Seb, Pierre et Fred, Nejla et Stéphane, Bertrand et Priscilla, Johan et Emmanuel, Mathieu et son petit Ezio. Nous aurons également Célia, Jérôme, Lucille et Océane, et la présence de Nono, donc plusieurs fois champion du monde de cri de cochon.
2: Ça, ce sont évidemment les prénoms de ceux que vous avez pu suivre lors des différentes saisons de l'amour et dans le pré sur M6. Ils seront réunis. Ils viendront forcément avec leurs produits, hein, puisque chaque année, ce sont des agriculteurs différents que l'on rencontre. Et puis, le samedi soir, vous allez nous proposer de danser.
3: Une grande soirée, une soirée de folie.
4: Ouais, c'est pour ça que ça va être bien, parce que ceux qui vont avoir réservé pour la soirée, ils vont pouvoir connaître vraiment les anciens de l'amour dans le pré, pouvoir partager un moment de
3: privilégié avec eux. Oui. Voilà. Donc ça va être une
4: soirée géniale. Ouais, une grosse

0: FR. Et puis donc, rendez-vous le week-end prochain à l'hippodrome de Mokanchi. Et moi, je viendrai le samedi matin entre 10h et midi pour le grand agenda du week-end, puisque vous allez recevoir la radio. Donc, je serai là, je ferai le tour, j'irai me balader de stand en stand à la rencontre, évidemment, de tout ce petit monde. Bon, je vous laisse dans les derniers préparatifs. Alors, Isabelle, parce que j'ai cru que vous étiez bien occupée. Hein.
1: Oui. Je suis occupée, un peu speed, tout ça, mais ça va le faire.
0: Et pendant ce temps-là, Gilles, lui, il se la coule douce, c'est ça.
2: Il faut bien avoir un des deux cerveaux reposés.
0: Très bien. Écoutez, en tout cas, on vous donne rendez-vous la semaine prochaine à l'hippodrome de Mokanchi pour les marchés de l'amour. Merci beaucoup, Isabelle. Merci, Gilles. Et on se dit à la semaine prochaine.
1: La semaine prochaine, avec grand plaisir. Au revoir à tous.
2: Voilà.
0: La musique ici Normandie ce matin, c'est l'île au trésor. Voici les Enfoirés.
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0: Ici Normandie, partenaire des Restos du Cœur, l'île au trésor. Les Restos du Cœur qui se lancent dans la course des héros. Ce sera dimanche, la semaine prochaine, le 7 juin à Paris. Toutes les infos sur restosducœur.org. À suivre, le Bernet Pooling Day, vos idées de sortie. Vous m'envoyez vos messages vocaux sur le WhatsApp de la radio. Et pour la musique, Michael Jackson, Rock With You et France Gall et Calypso.
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2: Nous organisons un bal folk avec repas le samedi 6 juin à la ferme des Prés-d'Artemare à Saint-Vallier-de-l'Anne. Le repas sera assuré par l'association Ami 76 à 19h. Et le bal folk aura lieu à 20h30 avec le groupe Archibald. Les inscriptions se font auprès de Mathieu Grenier au 06 26 09 60 47. Vous pouvez venir pour le repas, le bal ou bien les deux. Visitez la page Facebook de la ferme Les Prés d'Altemare pour retrouver tous les détails.
3: 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Une pièce de théâtre qui va vous enchanter. 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
2: Vous aimez les bolides qui font du bruit? Ça tombe bien, j'ai quelque chose à vous proposer. Le 6 juin, direction Bernay Pooling Day. C'est le jour pour le tracteur pooling. Et nous sommes avec Vincent Auvray, le président de Bernay Pooling Day. Bonjour Vincent.
3: Bonjour Monsieur Malivet.
2: Une association normande de tracteurs pooling. On va rappeler un petit peu ce que c'est que le tracteur pooling. Alors, quand on dit tracteur, il y a des tracteurs, mais pas uniquement. Hein. C'est des bolides assez impressionnants quand même.
3: Motorisation, ouais. On part moteur voiture jusqu'à turbine d'hélicoptère, voilà, on part de 150-200 chevaux pour finir aux alentours de 10 000 chevaux.
2: Mais comment on est arrivé à faire des compétitions comme ça? Comment ça a démarré?
3: 1920 aux États-Unis, 1980 Hollande, 1984 Bernay.
2: Et voilà, et depuis 1984, ça ne s'arrête plus.
3: Il y a une équipe qui a travaillé depuis des décennies et qui a donné une image de la ville, de la région. Et on retrouve par la fréquentation des gens qui viennent de toute France et d'Europe pour assister à cet événement.
2: Alors, il y aura plus de 90 engins, ils viennent défendre leur titre?
3: Tout à fait. Alors, donc, vous avez un championnat de France en début de journée. Et ensuite, à partir de 16 heures, vous avez quatre courses européennes, c'est-à-dire le gratin d'Europe sur le tracteur pooling, 8 nations qui vont défendre leur titre. Et c'est le cumul sur une saison, et Bernay fait partie d'une manche de la saison.
2: Est-ce qu'on a des Normands qui arrivent en tête dans tout ça, Vincent?
3: Tout à fait, nous avons un régional, un local, qui a gagné la première manche dans une catégorie, les heavy modified, les catégories lourds, qui s'appelle Guillaume Chauvin, qui a gagné une manche en Allemagne. Et c'était une première pour un Français.
2: Alors, l'ouverture des portes, ce sera donc le 6 juin à partir de 9h. On a possibilité d'accéder au paddock?
3: Ah, tout à fait. C'est une des forces de notre association, c'est-à-dire que il y a un grand respect sur la sécurité, mais par contre, il y a une possibilité d'approcher, de discuter avec les différentes écuries.
2: 15 000 personnes, la jauge de spectateurs?
3: Oui, tout à fait. Depuis 42 ans. Nous avons un public de fervent et passionné, et puis vraiment, on tenait l'ensemble des 150 bénévoles à les remercier. Ils sont fidèles depuis 42 ans.
2: Le motocross ou les courses de voitures, on voit à peu près la piste, mais là pour des engins pareils.
3: La piste est donc, elle est protégée. Nous avons commencé à la travailler ces dernières heures. Et on a des responsables européens qui viennent justement parce qu'ils savent que Bernay est une des meilleures pistes en Europe. Donc c'est une terre très spécifique qui est dédiée que pour le tracteur pooling.
2: Bernay Pooling Day, c'est samedi prochain, le 6 juin, au tractodrome de Bernay, du spectacle dès 9h le matin jusqu'à minuit. Vincent Auvray est notre invité ce matin et je vous offre tout de suite vos deux billets d'entrée. Vous nous appelez maintenant au 02 35 07 66 66. Ici Normandie, vos chansons préférées toute la journée. Andrea, I'm a lover.
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0: Andrea, I'm a lover. 11h, retour de l'info. Et dans une minute, on retourne au tractodrome de Bernay pour le rendez-vous de l'année, le Bernay Pulling Day.
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0: Vincent Auvray, le président de l'association normande de tracteurs pooling, est notre invité à l'occasion du Bernay Pooling Day. C'est samedi prochain, le 6 juin. Mais dites-moi, Vincent, ces bolides, ils roulent à quoi ?
6: Alors, différents, mais essentiellement, maintenant, on marche au méthanol. Donc, c'est un carburant qui est beaucoup plus volatile. Pour certains diesels, on dirait qu'on fonctionne avec un diesel vert. Un diesel qui tient en compte tout ce qui est environnemental.
0: Rendez-vous donc sur le tractodrome. Daniel Chauvin, c'est à Bernay, le samedi 6 juin à partir de 9h pour l'ouverture des portes. Début des compétitions, 9h30, hein, on n'attend pas. Et puis ça va se terminer très tard.
6: Oui, ça va se terminer aux alentours de 23h45 avec un demandé par notre public de Bernay et de la région, le feu d'artifice. Donc il y aura pour clôturer cette journée-là, un feu d'artifice, mais il y a plein de petits événements qui aura lieu sur cette journée qui sera assez spécifique, un moment de mémoire aussi pour certains.
0: Et puis alors, non seulement on a les véhicules sous les yeux, mais il y a des écrans géants également, histoire de voir d'un peu plus près.
6: Tout à fait, on a apporté des modifications sur le son et puis l'image aussi. On est en cours d'évolution, nous travaillons sur les années futures. On travaille avec la ville de Bernay, on travaille de façon à optimiser comment on peut faire venir encore davantage de personnes, que ça soit pas pénible sur une seule journée, on réfléchit sur deux jours également pour les années futures, et de façon à ce qu'on, que ça soit plus agréable pour notre public encore, et aussi sur le confort. Mais tout ça dans le respect de l'environnement et puis de la sécurité. Parce que c'est surtout une fête de famille, et comme toute fête, on demande, il y a de la rigueur.
0: Alors Vincent, au vrai, je regardais les noms des concurrents. Alors j'ai vu passer du Conquérant, Gladiateur, Al Capone, le Redoutable.
6: Oui, ce sont des noms propres. Bingo est un Danois. Des gens qui sont dans le pooling depuis, je dirais, 45 ans. C'est trois frères. Et respect à ces gens-là, parce qu'ils ont toujours la même passion. Et non pas pour l'argent, mais vraiment pour la rencontre qu'on peut avoir avec le public, les échanges qu'on peut avoir.
0: C'est un petit peu comme ceux qui font du catch, c'est-à-dire que c'est leur nom de scène en fait.
6: Tout à fait. Ouais. Les véhicules ont un numéro également pour les identifier, mais un nom qui leur est propre.
0: Alors, si vous avez envie de découvrir ce spectacle, ce véritable show, rendez-vous samedi prochain à Bernay. On va vous partager toutes les infos. Le prix d'entrée, c'est 26€ en pré-vente ou bien c'est 29€ sur place. Et puis, c'est gratuit pour les enfants jusqu'à 10 ans. Rendez-vous donc à Bernay pour le Bernay Pooling Day, samedi 6 juin. Merci beaucoup, Vincent Auvray, d'être passé nous voir. Et puis, rendez-vous pour le spectacle samedi prochain.
6: C'est un plaisir, l'ensemble des 160 bénévoles sont là pour vous accueillir et que ça vous soit une journée très agréable. Merci à vous tous.
0: 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Je partirai, c'est Oshi. Et bonjour docteur, le Oshi Tour 2027 s'arrête au Zénith de Rouen le 13 février.

0: Ici Normandie, Youssou Nour, Nenette Cherry, 7 Seconds. C'est dans un peu plus de 7 secondes que nous retrouverons Valentine Lottès pour toute l'actu. Et dans la deuxième partie du grand agenda du week-end, nous serons à Forges-les-Eaux pour le Comice Agricole et à Dieppe pour le festival Les Enfants de Molière. La musique, Bernard Lavillier qui voit les choses en noir et blanc.
1: Bonjour les amis.
0: Salvatore Adamo. Après sa tournée au Québec et en Belgique, pour fêter la musique, dimanche 21 juin, venez chanter avec Adamo au Carré des Docks du Havre.
1: À bientôt, j'espère.
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1: Bonne matinée, bon week-end, ici Normandie, les 11h. La suite du grand agenda du week-end, après les infos de Valentine Lottès.
2: D'historique à légendaire, le Paris Saint-Germain dispute ce soir sa deuxième finale consécutive de Ligue des Champions de foot, favori face aux Anglais d'Arsenal. Le coup d'envoi, c'est à 18h et la soirée sera particulièrement encadrée avec 22 000 policiers et gendarmes mobilisés dans toute la France pour éviter les scènes de pillage et d'incendie de l'année dernière. L'esprit universel d'Edgar Morin, salué par le président de la République. On a appris ce matin la mort du sociologue de 104 ans, l'un des derniers grands résistants français. Le philosophe de son vrai nom, Edgar Naoum, prendra le pseudo de Morin pendant la Seconde Guerre mondiale. Tous les concerts de Patrick Bruel sont annulés jusqu'à septembre, soit une quinzaine de dates au total. Pour ne pas troubler la sérénité de ces manifestations, indique la société de production du chanteur, désormais visée par au moins 4 enquêtes pour viol en France. Bientôt la fin de ce premier épisode de forte chaleur de l'année. Au nord-ouest, les températures sont en baisse, quand leur pic est annoncé aujourd'hui à Paris et à Lille, jusqu'à 35 degrés prévus. Préparez-vous maintenant à l'arrivée des orages assez intenses, précise Météo France. Deux Français, encore en lice à Roland-Garros, sur les courts aujourd'hui pour tenter d'atteindre les premiers huitièmes de finale de leur carrière dans un grand chelem. Diane Paris d'abord, opposée à 13h40 à l'américaine Amanda Anisimova. Et la révélation française, Moïse Kwame, 17 ans seulement, attendu sur le central vers 15h30 pour affronter le Chilien Alejandro Tabilo, 36e mondial. Il ne reste plus beaucoup de favoris déjà après l'élimination hier de Novak Djokovic, battu au troisième tour par le Brésilien Fonseca. Le seul membre du top 5 mondial encore en lice, c'est l'Allemand Alexander Zverev. En football, le maintien de Nice. En Ligue 1, les Aiglons ont sauvé leur place dans l'élite hier grâce à leur victoire 4 buts à 1 face à Saint-Étienne pour ce deuxième match de barrage.
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1: Nous avons du soleil, nous aurons des nuages, nous aurons éventuellement des orages ce soir. Voilà pourquoi Météo France a placé nos deux départements de l'Eure, de la Seine-Maritime, en vigilance jaune aux orages à partir de 16h. D'ici là, eh bien on profite du soleil dans un ciel parfois un petit peu voilé. En ce qui concerne les températures, ça chauffe encore ce samedi. C'est la dernière journée où vraiment les températures seront élevées. Alors on attend 21 degrés cet après-midi à Saint-Valery-en-Caux, 23 à Dieppe, 25 au Havre. Nous montons jusqu'à 30 degrés pour Pont-Audemer, 31 à Verneuil-d'Havre et Diton, 32 à Forges-les-Eaux, 33 degrés à Rouen, à Évreux, ainsi qu'aux Andelys. Attention sur les routes, nous avons un véhicule en panne sur l'A28 signalé au kilomètre 37 en direction de Rouen, donc Neufchâtel-Rouen. C'est à hauteur de Saint-Riquier en rivière. Voilà pour les difficultés sur nos routes ce matin. 02 35 07 66 66 en cas de difficulté.
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1: Avant de filer à Dieppe pour la suite du grand agenda du week-end, voici Julien Clerc et Hélène.

0: Ici Normandie, vos chansons préférées toute la journée, Julien Clerc, Hélène. 11h07, très bon week-end, le grand agenda se poursuit. N'oubliez pas, il est encore temps d'envoyer vos manifestations. Vous m'envoyez un petit vocal sur le WhatsApp de la radio avec le numéro habituel. Ou bien notre bon vieux répondeur, si vous n'avez pas WhatsApp, c'est le 0800 076 027.
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0: La semaine prochaine, direction Dieppe à l'occasion du festival de théâtre Les Enfants de Molière qui fête ses 10 ans déjà et nous sommes en compagnie de Mélanie Blondel. Bonjour Mélanie.
3: Bonjour Serge.
0: Présidente évidemment des Enfants de Molière, festival toujours sous le parrainage de Francis Huster et il sera d'ailleurs sur scène cette année pour les 10 ans.
3: Et oui, c'est vraiment un bonheur effectivement, ça a commencé il y a 10 ans maintenant avec une idée de Francis Huster, donc qui était pour la petite anecdote mon idole quand j'avais 10 ans justement. Il a tenu promesse et 10 ans plus tard il est toujours présent et c'est vraiment un bonheur de le recevoir cette année et qu'en plus il soit sur scène, donc la boucle est presque bouclée, mais bon, on va quand même continuer derrière.
0: Alors c'est lui qui va ouvrir d'ailleurs cette 10e édition jeudi.
3: Tout à fait, oui, à la soirée d'ouverture, donc comme c'est une soirée anniversaire, on remet le tapis rouge qui n'avait pas été fait depuis 2 ans. Donc il y aura le tapis rouge avec plusieurs invités. On aura Jean-Pierre Castaldi, Georges Belair, Séverine Ferrer, Julie Arnold, Michel Didoni sera là, Olivier Lejeune, enfin, on a pas mal de...
0: Tout ça, c'est des gens qui sont passés par le festival.
3: Qui ont répondu amicalement présents pour venir fêter la 10e édition. Donc ça fait passer un petit moment sur le tapis rouge qui est accessible à tous, puisque ce sera à l'entrée du casino. Et ensuite, il y aura une cérémonie d'ouverture, puis le spectacle, effectivement, avec Francis Huster et François Berléand.
0: Donc ça, c'est jeudi 4 juin, c'est à 20h pour ouvrir cette 10e édition du festival Les Enfants de Molière. Ensuite, il y aura de l'humour avec Boudère.
3: Boudère à l'école, donc c'est déjà complet.
0: Bon, alors on passe, alors puisque c'est complet, tant pis, on va se rattraper le samedi 6.
3: Et alors le samedi 6, il faut se dépêcher parce qu'il ne reste que quelques places. Et sur le samedi 6, donc on a la fameuse comédie du samedi soir, Coup de bluff au cabaret, et on retrouve une équipe qui a l'habitude de venir au festival, puisque pour certains, ça fait déjà leur 5e participation. Donc c'est avec Franck Leboeuf, Christine Lemler, Jérôme Anthony, Nicolas Vitiello et Véronique Demonge. Coup de bluff au cabaret, je trouvais ça sympa aussi, parce que ça fait un petit clin d'œil au cabaret de la Sirène à Barbe de Dieppe. C'est après de belles années de gloire, le cabaret des deux frères Claude est en faillite. Et l'aide de Céleste, une meneuse de revue à la retraite, il peine à redonner à l'établissement, son image de grandeur. Tonio, c'est un escroc qui est recherché, il décide de s'y cacher pour réussir sa cavale. Ensuite, il y a la police qui arrive, et puis tout ce joli monde va tenter de jouer un rôle pour cacher les secrets de chacun, mais ils sont loin de s'imaginer qu'en cachant des secrets, ils vont finalement réussir à sauver ce cabaret.
0: Coup de bluff au cabaret, ce sera samedi 6 juin, samedi la semaine prochaine, 20h30, au casino de Dieppe. Et c'est une pièce signée de Nicolas Vitiello.
3: C'est ça, qui jouera lui-même sur scène. Et Nicolas est un ancien, pour la petite anecdote, des Watford à l'époque.
0: Mais oui, on se souvient, à la recherche de la nouvelle star, bien sûr. Bon, je crois qu'il a bien fait de partir dans le théâtre et de laisser la musique de côté. Mélanie.
3: Excellent.
0: Mélanie, vous restez avec nous. Mélanie Blondel, présidente de l'association Les Enfants de Molière, qui nous propose ce festival la semaine prochaine à Dieppe, en partenariat avec Ici Normandie. Voici, c'est à qui le tour, Mylène Farmer.

0: Mais c'est à qui le tour? Le grand retour de Mylène Farmer. On attendait un nouveau single. Eh bien, ça y est, il est sorti. Et maintenant, faudra attendre, évidemment, pour les dates de la tournée, puisqu'il se précise des choses pour 2027. Nous sommes toujours avec Mélanie Blondel à l'occasion des Enfants de Molière. On va d'ailleurs vous y inviter pour la soirée de clôture dans 4 petites minutes.
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0: Mélanie Blondel, des Enfants de Molière, est avec nous ce matin à l'occasion de la 10e édition du festival Les Enfants de Molière. C'est à Dieppe la semaine prochaine en partenariat avec votre radio ici Normandie. Et attention, parce que habituellement, le dimanche, c'est un spectacle pour les enfants. C'est une pièce de théâtre. Mais cette fois-ci, puisque c'est la 10e édition, Mélanie, vous avez vu les choses en grand.
3: Oui, j'ai décidé de programmer Chantal Goya. Voilà, pour rappeler aussi bien aux grands enfants que nous sommes devenus. Et puis, pour les enfants actuels, que les familles puissent tous s'y retrouver. On est vraiment sur le gros spectacle, parce qu'effectivement, habituellement, on met un petit spectacle dans la matinée pour les enfants. Et là, on a carrément pris tout le dimanche pour faire Chantal Goya sur la route enchantée. Donc, on aura le bonheur de retrouver Pandy, Panda, également Bécassine, le Chaboté, enfin, tout l'alphabet. Enfin, il y aura tout le classique de Chantal.
0: Donc ça, c'est dimanche 7 juin, c'est à 16h. Alors le lundi 8, à 19h, on a rendez-vous, là encore, avec un grand nom évidemment, Monsieur Arditi.
3: Pierre Arditi, ça fait un moment que je souhaitais recevoir Pierre Arditi au festival. Et puis je me suis dit, gardons-le entre guillemets pour les 10 ans. Et il sera en clôture du festival, donc effectivement le lundi 8 juin à 19h. On tente aussi des choses, parce que c'est pas forcément un horaire qui est habituel, le lundi déjà, pour le théâtre. Et puis, mais je trouvais ça sympa de changer un petit peu cette année. Et Pierre Arditi a répondu présent. Donc, bien évidemment, il fera le porte-voix en fait des auteurs favoris d'un spectacle qui est plutôt intimiste et passionné. Pareil, il y aura un échange avec le public. Le public pourra lui poser des questions. On sera sur un moment privilégié avec Pierre Arditi.
0: Bon, alors vous, n'hésitez pas à réserver pour les pièces qui sont encore réservables. On vous a dit que Boudère, c'était complet. Pour les autres, faut se dépêcher.
3: Voilà, sur les 3 premiers spectacles, on est déjà quasiment complet. Une petite 50aine de places pour le jeudi. Pour le samedi, il en reste une 30aine. Donc, vous voyez, ça va partir assez vite. Et puis, Chantal Goya et Pierre Arditi, c'est pareil. Je conseille de réserver vraiment.
0: Le numéro de téléphone pour réserver, c'est le 06 12 66 53 17. Billetterie ouverte également directement au casino de Dieppe. Et puis, les places disponibles sur billetsreduc.com. Il faut m'expliquer aussi, parce qu'alors, il y a le festival Les Enfants de Molière. Et puis, je vois un certain Jérôme Commandeur. Mais là, ce sera en 2027, au mois de mars. Mais qu'est-ce qu'il vient faire là?
3: On peut rien vous cacher, Serge. Non, Jérôme Commandeur. Alors, comme on est, en fait, si vous voulez, on est sur la 10e édition du festival, mais la première édition a vraiment été faite en 2017. Donc, moi, je compte sur une année. Et donc, pour faire un cadeau, une surprise au public, effectivement, nous ferons Jérôme Commandeur le 13 mars 2027 au Casino de Dieppe. Les places sont déjà disponibles. Et voilà, c'est un petit clin d'œil, c'est un petit cadeau.
0: Donc, rendez-vous le samedi 13 mars, c'est au Casino de Dieppe. Le festival Les Enfants de Molière, c'est à partir de jeudi et jusqu'à lundi 8 juin, en partenariat avec votre radio ici, Normandie. Merci beaucoup, Mélanie Blondel, d'avoir été avec nous. On vous souhaite évidemment un heureux anniversaire.
3: Merci beaucoup, Serge, et merci encore à Ici Normandie, qui, je le rappelle, est partenaire depuis la première édition. Donc vraiment, merci une nouvelle fois pour votre soutien, pour votre aide, aussi grâce à tous les partenaires qu'on a réussi à pérenniser cet événement. Donc, et vous en faites partie, donc merci beaucoup.
0: Et je vous offre vos invitations pour applaudir Pierre Arditi à Dieppe. Ce sera lundi 8 juin à 19h dans le cadre du festival Les Enfants de Molière. Vous nous appelez maintenant 02 35 07 66 2.

0: Alors Mina, 11h22, il nous reste encore quelques places pour la soirée de clôture du festival Les Enfants de Molière. Ce sera le lundi 8 juin, donc pas lundi qui vient, mais le lundi d'après. Vous nous appelez maintenant 02 35 07 66 66 si vous voulez assister à ce spectacle en compagnie de Pierre Arditi. Arditi et ceux qu'il aime au casino de Dieppe. Lundi 8 juin 19h, vous appelez Betty maintenant 02 35 07 66 66. Vous ne bougez pas. Avant midi, nous irons du côté de Forges-les-Eaux avec le comice agricole qui se prépare la semaine prochaine. Et puis, évidemment, j'ai encore des idées de sortie à partager avec vous. D'ailleurs, c'est vous qui nous avez laissé vos messages sur notre WhatsApp et sur notre répondeur. Et côté musique, Dalida et Bessamé Mucho.
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0: Bésame mucho, vos chansons préférées toute la journée, c'est ici sur votre radio locale, ici Normandie et Dalida. 11h27, vos idées de sortie, c'est également sur votre radio. Pour cela, vous avez deux possibilités. Notre bon vieux répondeur qui marche toujours, le 0800 076 027. Et si vous avez WhatsApp, c'est encore mieux, le son est meilleur. Vous nous envoyez votre vocal sur le numéro habituel de la radio, le 02 35 07 66 66.
1: Bonjour à tous les auditeurs et à toute l'équipe. D'ici Normandie, le dimanche 31 mai, rue de la République à Côte-Bec-les-Elbeuf, vous attend une foire à tout, ouverte au public de 7h à 18h. Accueil des exposants à partir de 6h, entrée par le rond-point de la mairie, elle est organisée par le comité des fêtes. Une petite contrainte, pas de voiture sur place après déchargement, buvette et restauration possible, envie de chiner, de vous balader, c'est dans le cadre de la fête de la ville, autour d'un thème pour tous les publics, le cirque. Allez, réservez vite au 06 47 38 63 62 ou sur codebecenfête@gmail.com. On vous attend nombreux. C'était Michel de Côte-Bec-les-Elbeufs.
2: Bonjour à tous. Dimanche 31 mai à Saint-Père, un vide-grenier dans les rues du village avec restauration et buvette sur place organisée par la SPF, Association Saint-Père en fait. Venez nombreux.
3: Bonjour. J'aimerais vous informer qu'une exposition pluridisciplinaire, peinture, sculpture, photographie, art floral, se tiendra du 29 mai au 1er juin dans la chapelle Saint-Sulpice à Saint-Martin-le-Gaillard. Cette exposition intitulée « Il était une fois » et réunissant 17 artistes, ouverture au public de 15h à 18h30.
0: Vous aussi, vous avez quelque chose à annoncer, il se passe quelque chose dans votre commune, vous nous le dites sur notre répondeur 0800 076 027 ou bien, encore mieux, votre message vocal sur le WhatsApp de la radio. Voici Julien Clerc, Alain Souchon, n'importe quoi moi.

0: Ici Normandie, on regarde sous les jupes des filles. Ça, c'était une autre époque, hein, Alain Souchon. Il va falloir non pas changer les paroles de la chanson, mais corriger tout ça, parce que sinon, on va finir au coin, moi je vous le dis.
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0: Attention sur nos routes, sur la Nationale 27, dans le sens Rouen-Dieppe, au kilomètre 23, hauteur de Tôte. Nous avons un véhicule en panne signalé, donc à hauteur de Tôte, kilomètre 23. Attention aux orages également, on vous l'a dit, nous serons placés en vigilance jaune pour le phénomène d'orage cet après-midi à partir de 16h et jusqu'à 22h. Les nuages qui vont être plus présents dès le milieu d'après-midi et les orages plutôt prévu du côté d'Évreux ou bien encore sur le Vexin normand, mais on n'est pas à l'abri d'avoir une averse orageuse ailleurs également. Vous voilà prévenus. Vos infos, évidemment, hein, vos infos à partager avec nous à tout moment. Betty vous accueille au 02 35 07 66 66.
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0: Mais comment c'est chez la mère à Titi ? Je crois que c'est tout petit. Voici Renaud.

0: Les souvenirs avec Renaud et la mère à Titi, midi moins 20, tout à l'heure, juste après les infos de midi, c'est Willy Rovelli qui vient déjeuner chez vous. Et pour le déjeuner, moi j'ai le commissaire agricole de Forges-les-Eaux à vous proposer la semaine prochaine.
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0: Le week-end prochain, c'est un salon de l'agriculture qui aura lieu à Forges-les-Eaux. C'est le Comis agricole, les 6 et 7 juin. Et nous sommes en ligne avec Gilles Barré, le président du Comis. Bonjour Gilles.
3: Bonjour, bonjour. Exactement, c'est tout à fait ça, puisque c'est une copie pure et simple du grand salon à Paris, où malheureusement les éleveurs bovins n'ont pas pu y participer à la fin février. Et donc là, le public va pouvoir venir nous observer, venir discuter avec nos éleveurs pour apprécier la qualité du travail fait par nos éleveurs, c'est nos marins.
0: Que va-t-il se passer pendant 2 jours ? Qui dit comice agricole dit concours, bien sûr.
3: Exactement. Alors cette année, pour la 151e édition, grand concours régional Limousine avec une soixantaine de vaches Limousines. Un concours régional de Primochten avec une soixantaine de vaches Primochten et un concours de race normande avec 90 normandes présentes sur le foirail.
0: Ah bah vous me rassurez quand même Gilles, parce que je me disais Primochten, Limousine et notre normande, bah non, elle sera bien là quand même.
3: Elle est là avec un gros effectif de notre Normandie.
0: Donc ça ce sera le samedi après-midi voilà. Concours des normandes. Et puis alors qu'est-ce qu'on a d'autre, parce qu'il n'y a pas que les vaches.
3: Ah non, alors le samedi matin, on aura le concours et présentation des races ovines de notre département avec près de 80 moutons et une douzaine d'éleveurs qui sont présents. On aura aussi une présentation de chevaux. Et là, on va retrouver des petits poneys, des grands poneys, des ânes, des mules, et puis des polonais, des beaux chevaux qui font dans nos pâtures c'est nos marines. Samedi après-midi, eh bien, on aura le grand concours des produits fermiers. Alors le beurre, la crème, le fromage de Neuchâtel et la nouveauté cette année, le concours de miel.
0: Ah, on va pouvoir goûter du miel aussi. Bon, très voilà. Bien. Alors j'espère que le Neufchâtel sera bon en tant que chevalier de la confrérie du fromage de Neufchâtel. J'espère que la cuvée 2026 sera bonne. Alors, il y a des rendez-vous comme ça tout au long de la journée, bien sûr, Gilles, les différents concours. Et puis au milieu de tout ça, c'est l'occasion d'aller rencontrer tous les agriculteurs de la région.
3: Alors c'est la grande occasion de s'approcher des animaux, puisque là on est au plus près des animaux, et les éleveurs vont expliquer ce qu'ils donnent à manger à leurs animaux pour nous faire un excellent lait et des produits laitiers bien sûr qui vont en découler avec nos industriels cénomarins et la viande qui va être faite par les concours, puisque le dimanche après-midi, il y aura un concours viande de nos plus belles races d'animaux, de races à viande de notre département.
0: Bon, et puis, évidemment, c'est l'occasion, pourquoi pas, de susciter quelques vocations, Gilles.
3: Alors, le dimanche matin, de 11h à 12h, les jeunes présentateurs, il y aura beaucoup de jeunes qui vont présenter des animaux pour s'initier à tenir un animal correctement pour le présenter aux différents publics qui sont là pour observer ces jeunes-là qui vont apprivoiser à maintenir un animal correctement dans une grande fête comme celle-ci.
0: Et cette grande fête, c'est le Comice agricole de Forges-les-Eaux, samedi et dimanche, la semaine prochaine, en partenariat avec Ici Normandie. Gilles, vous restez avec nous. On se retrouve juste après Charlotte Cardin.
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0: Tant pis pour elle, Charlotte Cardin. Tenez un petit message de Brigitte sur notre WhatsApp. L'atelier théâtre de Buchy vous invite au château de Bractuy pour voir sa pièce Opération Paris-Brest. Ce sera le 8 juin à 20h30. L'entrée est libre. Eh bien Brigitte, votre message est passé.
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0: Le comice agricole, les 6 et 7 juin, c'est à Forges-les-Eaux, en partenariat avec votre radio ici Normandie, pour évoquer tout ça ce matin. Gilles Barré, le président du comice agricole. Alors, il y a la grande foire exposition, les concours de produits fermiers, concours des animaux, mini-fermes, marché produits du terroir. Combien d'exposants au total ?
3: Alors, au total, les exposants, on a 50 gros OPA qui sont sur notre département, ce qu'on appelle les organisations professionnelles. Et après, on a le matériel agricole plus spécialisé dans le matériel de fenaison, d'élevage, puisque on fait surtout, ici, c'est le lait, la viande. Donc, on vient chercher beaucoup de matériel pour faire de la fenaison, de l'enrubanage d'herbes, ce qui nous apporte énormément de personnel qui va graviter autour. Donc, beaucoup d'exposants, le foirail est complètement bondé.
0: Bon, alors,
3: et on n'a pas oublié que le samedi après-midi, on a aussi un grand concours de volailles avec une présentation de volailles normandes.
0: Ah, alors quelle volaille ? Qu'est-ce qu'on va retrouver ?
3: Alors la poule de Gournay, bien sûr, en particulier, le lapin normand, beaucoup de races qui sont là à découvrir en présentation.
0: Donc les concours, les présentations, les exposants qui seront là, constructeurs de bâtiments, matériel agricole, il y a même de la sculpture sur bois avec l'école de Ménière.
3: Alors exactement, l'école de Ménière, puisque notre thème cette année était orienté sur la haie bocagère. Donc la haie bocagère en particulier avec l'ADEN, une association de développement et de promotion des arbres dans notre département. Alors quand on dit la haie bocagère, par exemple, l'école de Ménière viendra nous faire voir qu'on plante un petit arbre et que progressivement cet arbre il grandit et il faut le sculpter. Et donc les élèves seront là avec des tronçonneuses pour nous faire voir qu'il faut à un moment donné tailler les arbres. Et ces arbres-là, l'établissement, en particulier la laiterie d'Annone, sera là pour nous expliquer que la haie bocagère, très important pour eux, pour le bien-être des animaux, qui puissent se mettre à l'ombre par ces grandes températures caniculaires.
0: Alors ça sert pour les animaux, mais ça sert aussi pour l'environnement, ça sert à retenir un peu les sols.
3: Exactement, ça sert à retenir le sol pour les inondations, ça sert aux petits oiseaux pour se permettre leur nidification. Et ça, c'est très important dans notre objectif de notre comice agricole.
0: Le comice agricole à Forges-les-Eaux, 151e édition. Un rendez-vous à ne pas manquer aussi, c'est la messe des éleveurs.
3: Alors, la messe le dimanche matin avec bénédiction des animaux organisée sur le foirail.
0: Donc ça, c'est à 10h le dimanche 7. Alors, l'entrée du comice, c'est 5€, c'est gratuit pour les moins de 14 ans. Et évidemment, qui dit comice agricole dit qu'on peut se restaurer sur place avec des bons produits.
3: Exactement, les jeunes agriculteurs Gaillefontaine-Forges nous organisent ce que l'on appelle la restauration rapide avec des produits du terroir. Et un traiteur nous fait des assiettes bien particulières puisque ça sera de la viande avec des frites assis. Et le samedi soir, il y aura une soirée des éleveurs avec une animation et voilà.
0: Oui, avec DJ, ça c'est pour faire la fête. Attention, pas trop non plus, faut qu'on les retrouve ensemble le dimanche.
3: Avec modération,
0: attention. Attention Gilles, je compte sur vous pour surveiller tout ça. On est d'accord ?
3: Bien sûr.
0: Comice agricole, Forges-les-Eaux, 6-7 juin, l'agriculture en fête sur le thème de la haie bocagère, 151e édition, en partenariat avec Ici Normandie. On vous met toutes les infos sur notre site ici.fr. Merci beaucoup Gilles Barré, président du comice agricole, et rendez-vous le week-end prochain.
3: Voilà, merci bien, et n'oubliez pas de participer au jeu pour gagner 5 paniers garnis offerts aux auditeurs d'Ici Normandie.
0: Exactement, ce sera tout au long de la semaine prochaine. Merci à vous.
3: Merci bien, bonne journée.
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2: C'est à Saint-Martin-de-Beaucherville aujourd'hui, samedi, demain dimanche, qui est organisé au pavillon des terres au 22 route de l'Abbaye, un marché de céramique. Les céramistes vous présenteront des créations uniques, des pièces utilitaires, des objets décoratifs et des œuvres artistiques. Le public pourra ainsi découvrir les différentes techniques du travail de la terre et échanger avec les artisans. C'est ainsi une belle occasion de soutenir la création locale et de repartir avec des pièces originales. Un moment convivial pour les petits, les grands, les amateurs d'art ou les simples curieux. Donc rendez-vous aujourd'hui et demain, dimanche, de 10h à 18h au pavillon des terres à Saint-Martin-de-Beaucherville.
4: Bonjour, c'est François de Mirville. 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Frites maison. 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
0: C'est noté. Et puis à signaler une exposition de peinture et modélisme. C'est à l'église Saint-Martin de la Saussée. C'est aujourd'hui et demain. C'est de 14h à 18h. L'entrée est libre. Le grand agenda du week-end s'est terminé pour cette semaine. Nous serons là, évidemment, la semaine prochaine, en direct des marchés de l'amour à l'hippodrome de Mokanchi, samedi prochain, entre 10h et midi. Sébastien Sounacansone avec Eros Ramazzotti.

0: 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Un petit air d'Italie, ça sent peut-être les vacances de l'été. Si vous avez prévu d'aller faire un séjour en Italie, pensez à acheter vos billets, parce que ça va coûter cher après, hein, si vous y prenez à la dernière minute. Ou alors, faut partir maintenant à vélo. Hein, bon, c'est pas mal, ça.
1: Oui, je sais parler italien en plus.
0: Ah, c'est vrai?
1: Oui.
0: Dites-moi quelque chose en italien.
1: Peccato, ma le vacanze non durano tutta la vita. Ça veut dire dommage que les vacances ne durent pas toute la vie.
0: Très bien, merci. Bah oui, parce qu'il faut travailler.
1: Oui,
0: Manon.
1: C'est vrai.
0: Merci. Oh, c'est joli. Vous me direz d'autres choses
1: en
0: italien demain.
1: Hein.
0: Très bien, vous me présenterez les infos en italien. Lui aussi, il adore l'Italie. C'est Willy Rovelli qui arrive juste après les infos avec toute sa tribu.
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0: Très bon week-end, vous écoutez Ici Normandie, votre radio locale, il est midi. Les infos avec vous, Manon Lombard-Brunel, et à Harfleur, les électeurs vont vraisemblablement devoir repasser par l'isoloir.
1: Oui, après cette décision hier du tribunal administratif de Rouen, les juges ont décidé d'annuler l'élection de Tony Leprêtre. Le candidat Les Patriotes a été élu aux dernières élections municipales, seulement 10 voix devant son opposant communiste, Kevin Crochemore. C'est lui qui a déposé un recours pointant du doigt des irrégularités dans le scrutin. Le tribunal administratif lui a donc donné raison.
3: Moi, je réagis avec contentement. Je suis satisfait de voir que les arguments qu'on avait avancés et qui nous avaient d'ailleurs été reprochés comme étant de mauvais perdants, que c'était des arguments valables, largement valables, eh bien ça laisse l'opportunité au Harfleurais de se réexprimer. Et on a beaucoup d'envie d'aller auprès des Harfleurais et des Harfleurais pour leur expliquer notre programme, ce qu'on a à leur dire, tout en tenant compte bien sûr du message qui avait été envoyé lors de la première élection. L'argument pour le recours, celui qui a été retenu, ce sont les plus de 1000 circulaires qui n'ont pas fini dans la boîte aux lettres des Harfleurais et des Harfleurais qui n'ont pas permis à ceux-ci de pouvoir s'exprimer en toute conscience. Et on sait aussi que quand les circulaires n'arrivent pas à destination, eh bien les gens sont moins amenés à voter. C'est quand même un message qui est envoyé dans votre boîte aux lettres et qui vous dit il faut aller voter, il y a deux candidats, et puis qui présente justement ce que les deux candidats ont envie de dire aux citoyens.
1: Tony Leprêtre nous indique de son côté son intention de faire appel auprès du Conseil d'État. On vous a mis toutes ces explications sur ici.fr. L'épilogue hier dans le procès des parents de Brooklyn, condamnés tous les deux à 25 ans de réclusion criminelle par la cour d'assises de la Seine-Maritime. Le couple a été reconnu coupable de la mort de leur petite fille de 7 mois morte de faim en avril 2023. À Gœur, près de Dieppe en Seine-Maritime, un homme de 50 ans est mort ce matin dans un accident de la route. Sa voiture a fini sa course sur le toit. Un autre automobiliste témoin de la scène a lui été pris en charge en état de choc. À Pose, dans l'Eure, la réouverture de la passerelle va devoir attendre encore un peu. Fermée depuis la mi-avril, après le choc d'un bateau de croisière, elle ne rouvrira pas avant le 19 juin, si l'on suit le nouveau calendrier communiqué par le département. La passerelle devait initialement rouvrir début mai.
0: Ici Normandie, midi 2, en tennis de table, le SPO l'a fait.
1: Première historique, oui, pour les pongistes. Rouennais sacré hier soir champion de France face au Breton Denbon. Victoire 3-7-2 pour ceux qui n'étaient, on le rappelle, que des outsiders. Victoire aussi et surtout, Serge, devant leur public au Kind Arena avec des supporters qui ont donné de la voix, Simon Monori.
4: Oui, et quelle finale. Dans un Kind Arena en ébullition, les joueurs rouennais ne se sont pas démontés face à Enbon, pourtant favori sur le papier, au plus grand plaisir de Bertrand, supporter depuis plusieurs années.
5: Super, première historique, deux victoires contre Simon Gossi, c'est exceptionnel, quoi. Une ambiance de folie, quoi. C'est le premier titre de champion de France pour moi, c'est historique.
4: Matteo descend de la tribune, il porte le maillot de l'équipe sur les épaules, il savoure.
6: C'est génial parce qu'on était là il y a quoi, 3-4 ans, pour la finale, quand c'était en play-off aller-retour contre Enbon, on avait perdu 3-0, donc là, gagner, franchement, ça fait super du bien.
4: Tous ces joué dans le dernier set du dernier match remporté par Lilian Bardet, 45e joueur mondial.
7: On avait comme objectif tous ensemble forcément un objectif commun, c'était de ramener ce trophée. Et moi encore plus parce que je quitte le club, donc forcément j'avais envie de partir en laissant la petite étoile au-dessus du blason du club. Donc on est encore plus fiers. Enfin, personnellement, moi je suis très très fier de ça. Ouais.
4: Deux fois vice-champion de France en 2023, puis en 2024, Rouen tient enfin son trophée. Et c'est grâce aux efforts de toute une équipe, souligne le coach Stéphane Huclier.
8: Je trouve que Enbon, c'est une somme d'individualité. Quand vous voyez les équipes sur le papier, Forcément, nous, on était le petit poussé sur cette finale. Si on voulait faire un exploit, il fallait que toutes les planètes soient alignées. Alors, toutes nos victoires qu'on a pu gagner, alors peut-être pas ce soir parce qu'Alvaro a perdu, mais chacun gagnait un point, quoi.
4: Une nouvelle ligne sur le palmarès, donc, qui permet au SPO de s'imposer encore un peu plus sur le tennis de table français.
1: Voilà le reportage de Simon Monoury. 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
1: Serge, oui. Nous allons avoir un peu de nuages qui arrivent progressivement.
0: Exactement. Alors, il y a du soleil ce matin, vous avez pu en profiter, vous avez tout bronzé. Bon, les nuages reviennent et attention, les orages aussi. En fin de journée, Météo France place nos deux départements de l'Eure, de la Seine-Maritime, en vigilance jaune pour le phénomène d'orage à partir de 16h et jusqu'à 22h. Des températures jusqu'à 33 degrés dans les terres, 23 par exemple du côté de Dieppe. Et puis côté circulation, attention, on nous signale un piéton sur la 150 dans le sens Rouen-Yvetot. C'est à hauteur de Roumar, c'est au kilomètre 11. Attention dans ce secteur. Je vous souhaite de passer un très très bon samedi après-midi. On se retrouve demain matin et tout de suite, voici Willy Romani.
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10: Tout à fait. Bonjour. Merci d'avoir choisi votre radio ici. C'est Willy vient déjeuner chez vous, numéro 1057.
0: Oh là là.
10: Ça filoche, mes amis. Bonjour la tribu.
12: Bonjour.
10: Alors, qui est là aujourd'hui? C'est une surprise. Nicolas Malabeuf, notre fond de la télé, là. Bonjour, mon bon Nicolas.
12: Bonjour, Willy. Bonjour, tout le monde.
10: Et Fabien est mon autre geek. Bonjour, mon Fabinou.
13: Bonjour, Willy. Bonjour à tous.
10: Et bienvenue. Je ne sais pas que vous avez passé une bonne semaine.
13: Ah, oui,
10: c'était bien.
13: Un peu frisquet.
10: Un peu frais. Moi, j'ai passé.
13: J'ai sorti la doudoune, moi.
10: Moi, j'ai passé ma semaine chez Picard. J'ai fait mes rendez-vous pro chez Picard, mes dates amoureux chez Picard, que ça était bien. Il y avait que là où vous avez un petit peu de frais, effectivement. En tout cas, on est en forme pour votre, pour proposer votre grand talk show, pas comme les autres, le seul sur les ondes de la radio française, à vous proposer de comprendre l'actu de deux manières, avec sérieux grâce à nos invités, sourire grâce à nos chroniques. Alors notez bien les dossiers du jour. D'abord, cette semaine, il a donc fait très chaud, une chaleur écrasante qui a surpris tout le monde du fait de sa précocité. Eh bien, comment se sont préparés celles et ceux qui sont là pour assurer notre sécurité, comme la sécurité civile? Et bien, elle sera avec nous dans une minute. Et à 12h30, tout autre chose, jeudi 4 juin, ça sera la fête des bistrots. Fête que fête chaque jour, Nicolas et Fabien. Tous les jours, ils fêtent la fête des bistrots. Mais sinon, c'est le 4 juin. Alors, effectivement, dans les bistrots, on y boit, certes, mais pas seulement. On y discute, on s'y rencontre, on s'y engueule. Mais il y a de moins en moins de bistrots en France. Alors, pourquoi faut-il sauver nos bistrots français? La réponse dans 20 minutes. Et bien sûr, vous le savez, on fait cette émission ensemble. Vous êtes tous des membres de cette famille. D'abord sur le groupe Facebook, alors.
13: Youpi la vie avec Willy Rovelli, ça c'est le nom du groupe, c'est complètement gratuit. Vous demandez votre adhésion, on vous la donne, bien sûr, on accepte tout le monde.
12: On est généreux.
13: Et le sondage du samedi, avec ces fortes chaleurs, quelles sont vos astuces justement, tiens, pour rester au frais?
10: Alors
13: 59% des votants pour je garde les volets fermés.
12: Ah oui, c'est obligatoire.
13: Quelques votes pour je mets la clim à fond, ça c'est pas mal.
10: Moi je mets la clim à fond, la
13: fenêtre ouverte.
10: Moi, c'est un principe, c'est à fond, mais fenêtre
13: alors,
10: ouverte.
13: Sylvain, lui, j'évite la clim, car après, c'est la facture qui chauffe.
10: Ah oui, c'est vrai.
13: Et Mathias a écrit, moi, je vais au sous-sol, il fait plus frais que dans la maison.
10: C'est pas
13: donc, continuez à voter, à réagir, c'est complètement gratuit. Sur Facebook, c'est Youpi la vie avec Willy Rovelli.
10: Non, mais moi, c'est clim à fond la caisse, mais j'ai aussi trafiqué mon compteur EDF.
13: Évidemment.
10: C'est
13: drôle,
10: là-bas, je vous donnerai.
13: Mais on adore vos astuces.
10: Toutes les techniques pour payer, pour que le voisin paye à votre place.
13: Ça, c'est bien.
10: 0810 055 056, appelez-nous, je veux vous entendre, mes amis, c'est chez vous ici, c'est la libre antenne du week-end, vous passez à tout instant, vous nous dites un petit coucou, vous réagissez sur les thèmes du jour. 0810 055 056, et vous repartez.
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10: Eh bien merci beaucoup. Est-ce qu'on a tout dit?
12: On a tout dit.
10: Il est tard déjà.
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10: Ouvrons notre nouveau dossier. Bonjour Simon Habart.
14: Bonjour.
10: Bienvenue ici, mon cher Simon. Vous êtes le porte-parole de la sécurité civile. Déjà, pouvez-vous nous dire c'est quoi la sécurité civile?
15: Donc la sécurité civile, c'est une grande famille qui regroupe donc à la fois les sapeurs-pompiers, ouais, les démineurs, les hélicoptères de la sécurité civile, les fameux avions bombardiers d'eau.
10: Oh là là.
15: Finalement, la sécurité civile, c'est tout cela.
10: Bah, c'est tout cela. Bon, je sais que j'imagine que vous avez dû avoir beaucoup de travail cette semaine du fait de cette chaleur précoce. Si justement vous avez eu beaucoup de travail, c'était vous avez agi principalement sur quoi cette semaine?
15: Oui, en effet, oui, vous avez raison. En fait, on a fait beaucoup ce qu'on appelle chez nous du SUAP, donc du secours d'urgence aux personnes.
10: Ouais.
15: Donc, c'est-à-dire des malaises, des coups de chaleur, voire même des noyades. Donc, ça a été ça, on va dire, nos principaux interventions, même si, il faut le dire que la pression opérationnelle, donc, c'est-à-dire le nombre d'interventions, finalement, des services d'incendie et de secours, est resté, somme toute, normal pour un début de saison d'été.
10: Mais là, par exemple, on l'a vu, là, dans l'actu, des victimes de coups de chaleur, de noyades, vous en parliez, il y en a même en faisant du sport, voilà. Il y a des gens qui ont eu des coups de chaleur en passant des épreuves de bac, par exemple, enfin d'examen. Ça veut dire quoi, tout ça? C'est qu'on n'est pas préparé, on ne connaît pas les bons gestes dès qu'il fait chaud?
15: Alors, c'est aussi tout l'objet de ma présence encore ce midi, hein, c'est d'assurer un maximum de prévention.
10: Ouais.
15: Parce que vous l'avez dit, hein, il faut rappeler les bons gestes, hein, qui sont ceux, bien entendu, de s'hydrater sans attendre encore une fois la soif. Hein.
10: Voilà.
15: D'ailleurs, la soif, c'est un signal qui est tardif, Willy.
10: Ah oui, une fois qu'on a soif, c'est trop tard. Voilà, une fois qu'on a soif, c'est
15: exactement
10: trop tard.
15: Mmh. Exactement. Et surtout chez les personnes âgées, parce que les personnes âgées ne ressentent pas correctement cette fameuse soif. Et donc, il ne faut pas, voilà, inciter à être un peu embêtant vis-à-vis d'eux, à vraiment les inciter à boire. Et puis, bien entendu, ne pas hésiter à se rafraîchir la nuque, le visage, les avant-bras. Mais, par contre, la bonne nouvelle, quand même, de ce midi, c'est que, je dirais que le plus gros de la vague de chaleur, maintenant, est derrière nous, hein, même si, voilà, nous devons quand même rester vigilants, parce que l'après-midi va être encore chaude, hein, dans certains départements, notamment sur Paris et la petite couronne, hein.
10: Et puis, dis donc, Simon, on n'est pas encore l'été, là, hein, on n'est même pas l'été, hein, donc,
15: Exactement, voilà. Exactement.
10: Donc là, c'était une...
15: Et c'est ça le problème, c'est que les corps, en fait, n'ont pas finalement eu le temps de s'adapter progressivement à la chaleur, et vous faites bien de le souligner, parce que en juin, on va dire que les gens sont plutôt acclimatés, et là non. Donc en fait, le risque est en effet un petit peu plus élevé.
10: Je vous ai entendu l'autre jour là dire, à cause de la canicule l'année dernière, il y a eu plus de 140% de noyades, enfin en plus. C'est terrifiant ça comme chiffre, c'est dur quoi. Est-ce qu'il ne serait pas grand temps de faire un plan nage, c'est-à-dire parce que j'ai l'impression qu'on sait de moins en moins nager.
16: Oui, c'est vrai.
15: Bah, c'est-à-dire qu'il y a une vraie corrélation finalement entre chaleur et finalement noyade. Donc en fait, les plages sont quand même dans la plupart des temps surveillées. Et donc les conseils, encore une fois, que l'on peut donner, c'est ne surtout pas se baigner en dehors des zones surveillées. Et d'ailleurs, les décès en cours d'eau représentent environ la moitié des noyades mortelles, tout âge confondu.
10: Ouais.
15: Et contrairement à ce qu'on pourrait penser, d'ailleurs, ce ne sont pas que les enfants qui meurent, et ce sont d'ailleurs surtout des adultes. Puisque 9 noyades mortelles sur 10 concernent des adultes.
16: Mmh.
15: Et ce sont souvent d'ailleurs des personnes du coup qui sous-estiment le danger et surestiment un petit peu leur capacité.
10: Et voilà. Donc on évite de se baigner là où... Enfin, généralement, quand c'est écrit baignade interdite, c'est pas juste pour nous faire chier, en fait, hein, Simon. Hein, c'est qu'il y a des raisons.
15: Tout à fait.
10: Voilà.
15: On ne se baigne que dans des zones surveillées et surtout, on respecte les drapeaux d'autorisation de baignade.
10: Voilà, respectons les drapeaux. Bon, vous attendez un été...
12: Calme.
10: Chaud, mon cher Simon. Comment on se prépare à la sécurité civile, justement, là?
15: La sécurité civile se prépare finalement toute l'année.
10: Bah oui.
15: Elle se prépare toute l'année donc à faire face à cette hausse finalement d'intervention due à ces vagues de chaleur. Et puis bah forcément il va y avoir, comme tous les étés, le feu de forêt qui va également nous occuper. Donc on se prépare toute l'année à travers les formations, l'acquisition de nouveaux matériels pour être au top pour cet été.
10: Et bah bravo, merci d'être là pour nous, Marie. On vous applaudit. Bravo mon Simon. Voilà, t'as vu, toute la sécurité,
15: merci,
10: ils sont tous là pour nous. Merci infiniment. Donc Simon Habart, le porte-parole de la sécurité civile. Donc buvez, mes amis, de l'eau, hein, je précise pour les deux. Là. Et Denis Gaud qui est à mes côtés. Là. Quand Simon il a dit faut buver, c'était là.
12: Oui
10: de l'eau.
13: On a bien respecté cette semaine.
10: Allez, je vous entends. 0810 055 056. Appelez-nous, mes amis, venez réagir sur ce que vous voulez. Tiens, comment vous avez fait là toute cette semaine avec la calor? Bah venez nous raconter ça, 0810 055 056. On parle de quoi avec toi, mon Fabinho?
13: L'actu web, présentation d'une nouvelle mode sur TikTok, les sardines ont la cote.
10: Ah oui, sardines, c'est bon ça.
13: Ah, c'est bon, ça pue, mais c'est bon.
10: Ah, ça pue.
13: Ça pue, hein.
10: Je connais d'autres gens qui puent et qui sont bons aussi, hein. Mais là, les sardines, ça pue, mais c'est bon. Voilà, ça,
13: c'est un bon
10: slogan. La sardine, ça pue, mais c'est bon. Voici Jean-Jacques Goldman qui sont pas trop
13: bons. Ils sont bons.

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2: Voilà, ça suffit. Fabien et moi, oui. 12h16, alors mon Guy Counet.
3: Toute l'actu web de la semaine, on démarre avec une nouvelle tendance TikTok. Oui. De plus en plus d'internautes se filment en train de manger des sardines. Et oui, ces petits poissons en conserve sont à la mode dans les assiettes des influenceurs et des influenceuses. Et voici la raison.
4: À ski, pour avoir une belle peau, il faut manger sa routine skincare. Donc, je suis allée acheter des sardines.
3: Consommer des sardines serait bon pour la peau. La sardine, donc on le sait, contient beaucoup de protéines, de la vitamine D et des oméga 3. Et en consommer régulièrement, ça serait bon pour la santé.
5: Manger des sardines contribue à éviter que la peau ne s'abîme plus vite, l'aide à se renouveler et ralentit le vieillissement de l'épiderme. Pas de miracle donc, mais en consommer fréquemment ne fera pas de mal à votre routine skincare.
3: C'est pour ça que vous avez une belle
2: pour
3: peau
2: ça que je suis
3: et vous ne vieillissez pas.
2: Une belle peau, voilà, bien hydratée.
3: Le hashtag sardine cumule presque 100 000 vidéos sur TikTok. Résultat, au supermarché, au rayon des poissons en conserve, les sardines manquent à l'appel. Leurs ventes sont en augmentation de 7,4% depuis le début de l'année. Donc, pourvu que sardines. Enfin, pourvu que ça dure.
2: Non mais rigole pas, je suis allée à mon supermarché Carrefour, et bien le rayon sardine est vide.
3: Il y a une pénurie, de sardines. Tout le monde se filme en train de manger ses sardines.
2: Exactement.
3: Allez, toujours dans l'actu web de la semaine, je vous présente Yoann Louis. C'est un coiffeur, originaire de Toulouse. Ah. Là, il buzz depuis quelques jours. On le voit partout sur les réseaux sociaux. C'est le sosie de Pierre Ninet. Le gars ressemble comme deux gouttes d'eau à l'acteur, et depuis quelques jours, c'est le buzz.
6: Je m'appelle Yoann, je suis coiffeur depuis 13 ans et je travaille dans le centre-ville de Toulouse.
7: Ça m'est déjà arrivé que des gens rentrent dans le salon pour me demander si j'étais en plein tournage pour entendre que j'étais terminé. On n'est pas en tournage, je ne suis pas terminé, mais vous pouvez prendre rendez-vous si vous voulez vous faire coiffer.
2: C'est le séchoir.
3: C'est le séchoir qu'on entend. Du coup, toute la semaine, les internautes ont tenté de trouver un nouveau nom pour son salon de coiffure. Donc on lui a proposé Pierre Niner.
2: C'est pas mal.
3: Ou le comte de Montecisio.
2: Ça j'aime bien.
3: Bravo pour ces titres, pas du tout tiré.
2: Il y a aussi Pierre Ninet aussi, ça marche. Pierre Ninet.
3: Bravo, ce n'est pas du tout tiré par les cheveux. Autre sujet.
2: Oui. C'est du football.
3: On termine l'actu web avec Roland Garros. Le tournoi de tennis qui se déroule à Paris en ce moment. Comme tous les ans, il y a des petits rigolos qui tentent de mettre l'ambiance.
8: Allez !
3: Donc là, ça fonctionne, tu vois, c'est pas mal quand ça fonctionne. Mais ce n'est pas le cas de tout le monde. Écoutez cet internaute. Voilà, ça ne fonctionne pas.
2: Ça fait rire, c'est déjà bien. Allez.
3: Autre info, donc si vous décidez de vous rendre en tant que spectateur donc au tournoi de Roland-Garros, prévoyez de faire un crédit à la banque, car les sandwichs et les boissons ne sont pas donnés. Écoutez, cet internaute a fait péter les budgets.
9: J'ai pris un cornet de saucisson, donc il était à 5,50€. Ensuite, moi, c'était un hot dog à 10€. Et ensuite, un sandwich brioché à 15,20€. Ensuite, je suis prise deux macarons. C'était à 3€ chacun. Et pendant le match, on a pris de l'eau plus canette d'oasis pour 12€.
3: Ce qui nous fait un juste prix à 48,70€.
2: C'est pas mal.
3: Voilà. Je sais que nous sommes à Roland-Garros, mais là, à ce prix-là, c'est du racket.
2: Dis donc.
10: Et encore, l'alcool est interdit dans les tribunes depuis deux ans.
3: Depuis deux ans,
2: c'est pour ça que vous n'y allez jamais.
3: Ça nous intéresse. On regarde à la maison.
2: C'est que moi, Festival de Cannes, pas invité.
3: Oh.
2: Roland-Garros, pas invité. Les gens s'en foutent de moi. C'est fou.
3: Mais vous aimez le tennis?
2: Absolument pas.
10: Oui, parce que
2: Festival de Cannes, j'en ai rien à foutre.
10: Même invité, vous n'allez pas.
2: J'y vais pas.
10: Vous vous plaignez, mais vous n'allez pas.
2: C'est qu'à chaque fois qu'on m'invite, j'y vais pas.
3: C'est pour ça.
10: Même chez nous.
2: Surtout chez vous.
3: J'ai compris, moi.
1: Willy, viens déjeuner chez vous.
2: Nadette, tu es là, ma Nadette?
11: Oui, bonjour Willy.
2: Comment vas-tu? Ça va, ma chérie? Tu nous appelles d'où?
11: De Nestre, dans la Vienne.
2: Dans la Vienne. Nadette, écoute-moi. Tu sais que Fabien Emo, là, ça fait à peu près 14 fois qu'il m'invite chez lui et je n'y vais jamais. Est-ce que tu peux me...
3: Viens chez moi, Nadette.
2: Tu trouves ça sympa ou pas sympa? Oui, à un moment donné, il faut que j'y aille, non? Qu'est-ce que t'en penses?
11: Oui, bien sûr. C'est la politesse.
3: C'est la politesse. C'est la base. Bravo, Nadette.
2: Je suis mal élevée. T'as raison. Prochaine fois, je viendrai.
11: Willy, tu viens quand tu veux.
3: Invitation.
2: Ça va, tu voulais nous faire un petit coucou, ma Nadette? Tu voulais nous parler de quoi?
11: Oui, un petit coucou qui fait très chaud. Il faut tout fermer dès le matin. Il faut se lever à 6h30 pour être tranquille.
2: Moi je fais comme toi. Là, tu sais, nous, à Paris en ce moment, il fait jour, genre à 5h du mat', il fait hyper jour. Et je me lève très tôt, j'aère, et voilà, c'est comme ça, ma Nadette. Toi, tu fais attention, hein.
11: Ah bah oui, bien sûr. J'ai hâte d'aller à ton pays, en Haute-Savoie. J'espère qu'il fait un peu moins chaud là-haut.
2: Bah écoute, je t'invite. Tu veux aller chez ma mère? Tu veux chez maman Robelli? Tu veux y aller?
11: Bah non, écoute, je veux pas te déranger
2: si,
11: ta maman.
2: Si, t'inquiète, vas-y. Attends, tu me donneras tes dates et puis t'iras.
10: T'iras de ma part,
2: elle te fera à manger, tu verras. Faut aimer les pâtes, faut juste aimer les pâtes.
11: Ah bon, bah sinon, c'est déjà pas mal. Hein.
2: Et bah voilà, ma Nadette. Merci d'être passé nous voir, ça nous fait plaisir de t'avoir entendu. Vraiment, tu es chez toi, hein. Tu rappelles quand tu as envie, tu repars avec un cadeau.
10: Avec une carte cadeau de 50 euros pour de jolies fleurs.
2: Merci ma Nadette, on t'embrasse fort.
11: Je vous remercie beaucoup.
2: C'est nous qui te remercions, merci de ta fidélité, tu prends soin de toi. Et à très bientôt. Dans un instant, mes amis, on va vous présenter un invité pas banal, parce qu'on aime vous présenter des invités pas banaux. Mais d'abord, on va écouter Oria avec Soirée mondaine.
10: Vous n'êtes pas invité.
2: Non plus.
10: Nulle part.
2: C'est un vieux ringard, j'ai compris.
10: Mais non.

0: Ah, soirée mondaine avec Orion.
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0: Allez, place à la personne pas banale du samedi. Bonjour Julia Thévenot.
3: Bonjour.
0: Bienvenue ici, ma chère Julia. Alors, vous êtes une ancienne Parisienne qui a pris mari et enfant dans ses bagages pour s'installer dans le Finistère. Vous êtes éditrice. Je sais toute votre vie, hein, vous inquiétez pas. Vous êtes éditrice et écrivaine. Mais à côté de ça, vous êtes devenue il y a quelques temps coach. Mais coach de quoi, ma chère Julia ?
3: Je suis devenue consultante en prénom.
0: Voilà, prénom. Voilà, donc consultante en prénom, c'est-à-dire que vous conseillez, vous aidez des futurs parents à choisir le prénom du petit, c'est ça ?
3: Oui, c'est ça, des futurs parents, ou même des gens qui sont déjà parents, qui attendent un autre enfant, voilà. Ou qui ont besoin d'accompagnement pour X raisons sur le prénom de leur enfant.
0: Ouais. Donc ça se passe comment ? Par exemple, on vient vous voir et puis on vous dit, tiens, j'aimerais appeler ma fille Nutella. Qu'est-ce que vous en pensez, Julia ? Et là, vous dites quoi, alors ?
3: Nutella, en vérité, j'ai pas eu ce cas. Bon. J'ai quand même, dans presque 100% des cas, des parents qui ont déjà beaucoup réfléchi, qui cherchent le prénom le plus beau, le plus aligné avec leur identité, avec le monde dans lequel ils vont vivre pour leur enfant. C'est quand même une démarche qui est très, très fortement intime et cristallise plein de choses, d'espoir, d'identité, etc. Ouais. Donc, j'ai toujours des parents qui veulent bien faire, mais parfois, qui ont des blocages.
0: Ah oui.
3: Et ces blocages, ils peuvent être dus à plein de trucs. Hein. Vous imaginez bien des désaccords entre couples.
0: Ah oui.
3: Un monsieur qui aime les prénoms rétro anciens, ah oui. Une maman
0: et pas elle.
3: Les prénoms hyper modernes, trendy.
0: Mais Julia, par exemple, c'est quoi les bonnes questions qu'il faut se poser quand on réfléchit au prénom de son petit, c'est quoi ?
3: Mais ça, c'est une bonne question. Et les bonnes questions à se poser, les meilleures questions à se poser, c'est est-ce que ce prénom nous correspond ? Est-ce que ce prénom est aligné avec qui nous sommes et qui sera probablement cet enfant, au moins dans ses premières années, en fait, est-ce que ça va correspondre à la façon dont on a envie de se présenter au monde, nous ? Est-ce que quand on s'imagine en train de présenter notre enfant, voilà, il s'appelle Thomas, il s'appelle Valérian, est-ce qu'on est aligné avec ça ? Est-ce que ça nous correspond ? Parce que c'est vraiment la meilleure chose à prévoir pour son enfant.
0: Ouais.
3: Alors, confortable. Pour lui, à l'instant T.
0: Voilà. Alors, Julia, c'est une activité qui est très connue aux États-Unis, parce que vous faites un petit peu moins en France. Je sais que vous croulez sous les demandes, demandes qui viennent partout en France, de Suisse, de Belgique.
3: Oui, c'est ça.
0: Voilà.
3: Mais en fait, moi, j'ai. Je sais pas si vous fonctionnez aux États-Unis, il y en a plein, mais.

0: dire, ils sont très très nombreux aux États-Unis. Je crois que, à mon échelle en tout cas, je suis peut-être la première en France, mais j'avais déjà vu que des stars faisaient appel à ça. Parce que, comme tout service, ça se délègue en fait.
1: Bah oui.
0: Mais moi, je fais ça depuis une quinzaine d'années en fait, mais gratuitement, avec d'abord des proches, puis des amis d'amis, voilà. Puis des inconnus en fait, de bouche à oreille fonctionnant. Et moi, c'est assez récemment que j'ai transformé ça en métier,
1: voilà.
0: Pour que ce temps et cette énergie soient finis par être mis, quoi.
1: Parce que ça coûte combien de venir vous voir, là, que vous nous conseillez sur un prénom, c'est quoi ?
0: 85 euros la séance.
1: 85
0: mais
1: euros.
0: Mais ça, c'est une séance d'accompagnement.
1: Oui.
0: Et il y a également d'autres offres que je suis en train de mettre en place, qui seront des offres intermédiaires, en fait.
1: Bon. Alors, je précise que vous êtes passionné par l'onomastique. C'est quoi ça? C'est un truc de bricolage, l'onomastique?
0: L'onomastique, c'est l'étude des noms. C'est la science des noms.
1: Voilà, la science des noms. C'est pour ça que Julia, elle s'y connaît. Et Willy, vous pensez que c'est un bon prénom ou c'est un prénom à la con? Ou est-ce que je dois faire un procès?
0: Oui, c'est William, c'est le protecteur du foyer.
2: Ah! Mais c'est vrai, vous êtes notre protecteur.
1: C'est vrai, je suis le protecteur du foyer. Donc, il n'y a pas besoin que je fasse un procès à mes parents. Donc, Willy, c'est pas trop mal. Merci, ma Julia, merci beaucoup. On vous entendait pas très, très bien. Donc, on vous laisse travailler tranquille, ou faire vos courses. En tout cas, merci d'être passé nous voir, ma Julia. Non, vous inquiétez pas. Donc, Julien Thévenot. Alors, je précise qu'on vous retrouve sur Instagram sous le pseudo Son prénom by Julia. Voilà, donc elle est conseil sur les prénoms. C'est un truc sérieux, hein. Sérieux, elle croule vraiment sous les demandes qui viennent de partout en France, Suisse et Belgique. Merci, ma Julia. Passez un bon week-end. Vous aimez être ici?
3: Ah oui.
1: Vous aimez la pub?
3: Ah bah oui.
1: Tant mieux, elle arrive là. Et juste après, il y aura évidemment les infos pratiques près de chez vous avec le Ici Express.
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12: Pierre en Lumière vous fixe un rendez-vous ce soir aux Andelys.
4: Serge Baillivet.
12: Dans le cadre du Festival Nocturne du Patrimoine Normand, ce samedi 30 mai de 21h à 22h, l'association Les Amis du Patrimoine des Andelys vous propose une soirée exceptionnelle intitulée Les vitraux de la collégiale Notre-Dame des Andelys. Au programme, une conférence, l'art du vitrail du Moyen-Âge au XXIe siècle, une chorale, les illuminations des vitraux et une collation. Sachez que l'entrée est gratuite ce soir de 21h à 22h et vous pouvez aider l'association Les Amis du Patrimoine des Andelys à restaurer la collégiale en faisant un don en ligne sur le site de la Fondation du Patrimoine, fondation-patrimoine.org, projet collégial Notre-Dame des Andelys. Et rendez-vous donc ce soir dès 21h aux Andelys.
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1: De retour, excusez-nous. Partons gaiement vers la deuxième demi-heure. Voilà ce que je voulais dire. La deuxième demi-heure de votre talk show du samedi. Alors ici, c'est comme le talk show de Léa Salamé qu'à l'époque.
3: Mais pas du tout pareil.
1: Sinon, c'est la même chose. Dans un instant, on va parler de la fête des bistrots.
2: Ah,
1: c'est
2: oui,
1: jeudi prochain. Et votre tribu est là. Notre enfant de la télé, Nicolas Malabeuf. Et notre spécialiste web, Fabien Hémon. Ça va, comment tu as fait, mon Nicolas, avec cette chaleur?
3: Alors moi, j'ai la technique du gant de toilette humide.
1: Oulala, me fait
3: que
1: peur.
3: Voilà, je me badigeonne d'eau mouillée.
1: Oui.
3: D'eau fraîche et ça va mieux.
1: C'est d'eau mouillée, c'est vrai.
3: Oui.
1: D'eau mouillée.
3: Ah,
1: c'est incroyable. voir chez lui. On apprend des choses car il y a de l'eau sèche, évidemment. Et toi, mon Fabinho?
2: Alors, bon, moi, j'ai ressorti ma machine. J'ai une machine à bière qui était dans le qui était dans le placard. Je m'en sers jamais. Non, mais c'est vrai, ça fait 5 ans que je l'ai. Je m'en sers jamais. Et là, je m'en suis servi. Et c'est vrai. Donc, à consommer, bien sûr, avec modération. Mais ça rafraîchit devant Roland Garros.
1: Voilà.
2: Une petite bière, un petit panaché, pourquoi pas.
1: Et vous? Alors vous qui nous écoutez, comment vous faites alors avec cette chaleur? Venez réagir sur le groupe Facebook, oui.
2: Donc sur Youpi la vie avec Willy Rovelli, c'est sur le groupe Facebook. Hein. Si vous voulez partager vos avis, eh bien on les lit en direct. Valérie a posté bandana mouillée autour de la nuque.
1: Et voilà, bravo.
2: Un peu comme Nicolas. Muriel a posté ici piscine sous le soleil de la Drôme provençale.
1: Ah, il y en a qui ont des piscines
2: belle
1: privées.
2: Piscine.
1: Ah, mais nous, on a les auditeurs les plus bourgeois du monde de la radio, de toute façon.
2: Et Aline a fait un beau métier en ce moment.
1: Oui.
2: Je vous écoute en direct du labo fabrication glace menthe chocolat.
1: Ah, waouh!
2: Elle fabrique des glaces, Aline.
1: Ah, c'est bon, ça,
2: et sinon, 59% pour le sondage, je garde les volets fermés.
1: Très bien.
2: Pour garder le frais à l'intérieur de la maison.
1: Eh ben, voilà,
2: continuez à réagir, c'est complètement gratuit. Le groupe, c'est sur Facebook. Hein. Youpi la vie avec Willy Rovelli.
1: Voilà, et réagissez ici aussi. Je vous attends au standard parce qu'il paraît que ça appelle pas bien, là. Bah, que j'aime pas ça. Bon.
2: On est mou quand il fait chaud.
1: 0810-055-056. 0810-055-056. Appelez vite et vous repartez avec.
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1: Merci. Mais d'abord, ce n'est pas suffisant. L'actu, pas de panique, l'actu vous suit. Il est temps pour moi de mettre
13: les points sur les i.
1: Vite, parce que là.
11: Mets les points sur les i.
1: Et on commence avec un point, Patrick Bruel.
14: Alors, regarde.
1: Ma bite. Oh. Hier, le chanteur a annoncé qu'il ne participerait pas à un prochain concert des Enfoirés. À moins, bien sûr, que ce ne soit pour les Restos du cul. Et oui, Patrick Bruel l'a bien compris, hein, il ne faut pas être un enfoiré pour être un enfoiré. Canicule, il n'a jamais fait aussi chaud en France pour un mois de mai. Rendez-vous compte, à un niveau température, c'est comme si on avait vécu toute une semaine dans le slip de Patrick Bruel. Roland Garros, le français Arthur Géa, ennuyé par des problèmes gastriques pendant son match face au russe Kachnakov. Il a été obligé d'aller aux toilettes et a finalement perdu, hein, confirmant ainsi le dicton « Qui va la chiasse perd sa place ?» Et bah, il aurait dû faire sa commission en jouant, c'est vrai, Depuis 1983 et la victoire de Yannick Noah, ça aurait été le premier Français qui aurait pu laisser une trace à Roland Garros. Non mais c'est vrai, si on fait ça sur la terre battue, ça se voit moins que pendant une compétition de patinage sur glace. C'est vrai aussi, il faut y penser. Un couple en Dordogne découvre qu'un renard lui vole ses boules de pétanque. Il va falloir du coup revisiter Jean de la Fontaine, hein. Maître Corbeau, sur son arbre perché, tenait en son bec une boule. Maître Renard, par le métal attiré, lui tint à peu près ce langage. Hé, Maître Corbeau, n'est-ce point là une boule au but? Si vous ne l'offrez point, vous êtes un sacré fils de... Il préfère les boules aux poules. Bah, c'est peut-être un renard dyslexique, on ne sait pas. Alors que masser ses boules par une poule, c'est pas un renard, hein, mais Patrick Bruel.
3: Oh non.
1: Festival de Cannes, Palme d'Or pour un film roumain qui parle d'un couple roumano-norvégien à qui l'on leur retire la garde de leurs 5 enfants suspectés de maltraitance. Les prix d'interprétation féminine pour un film japonais qui parle d'une actrice de théâtre atteinte d'un cancer incurable et d'une directrice d'EHPAD avant-gardiste. Meilleur scénario pour la chronique d'un père de famille pétainiste qui va se transformer en collabo zélé sous le régime de Vichy. Et prix du jury pour un film allemand sur une archéologue sexagénaire qui va tenir tête à la mafia. Putain, on s'est encore bien marré à Cannes cette année. Hein, David Lisnard, le maire de Cannes qui mène une guerre contre la drogue, y compris pendant le festival. Mais il est con, lui, sans coke. Comment tu peux supporter ces films? C'est pas possible. Enfin, la question du jour. Tiens, ben justement, est-ce que les cocaïnomanes de droite votent Marine Le Pen? Et ben vous avez 2 heures. Alors, heureusement, dans 215 jours, c'est fini 2026.
2: Bravo!
1: Voilà,
2: bravo,
1: voilà, bravo. Voilà. On s'est marré à Cannes. Hein. Un beau palmarès.
2: Ça donne envie.
1: Un palmarès, on se marre. Allez, mes amis, justement, si vous avez un petit coup de mou, pas de panique, on a la solution pour vous. On arrête tout.
2: On n'est pas bien.
1: On n'est pas bien.
2: Il fait chaud.
1: Oui, on n'est pas bien, mais dès que je vous dis à vous, où que vous soyez, vous allez me faire un palabapapala. Et ça ira beaucoup mieux. Tiens, regarde. Là, ça va pas bien. Là, t'es pas bien. Là, t'es pas bien. T'es écrasé. Il y a Cannes. T'es à Cannes. À toi. Palabapapala.
2: Là, ça va.
3: Il fait froid.
1: Ça va beaucoup mieux.
2: Mais j'ai envie d'aller voir les films, moi.
1: Voilà.
2: Ça donne envie.
1: Ça donne envie d'aller voir les films de Cannes. Mes amis, voici les Bee Gees avec Night Fever. J'aurais pu faire un Bee Gees.
2: Mais oui.
1: J'aurais pu faire un. Stay alive.
2: Eh ben, on y est. The Voice.

0: La fièvre du samedi midi, évidemment, sur votre radio, ici, avec les Bee Gees.
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0: Allez, ouvrons notre nouveau dossier, un dossier très important, mes amis. Le jeudi 4 juin, c'est la fête nationale des bistrots et des cafés. Bonjour Alain Fontaine.
2: Bonjour.
0: Bienvenue ici, mon cher Alain. Alors, vous êtes l'heureux propriétaire du bistrot Le Mestruet à Paris et directeur de l'association des bistrots et cafés de France. Alors, mon cher Alain, dis donc, j'ai vu les chiffres. Il y avait 500 000 bistrots en France au début du XXe siècle. Ils ne sont plus que 40 000.
3: Oh là là.
0: Le bistrot chez nous est en danger, mon cher Alain.
2: Ah oui, il est en danger maintenant depuis pas mal d'années.
0: Ouais.
2: Ils disparaissent effectivement, surtout, alors on ne le voit pas trop dans les villes, parce qu'il y a une densification dans les villes, évidemment,
0: ouais.
2: Et pourtant elles disparaissent dans les villes, mais c'est surtout bien sûr en province, où vous avez 23 000 communes en province, 23 000 communes sur 62 000, hein, je rappelle,
0: ouais.
2: 23 000 communes qui n'ont plus du tout de bistrot et de café, donc plus de commerce, hein, plus rien. C'est-à-dire on a, c'est des vrais déserts de sociabilité qui sont installés dans les villages.
0: C'est ça, parce qu'on ne se rend pas compte à quel point un bistrot, un café, partout, mais même surtout dans un village, c'est un lieu social, c'est ce que vous dites d'ailleurs, hein. Le bistrot, c'est un catalyseur de sociabilité.
2: Complètement. Si, quand vous le perdez, si vous voulez, quand vous perdez l'école et la poste, vous perdez la République. Mais quand vous perdez le bistrot et le café dans un village, vous perdez l'âme du village.
0: Ouais.
2: Parce que c'est là où on se retrouve, c'est là où on parle, c'est là où on partage, où on s'engueule, où on s'amuse, où on pleure. C'est un endroit de grande liberté. Et quand vous avez plus ça, bah vous perdez cette sociabilité et en même temps cette liberté.
0: Voilà, parce que tout le monde s'y croise, hein, celui qui a un bon boulot, celui qui a plus de boulot, celui qui a un peu plus d'argent, celui qui a pas trop d'argent. J'avais lu une enquête assez étonnante, Alain, que dans les villages où il y avait plus de bistrot, on votait plus pour l'extrême droite. C'est-à-dire effectivement, il y a plus ce lieu d'échange où on s'engueule, comme vous le dites.
2: Bah, c'est tout à fait ça. C'est effectivement une étude d'Hugo Subtil qui est sortie en début de l'année de cette année. C'est une étude très intéressante. Pourquoi ? Parce que effectivement, quand vous avez plus de lieu de sociabilité, vous vous renfermez chez vous avec vos angoisses, avec vos peurs, avec votre dépression. Vous regardez ou pas la télévision qui vous envoie qu'un seul message, et donc vous ne pouvez plus partager. La fake news reste une fake news et vous pouvez pas la partager avec d'autres. Bref, vous êtes dans un univers renfermé et votre écosystème s'est rétréci tellement qu'effectivement, des fois politiquement, vous pouvez avoir des tentations.
0: Voilà.
2: Mais je pense qu'au niveau santé publique, c'est important aussi parce que c'est de la peur et ça provoque aussi la maladie. Évidemment.
0: Voilà.
2: Donc ils sont d'une importance capitale et c'est pour ça qu'on veut les inscrire au patrimoine immatériel.
0: Voilà. J'allais y venir, mon cher Alain. C'est votre combat. C'est votre bataille. C'est votre combat en ce moment. Donc d'essayer d'inscrire au patrimoine de l'UNESCO les bistrots. On en est où alors avec ça ?
2: On en est au plein cœur de la bataille. Notre fiche d'inventaire qui s'appelle, et vous allez voir pourquoi ça va parler par rapport à ce que vient de se dire, ce sont les pratiques sociales et culturelles dans les bistrots et les cafés en France. Et on est au cœur, là, en ce moment. Nous en discutons pleinement pour que le président de la République et la ministre de la Culture, Mme Pégard, prennent leurs décisions dans les jours qui viennent. Ah oui, parce que nous sommes bien sûr en concurrence, peut-être avec d'autres dossiers, mais nous savons que notre dossier est profondément légitime, que les Français attendent ça.
0: Alors, dommage, Alain, dommage parce qu'on est en train de vous perdre un petit peu, mais donc on a compris que dans quelques jours normalement le président de la République doit donner et le ministère de la culture donc doivent donner leur réponse pour que les bistrots soient inscrits au patrimoine de l'UNESCO, ce qui permettrait d'avoir un autre zoom
3: et une protection aussi.
0: Une protection sur ces lieux, parce que ça a l'air comme ça, on se dit bon, c'est un bistrot, on va y boire un coup. Non,
4: c'est un lieu de rencontre,
0: un lieu de vie. Et un jour, il faudra qu'on fasse une émission dans un bistrot, comme ça qu'on aille à votre rencontre. Merci Alain. Il est revenu Alain ou non? Ouais, on a un petit peu des galères pour l'avoir. Merci beaucoup, c'est pas grave. Merci Alain Fontaine, donc propriétaire du bistrot Le Mestruet à Paris, directeur de l'association des bistrots et cafés de France. Et donc, je vous rappelle que la fête des bistrots et des cafés, c'est le 4 juin, donc tous au bar.
3: Ouais. On fonce voilà. Avec Nicolas. Et parce que nous, on est pas mal sur les routes avec votre spectacle, cette émission. Et bien, je peux vous dire qu'on en sauve, nous, des bistrots.
0: Les deux, ils en sauvent.
3: Tout notre cachet part dans les bars.
0: Je peux te dire que
3: nous, on soutient le bistrot français, monsieur.
0: Largement. Trop, mais largement. Merci beaucoup. Voilà, au revoir. Tiens, un petit jingle.
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0: Est-ce que Anne-Sophie est là?
4: Oui, elle est là.
0: Ça va, Anne-Sophie? Coucou. Tu vas bien, Anne-Sophie?
4: Super. Comme je disais, là, je viens de rentrer du boulot. Là,
0: Tu bosses dans quoi?
4: Je suis infirmière à domicile.
0: Infirmière à domicile. Beau métier.
4: Et là, dernièrement, c'était dur.
0: T'as quoi comme voiture?
4: C'est rigolo, je viens juste d'en changer une. Là. J'ai une hybride.
0: Hybride. Donc tu mets la clim à fond dans l'hybride ou pas trop? Parce que du coup,
3: il n'y a
0: plus d'électricité.
4: non, pas trop. La clim, ça fait mal à la tête.
0: Ça se passe bien.
4: Et comme on n'a pas d'aide pour l'essence.
0: Il paraît que tu as droit à 50 balles. Tu veux pas les prendre?
4: Au niveau des revenus, il faut vraiment déclarer très peu. Nous, on bosse beaucoup parce qu'on a beaucoup de charges.
0: Donc du coup, t'as même.
4: On n'est pas à cause.
0: C'est n'importe quoi, ma pauvre chérie. Hein. Ça va. Les malades sont sympas ou il y a que des cons? Tu peux me dire la vérité. Celle que t'as vue ce matin à 8h, elle est con celle-là, non?
4: Il y a des chouchous.
0: Bon, arrête, insupportable. Ça, c'est bien, le mec. En tout cas, c'est un beau métier. Hein. Franchement, je suis fier de toi.
4: C'est gentil.
0: Mais je t'en prie.
4: C'est gentil. J'appelais justement pour donner un peu de bonne humeur parce qu'on n'entendait que des mauvaises nouvelles. Là. Il faut du bon.
0: Pas avec nous. T'as vu, quoi qu'il arrive, nous, on parle de tout, mais toujours avec le sourire. Toujours.
4: Il faut. Puis là, vous voyez, je viens de rentrer chez moi et là, on va se faire la fête des voisins avec tous les voisins.
0: C'est pas vrai, tu t'entends bien avec tes voisins?
4: Ouais, on a des voisins top et tous les ans on fait notre petite fête des voisins et franchement c'est super sympa et il faudrait le faire partout, ça justement pour faire vivre un peu plus les gens dans les villages.
0: Donc la fête des voisins, c'était hier mais vous le faites aujourd'hui. Tu vas apporter quoi, des curlis? Tu vas apporter des curlis?
4: Comme je bossais, c'était le mari qui était de corvée, c'est salade de pommes de terre avec des œufs, des petits oignons rouges.
0: C'est pas mal. Écoute, merci d'être passé nous voir. Merci d'être passé nous voir. Je te souhaite une belle fête des voisins et merci de ton travail. Merci pour ton travail. Merci beaucoup.
3: Et Anne-So, pour la fête des mères, on va peut-être te couvrir de fleurs.
0: Voilà, on te rappelle demain, c'est le tirage au sort, vers 12h50. Merci, prends bien soin de toi. Dans un instant, on parle de quoi avec toi, mon bon Nicolas?
3: Eh bien, on va parler d'une des plus belles femmes du monde, Poupoupidou.
0: Je vois à peu près. Alice Aprich. Juste après, Jérémy Frérot et...
3: Adieu.
0: Adieu.

0: frérot. Et bah adieu.
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0: Oui, ah, il est là, quand il y en a mal,
3: il y a mal à meuf.
0: Nicolas Malabeuf, notre enfant de la télé, alors mon bon Nicolas.
4: Eh bien, lundi, nous fêterons un centenaire, ouais. Les 100 ans d'une icône.
0: Incroyable. 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
4: 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Marilyn Monroe, de son vrai nom Norma Jean Baker, elle aurait fêté son 100e anniversaire lundi. Et alors au début, sa carrière ne prend pas. Elle est mannequin pour des publicités et au Texas, elle devient même reine honoraire du festival des artichauts. Ça démarrait très doucement. Puis Marilyn accède à la gloire et au Nouvel An 56, Marilyn et son compagnon Arthur Miller participent à un bal à New York. Le journaliste français Pierre Crenès est sur place et il va à leur table les interroger.
5: Parmi les invités ce soir, monsieur et madame Miller, Arthur Miller et Marilyn Monroe.
0: Oh,
5: well, Mrs. Miller, do you speak French? Est-ce que vous parlez français?
6: No, I'm sorry, I don't. My husband does.
5: Not a word?
6: Oui.
5: Oui, oh, that's good. That's do you enjoy?
6: Enjoy.
5: The ball tonight?
6: Oh, yes.
5: Beautiful. Well, you can say oui. That's why I ask the question. Merci. Monsieur Miller, vous parlez français, je crois.
7: Non.
4: Non, bon, fallait pas l'emmerder, lui.
0: Ah oui, non, non, non.
4: Et alors, en 60, elle tourne avec Yves Montand dans Le Milliardaire. Pendant le tournage, les couples Montand s'ignoraient et Monroe Miller partagent des bungalows voisins.
7: Oh là là.
4: Mais Simone part à Rome tourner un film. Miller est dans le Nevada et donc démarre une relation secrète entre Montand et Marilyn. Voilà comment Montand parlait de Marilyn.
8: Comment est-ce de travailler avec Marilyn Monroe?
9: Écoutez, c'est difficile de vous l'expliquer, Marilyn Monroe. D'abord, on n'explique pas Marilyn Monroe, on la voit, c'est beaucoup plus agréable, je crois.
7: Oh là là.
9: Je disais que c'était formidable que un seul prénom, Marilyn, soit connu dans le monde entier, vraiment d'une façon colossale.
4: Marilyn avait déclaré à la presse, après mon mari ex aequo avec Marlon Brando, je trouve qu'Yves Montand est l'homme le plus séduisant que j'ai jamais rencontré.
7: Oh, wow.
4: Un autre homme dans sa vie, et pas n'importe qui, un président, mai 62 au Madison Square Garden, une soirée est organisée pour le 45e anniversaire du président Kennedy. Marilyn arrive ivre au champagne, avec une heure de retard, un peu comme nous parfois dans cette émission, et elle se met à chanter devant 15 000 personnes.
10: Happy birthday to you.
4: On sent qu'elle était un peu Et alors ce fut sa dernière apparition publique. Marilyn portait une robe couleur chair avec 2500 cristaux créés par le couturier français Jean-Louis Berthaud. Mais la robe était tellement serrée qu'elle ne pouvait plus marcher. Marilyn avait ensuite appelé la première dame Jackie Kennedy pour lui dire qu'elle voulait épouser son mari. Jackie avait déclaré la vie est trop courte pour se soucier de Marilyn. Et alors seulement 3 mois plus tard, en août 62, après une dernière balade sur la plage de Santa Monica, Marilyn perd la vie chez elle à 36 ans avec le combiné téléphonique dans sa main. Au lendemain de sa mort, un journaliste français va à la rencontre de la secrétaire de Marilyn Monroe pour l'émission 5 colonnes à la une. Elle nous en apprend un peu plus sur l'intimité de l'actrice.
8: Mais combien de temps passait-elle à faire sa toilette?
11: Nue, elle était toujours nue dans la maison.
0: Ah oui, à poil.
11: Toujours nue, 6 heures, 7 heures, 9 heures.
0: À poil.
11: Toute la journée.
0: À poil.
11: Vraiment, je n'exagère pas, toute la journée. Elle était à qu'elle a fait c'est... le déjeuner, manger les œufs, un verre du lait, pas du café, jamais,
0: non, non,
11: jamais
0: non.
11: Du café. Toute la journée, elle était devant le miroir.
4: À poil. Et le petit potin, eh bien, Marilyn Monroe a fait de la chirurgie. Elle s'est faite refaire le bout du nez et le menton.
0: Bah dis donc, merci beaucoup mon cher Nicolas. Donc 100 ans demain,
4: 100 ans.
0: Du coup elle sera éternellement belle. Voilà, c'est ça qui est pas mal. Est-ce que vous connaissez le café des aidants?
4: Ah non.
0: Tant mieux, on en parle juste après ça là.
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0: De retour ici, c'est Willy vient déjeuner chez vous. On passe à table tous ensemble le samedi et le dimanche en direct entre midi et 13h. Mais vite, ce sont les 5 dernières minutes.
7: Oh,
0: ah oui, là en plus. Alors place à la bonne initiative du samedi. On reste d'une certaine manière dans le domaine des bistrots et des cafés. Bonjour Stéphanie Poisson.
12: Bonjour à tout le monde.
0: Bonjour toute seule. Bienvenue ici. Vous êtes responsable de la plateforme de répit ADMR dans l'Aube. C'est quoi l'ADMR ?
12: Exactement.
0: C'est quoi l'ADMR ?
12: En fait, c'est un service, une association association qui propose des services pour les personnes fragiles, vulnérables, comme une aide à la toilette, aide au repas, de soins relationnels, etc.
0: Très bien. Là aussi, c'est un métier essentiel que vous faites. Et donc, pour la deuxième année, pour la deuxième année, vous proposez le café des aidants. Alors, de quoi s'agit-il ?
12: Alors, j'avoue que ça fait un peu plus que pour le coup. Oui, un peu plus que deux ans. Après, on en a monté au fur et à mesure sur différents territoires de l'Aube. Ouais. Donc, en effet, il y a 6 cafés des aidants dans l'Aube, beaucoup sur le territoire, sur les territoires ruraux, et un sur l'agglomération troyenne. Et en fait, l'idée, c'est de proposer un temps mensuel pour les proches aidants. Ah. Donc, les proches aidants, si je me permets un petit peu la précision, c'est des proches, le plus souvent un membre de la famille, mais ça peut être un voisin qui accompagne une personne fragile dans les actes essentiel de la vie quotidienne.
0: Voilà. C'est-à-dire qu'effectivement, quelqu'un, si vous êtes le fils ou d'une personne ou malade, déjà vous êtes un aidant, quoi.
12: Exactement. Beaucoup, en effet, ne se considèrent pas comme tels. Ouais. Mais en effet, je vous remercie pour l'émission. C'est important que certaines personnes se rendent compte qu'ils sont aidants et qu'ils ont accès à des dispositifs qui peuvent les aider.
0: Voilà. Et donc, les cafés des aidants, c'est quoi ? Donc, c'est un lieu, on se rencontre et puis on parle à cœur ouvert. On dit les choses, les bonnes, comme les moins bonnes, quoi.
12: Exactement. C'est un groupe de parole, pour le coup, qui regroupe, on a jusqu'au maximum 10 aidants pour qu'on puisse un petit peu échanger entre eux sur des thèmes, comme savoir qu'est-ce qu'être aidant, comment faire attention à ses besoins, quels sont les dispositifs qui existent pour les aider, notamment, par exemple, les travailleuses médico-sociales du secteur. Donc voilà, on leur propose un temps pour éviter d'être isolés et éviter d'être épuisés.
0: Voilà. Quand on est aidant, est-ce qu'on accepte facilement d'être aidé ?
12: Alors, j'avoue que non, c'est la grosse problématique. Les aidants, en général, arrivent quand ils sont déjà presque épuisés, voire épuisés complètement. Ouais. L'idée, c'est vraiment d'essayer d'être dans la prévention, mais en général, je suis l'épouse, donc en gros, c'est à la vie et à la mort.
0: Ouais, c'est ça, voilà.
12: Dans la santé comme dans la maladie, comme dirait pour le coup.
0: Et donc c'est quoi alors la principale chose qu'on vous, j'allais dire la principale doléance qui revient, c'est quoi ? C'est la fatigue, c'est se sentir parfois pas aidé, pas soutenu ?
12: C'est l'absence de répit. Ouais. Parce que quand vous avez une personne qui a une maladie d'Alzheimer, pour prendre la plus connue, qui se relève plusieurs fois par nuit, qui pose la question qu'est-ce qu'on fait, qu'est-ce qu'on va manger à longueur de journée, pour le coup, en effet, c'est compliqué. Donc, en effet, le répit et l'absence de soutien, parce qu'on a quand même beaucoup de personnes qui sont isolées. Et quand on a un proche atteint d'une maladie, en général, les relations sociales sont diminuées.
0: Voilà, c'est ça. Vous organisez le Café des aidants à quel rythme ? Alors, c'est quoi le truc ? Comment ça se passe ?
12: Une fois par mois.
0: Une fois par mois.
12: D'octobre à juin.
0: Ouais.
12: Et en fait, pour ne pas les perdre pendant la période estivale, en fait, on propose des sorties estivales.
0: Très bien.
12: Là, par exemple, ils vont aller à Nigloland fin juin.
0: Ouais.
12: Donc, c'est un parc d'attraction qu'il y a dans le département.
0: C'est Nigloland. C'est Nigloland. C'est pas Nigoland, parce que j'en ai deux de Nigo là qui m'accompagnent. C'est pas un parc sur Nicolas et Fabien. Ça n'a rien à voir.
12: Non, là, c'est plutôt des hérissons.
0: Donc, c'est vachement bien que vous fassiez ça. Vachement bien. Et je précise que le Café des aidants, c'est un concept qui est breveté et qui est national.
12: Oui,
0: c'est partout. Ça existe
12: exactement,
0: partout en France.
12: C'est ce que j'allais dire. C'est un label national qu'on a décidé, nous, de déployer dans notre plateforme de répit.
0: C'est très, très bien. C'est une très belle idée. Voilà, bravo. On voulait faire un petit coucou parce qu'on sait à quel point tout le monde peut être aidant, effectivement. Et parfois, c'est compliqué.
12: Un quart des Français.
0: Merci beaucoup, Stéphanie Poirson. Donc, vous organisez des cafés des aidants. Merci infiniment. Voilà, mes amis, c'est fini.
3: Oh non, là-bas, c'est pas possible.
7: Oui, mais ça va vite.
3: On vient d'arriver.
0: Magnon, il faut partir. Tu viens d'arriver, mais tu repars.
2: Ça va
0: te faire du bien, toi.
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0: Merci à toute l'équipe. Passez une belle journée ici et pas ailleurs. Tout de suite, c'est Ma France Weekend version économie. Et nous, on se retrouve demain, Annie. Passez une belle journée. Il est tout pile 13h.
7: Bonjour à toutes et tous, bienvenue dans Ma France Weekend. Alors le samedi, l'équipe de Paris City des économies est sur le pont pour votre pouvoir d'achat. Dans 5 minutes, on va déménager ensemble et voir tous les trucs et astuces pour les petits budgets. Mais d'abord, l'actu de ce samedi. Bonjour Benjamin Mathieu.
13: Bonjour Valère, bonjour à tous. Une deuxième coupe aux grandes oreilles, c'est l'objectif du PSG qui joue dans 5 heures. Une deuxième finale consécutive de Ligue des Champions. Les Parisiens qui peuvent compter sur 20 000 supporters à Budapest, comme Jonathan. L'année dernière, il était à Munich et pour se porter chance, eh bien, il refait exactement les mêmes gestes que lors de la finale gagnée il y a tout pile un an.
14: J'ai retrouvé responsable du fan club Singapour et je lui ai montré, regarde, l'année dernière, à presque il y a 12 mois, à une heure près, on a fait la photo tous les deux. Donc là, on a refait encore tous les deux pour célébrer en espérant que ça nous porte chance. Ce petit gris-gris.
13: Romain Bédoux, c'est vous qui avez rencontré ce fan superstitieux. Vous nous faites vivre ce rendez-vous ô combien important. Depuis la capitale hongroise, vous êtes dans la fan zone du PSG. On imagine qu'elle est déjà en ébullition.
15: Oui, effectivement. Bonjour Benjamin, bonjour à tous. Et effectivement, c'est une fan zone avec que des couleurs rouge, bleu. Le Paris Saint-Germain est partout, chacun a son maillot. Ce qui est assez sympathique de voir, c'est que chacun a sa petite superstition à l'image de Jonathan qu'on a écouté juste avant. Dans le choix du maillot qui allait être mis, à chaque fois, c'est un choix spécial. Soit c'est un maillot porte-bonheur qui a suivi tout le parcours du Paris Saint-Germain cette année. Soit c'est un maillot que les supporters portaient l'an dernier pendant le match. C'est une ambiance assez festive dans cette fan zone de Budapest. On est juste en face de la Puskás Arena, qui est le stade dans lequel se passera la finale de la Ligue des Champions entre le PSG et Arsenal. Il y a eu tout à l'heure des anciens joueurs, Javier Pastore, notre consultant Eric Rabessandratana qui était là, le consultant de ICI, et puis les anciens joueurs, des concerts, bref, la fête. Tout le monde se met en ambiance avant de partir pour le stade. Le départ pour le stade sera à peu près vers 15h pour ensuite encourager les Rouges et Bleus, le Paris Saint-Germain, dans cette quête de la deuxième étoile, la deuxième victoire en Ligue des Champions.
13: Merci beaucoup Romain. On souhaite le retrouver ce soir dans le même état que l'année dernière, en apesanteur, sur un nuage, un peu hagard même. Il commente les matchs du PSG sur ICI Paris-Île-de-France depuis, on va dire, quasiment la création du club. Bruno Salomon, bonjour.
16: Bonjour Benjamin, mais ça va pas,
13: on est en forme, hein, vous savez, on est motivé dans ce studio. J'ai revêtu moi aussi mon maillot du PSG. Alors le PSG qui rêve de rentrer dans la légende du football européen en rentrant dans le club très fermé, des clubs qui ont remporté le titre deux fois de suite, c'est très rare.
16: Ouais, au 21e siècle, il n'y a même qu'un seul club qui a réussi à faire cet exploit, c'est le Real Madrid. Et il n'y a que 8 clubs en Coupe d'Europe dans cette Ligue des Champions, ancienne et nouvelle formule, qui ont réussi à décrocher ce titre par deux fois consécutivement. Et le PSG peut donc le faire ce soir. Alors, ça s'annonce peut-être un petit peu plus ardu que face à l'Inter Milan qui, pendant 21 jours, s'était un petit peu déchiré avant d'arriver face au PSG la saison dernière. Là, cette fois-ci, Arsenal arrive en ordre de bataille. C'est du métal très lourd, c'est de l'acier trempé, cette équipe d'Arsenal. Ça défend très fort, ça marque pas mal de buts. Il va donc falloir se méfier du côté du PSG, mais le PSG a des clés, on le sait. Les Gvara, les Dembélé, les Doué seront là, présents aujourd'hui pour cette rencontre. Et pourquoi pas décrocher la deuxième étoile que tous ces supporters autour de nous aujourd'hui rêvent de décrocher.
13: Merci Bruno et Romain. On vous retrouve dans une petite heure pour l'antenne en édition spéciale sur ICI Paris-Île-de-France. Le match est bien évidemment à 18h. Vous êtes à Budapest. Et puis au Parc des Princes, 48 000 supporters parisiens vont suivre le match sur écran géant. Côté sécurité, les forces de l'ordre mobilisées en nombre avec 8 000 policiers et gendarmes. C'est 2 500 de plus que l'année dernière afin d'éviter les débordements après le titre de l'an passé. Mais aussi 16 000 dans tout le territoire, dans toute la France, car les fans du PSG sont un peu partout en France. Un dispositif de sécurité exceptionnel, équivalent aux Jeux Olympiques de Paris 2024. C'est un feu d'artifice et une grande soirée de musique classique suivie dans toute la France, à la télévision. Les festivités du 14 juillet dans la capitale sont avancées à la veille, au 13 juillet. C'est le maire de Paris qui l'annonce afin de permettre le respect nécessaire pour le temps national de commémoration des 10 ans de l'attentat de Nice, dit Emmanuel Grégoire. Cette attaque qui avait fait 86 morts, 458 blessés sur la promenade des Anglais. C'est une immense perte. Le sociologue, anthropologue et philosophe Edgar Morin, mort hier à 104 ans, on l'apprend ce matin, résistant pendant la Seconde Guerre mondiale. Il a été toute sa vie, en fait, une vie d'humaniste, tout comme de résistant à destination des jeunes. C'était encore le cas sur France Info alors qu'il fêtait son centenaire.
17: La Terre est menacée. Nous avons mille menaces avec des conflits, les fanatismes, les refermetures sur soi, etc. Donc, il y a des causes absolument magnifiques qui sont pour les jeunes, c'est-à-dire la défense de la Terre, la défense de l'humanité, c'est-à-dire l'humanisme. Moi, je dis aux gens, aux jeunes, prenez parti pour les forces positives, les forces d'union, d'amour, et luttez contre toutes les forces de destruction, de haine et de mépris. Voilà ce que je dis.
13: Le très beau message d'espoir d'Edgar Morin. Et puis une grosse galère pour 841 passagers à bord de deux trains Trenitalia la nuit dernière. Ils ont été bloqués vers 23h45 en raison d'un problème d'infrastructure entre Lyon et la Côte d'Or. Ils ont passé la nuit à bord et n'ont pu repartir que ce matin en direction de Paris.
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13: 13h05 sur ici, c'est Ma France Weekend avec Valère Coréard. Bonjour.
7: Bonjour et bienvenue dans votre magazine Ma France par ici des économies. Alors notre objectif, chaque semaine, c'est toujours le même, hein, vous redonner du pouvoir d'achat. Et aujourd'hui, on va déménager ensemble, mode de transport, frais cachés, assurance, carton, outils, on va tout vous dire avec notre invité. Bonjour Timour Ajuri.
18: Bonjour Valère.
7: Vous êtes journaliste pour Merci pour l'info, c'est un média en ligne hein, notamment, mercipourlinfo.fr. Et puis c'est aussi un média dans les kiosques d'ailleurs, on trouve, c'est un magazine.
18: C'est un magazine, oui.
7: Voilà, je vous propose pour commencer de répondre à cette première question de Daniel qui m'a écrit sur mon mail parici-les-économies@radiofrance.com. Pour vous la poser à vous, Timour, cette question, quelles sont les aides pour les personnes âgées qui veulent ou doivent déménager ?
18: Alors, la bonne nouvelle, c'est qu'il y a beaucoup d'aides.
7: Ah.
18: Votre caisse de retraite, par exemple, peut vous accorder une aide. Il y a beaucoup de caisses de retraite qui peuvent verser des aides au déménagement. Il y a des aides de collectivité aussi. Par exemple, votre mairie, votre conseil communal d'action sociale, par exemple, vous pouvez aller le voir. Le fonds de solidarité pour le logement de votre département aussi peut vous verser une aide au déménagement. Alors, tout ça, c'est soumis à condition, donc il faut se renseigner.
7: Bien sûr.
18: Et il faut chercher.
7: Oui, c'est souvent d'ailleurs le cas pour les aides. On va refaire le point tout à l'heure. Il faut chercher, il faut se renseigner. Mais là, on a noté, il y a quand même des options pour Daniel. Alors, Timour Ajuri, vous êtes journaliste pour Merci pour l'info. On va évoquer tous les sujets en utile autour du déménagement, le transport, les professionnels, les assurances, les cartons, les arnaques, les abonnements aussi, en commençant peut-être par le vrai coût d'un déménagement en 2026. Est-ce que vous pouvez nous dire si ça coûte cher, si on prend tout en compte, hein, le départ, l'arrivée, les équipements, transport, abonnement, tout ça, combien ça coûte de déménager ?
18: Alors, évidemment, tout dépend si vous faites le déménagement tout seul avec des amis, si vous louez un véhicule, si vous faites appel à une entreprise. Après, Merci pour l'info, on a essayé de faire des estimations. Par exemple, si vous déménagez donc d'un 2 pièces de 40 mètres carrés à moins de 20 km. Donc, si vous déménagez avec des amis et vous louez un véhicule, ça vous coûtera juste 100 à 300 euros. Un peu plus si vous louez un camion avec un chauffeur et un manutentionnaire et faites appel à un manutentionnaire. Et là, si vous choisissez une entreprise de déménagement, là, ça pourra monter jusqu'à 1200 euros en fonction de la formule. Donc, vous voyez, c'est assez large, quelques centaines, un peu plus de 1000 euros pour un 2 pièces.
7: On va commencer par le commencement. Timour, comment on transporte nos meubles, justement, d'un point A à un point B ? Soi-même ou avec un professionnel pour faire vraiment le moins cher possible.
18: Alors évidemment, le moins cher, c'est quand on fait tout soi-même et avec l'aide de proches. Vous pouvez louer un véhicule aussi ou faire prêter un véhicule. Si vous devez vous louer un véhicule, donc vous pouvez aller voir un loueur, vous pouvez voir une grande surface, vous pouvez utiliser certaines applis aussi de covoiturage de colis. Donc il y a plusieurs solutions. Après, faire appel à une entreprise, c'est la solution la plus chère aussi, c'est la solution qui vous, a priori, vous causera le moins de tracas.
7: C'est ça, parce que parfois on veut tout faire soi-même. Enfin, on prend aussi le risque d'abîmer, de pas faire ça dans les règles de l'art, et à la fin, ça peut coûter cher.
18: C'est ça. Donc ouais. Finalement, c'est peut-être une bonne solution de faire appel à un professionnel, à choisir évidemment avec attention. La clé dans le déménagement, c'est de s'y prendre suffisamment à l'avance, dans l'idéal évidemment, ouais. Et puis d'y consacrer du temps à la préparation, Valère.
7: Ouais, bien sûr. Peut-être revenir sur les aides au déménagement. Vous en avez cité quelques-unes. J'avais découvert d'ailleurs sur votre site que la CAF aussi pouvait nous aider.
18: Oui, alors la CAF peut vous aider, votre caisse de mutualité sociale agricole aussi, si vous êtes affilié à la MSA. Après, ce sont des aides assez dont les conditions sont assez strictes.
7: Oui.
18: Par exemple, il faut percevoir l'aide personnalisée au logement. Il y a aussi une aide d'Action Logement pour les salariés. Il y a la prestation de compensation du handicap pour les personnes qui ont certains handicaps qui nécessitent des aménagements chez eux. Il y a les collectivités, il y a les caisses de retraite. Donc tout ça, c'est à regarder suffisamment à l'avance.
7: C'est là l'intérêt d'anticiper, c'est ce que vous nous disiez tout à l'heure, à la fois pour l'organisation, mais aussi pour le financement, hein, en définitive. Est-ce que c'est vrai qu'on peut aussi se tourner vers son entreprise pour essayer d'obtenir un soutien dans ce déménagement?
18: Oui, alors c'est possible. Donc certaines entreprises versent des aides à leurs salariés, en particulier si le déménagement a un motif professionnel, ça peut être même prévu par votre convention collective. Et puis certaines entreprises même ont des partenariats avec des déménageurs ou avec des loueurs de véhicules, donc ça peut être intéressant pour avoir un rabais sur le prix de leurs prestations. Donc tout ça, vous pouvez regarder, vous renseigner auprès de votre direction, de votre service RH. Et puis, des conventions collectives aussi imposent des jours de congé spécifiques au profit des salariés qui déménagent.
7: Okay.
18: Donc, ça, c'est une bonne chose. Ça s'ajoute à vos congés payés.
7: Donc, on va voir son employeur. On dit, voilà, là, je vais déménager à telle date. J'imagine qu'on peut fournir une preuve, ancien domicile, nouveau domicile, par exemple. Et là, on peut avoir 1, 2, 3, 4 jours de congé en plus de nos congés payés.
18: Voilà, c'est super. Et si vous voulez donc vous faire une longue période pour avoir tout le temps déménagé, vous pouvez ajouter des congés payés. Et c'est super.
7: Alors, si on décide de faire le déménagement soi-même. Vous l'avez dit, il faut bien se préparer, Timour. Et puis, il y a aussi la question du camion, si on veut se débrouiller. Première question, comment définir la bonne taille du camion? Parce que alors, à chaque fois, on entend 9 mètres cubes, 12 mètres cubes, moi, j'y comprends rien. Et j'ai beaucoup de mal, surtout, à me dire, bah là, j'ai tant de mètres cubes de meubles chez moi. C'est très difficile, je trouve.
18: Oui. Bah, alors, un véhicule, en fait, la contenance d'un véhicule, comment ça se calcule? C'est en mètres cubes. Et il y a une méthode toute simple pour calculer le volume dont vous avez besoin. C'est de diviser par deux la surface de votre logement actuel. Donc, par exemple, si vous avez un 50 mètres carrés, vous avez besoin, a priori, d'un camion de 25 mètres cubes. Après, c'est pas une règle absolue. Si vous avez plus ou moins d'objets, vous pouvez ajuster. Mais disons que c'est un bon point de départ.
7: Et pour trouver le camion, alors, parce qu'on en a évidemment pas tous un, qu'est-ce que vous nous conseillez de faire pour avoir un camion sur un jour, deux jours, sans se ruiner?
18: Oui. Alors, vous avez évidemment donc les loueurs habituels, les grandes surfaces. Et puis, il y a des applications qui vous permettent de trouver donc des services de covoiturage, des covoiturages de colis. Donc, par exemple, cocoli.fr, bring4you.com. Donc, le principe, il est tout simple. Vous publiez votre demande. Et puis, il y a un particulier ou une entreprise de transport qui fait le trajet pour vous.
7: Et d'ailleurs, il faut être bien entouré, hein, avoir de vrais amis en forme, si possible. Et puis, si on n'en a pas, il y a des plateformes collaboratives pour se faire aider pour pas trop cher.
18: Oui. Donc, il y a des applications de mise en relation. Donc, par exemple, Allo Voisin, TaskRabbit.com, NeedHelp.com. Alors, il peut s'agir simplement d'une aide pour porter vos meubles, vos affaires. Mm-hmm. Il peut aussi s'agir d'un chauffeur pour un camion. Donc, après, donc, faut bien vérifier que toutes les prestations que vous souhaitez avoir prises en charge sont prévues. Discuter avec les personnes. Après, je note que cette solution, donc, c'est pas l'idéal parce que si les personnes se blessent ou créent des dégâts, vous pouvez être considéré comme responsable. Pareil, si vous trouvez des annonces en ligne avec des personnes qui proposent leurs services sur le Bon Coin, par exemple, faut faire attention et faire attention aussi aux personnes avec qui vous échangez. Donc, dans l'idéal, parler de vive voix avec elles et surtout ne verser aucune somme d'argent avant de l'avoir rencontré et si possible avant la prestation.
7: On parle déménagement aujourd'hui avec Timour Ajouri, journaliste pour le média Merci pour l'info. Timour, est-ce qu'il vaut mieux privilégier certaines périodes pour déménager si on peut choisir?
18: Oui. Alors, l'idéal, c'est mieux de faire un déménagement l'automne et l'hiver. Inversement, déménager le week-end, c'est pas forcément une très bonne idée en les fins et les débuts de mois. Et puis l'été et les vacances scolaires aussi, c'est pas l'idéal, même si dans la pratique, peut-être que vous avez besoin de déménager dans les prochaines semaines, Valère.
7: On est bien d'accord. Et puis les cartons aussi, ça peut vite faire un budget. Est-ce que vous avez des bons plans pour trouver des cartons pas chers, voire gratuitement? Qu'est-ce que vous nous conseillez?
18: Oui, vous avez une solution gratuite toute simple, c'est d'aller voir les supermarchés près de chez vous, les petits commerces, les centres commerciaux pour récupérer des cartons gratuits. Et puis, vous pouvez demander à des proches d'en faire de même. Vous pouvez aussi récupérer les emballages des objets justement que vous voulez déménager.
7: En tout cas, c'est important de bien emballer, de bien ranger, parce qu'encore une fois, il peut y avoir de la casse. Et là, quand on fait soi-même, c'est de l'argent jeté par les fenêtres.
18: Oui, tout à fait, tout à fait. Oui.
7: Comment choisir un professionnel si on décide de passer par des professionnels, notamment parce qu'on a des meubles qui ont une certaine valeur, parce que tout simplement on n'est pas entouré, qu'on n'a pas la forme, la force pour le faire soi-même. Comment est-ce qu'on choisit un bon déménageur ?
18: Alors, déjà, il faut savoir que le métier de déménageur, c'est un métier, c'est une profession réglementée.
7: D'accord.
18: Donc, vous devez vérifier que les déménageurs que vous sollicitez sont bien inscrits dans différents registres. Dans l'idéal, alors ça, ils n'ont pas l'obligation de le faire, mais vous pouvez regarder s'ils sont bien inscrits à la chambre syndicale du déménagement ou à l'organisation des transporteurs routiers européens. Mmh. Et puis, pour trouver les meilleurs prix et les services qui vous conviennent le mieux, regardez bien les devis que les déménageurs doivent vous proposer.
7: On en demande plusieurs déjà, on compare.
18: Oui, voilà, c'est bien de comparer, ils ont l'obligation de vous en proposer gratuitement. Et puis vous pouvez aussi comparer en utilisant des outils en ligne. Par exemple, à Merci pour l'info, on a vu que un courtier en déménagement, Next Tourist, propose des outils assez simples d'utilisation pour pouvoir comparer très facilement.
7: Donc comparateur en ligne, ça c'est pas mal. On demande plusieurs devis, on les compare, éventuellement on questionne le professionnel s'il y a quelque chose qu'on comprend pas. Est-ce que l'assurance est forcément inclue dans la prestation ?
18: Alors, si c'est un professionnel, a priori il vous proposera une assurance. Après il peut y avoir une assurance basique ou une assurance un peu plus large. C'est à vous de voir. Après si vous faites le déménagement vous-même avec des amis, je vous conseille de bien regarder votre assurance multirisque habitation et s'il y a des exclusions, vous pouvez appeler votre assureur et puis voir si vous pouvez ajouter une extension.
7: Et puis, bien penser à faire l'état des lieux avant et puis à bien vérifier une fois que les meubles ont été déposés par le professionnel, parce que c'est là que ça joue, c'est là qu'il faut déclarer s'il y a eu un sinistre.
18: Absolument, absolument. Ouais. Donc, n'oubliez pas, une fois que les meubles sont livrés, de bien regarder si éventuellement il y a des dégâts, si des objets manquent. Vous pouvez faire des réserves tout de suite et après faire une contestation, envoyer des recommandés éventuellement, mais avant vous pouvez contacter le service client. Oh, voilà.
7: En tout cas, le faire dans les temps. Et puis déménager, c'est parfois gagner en place, hein, changer de configuration. Alors il faut s'équiper aussi parfois, et quand on a un budget très serré, c'est pas évident. Bonjour Hakim Baka.
19: Bonjour.
7: Vous êtes cofondateur de Give, c'est give.com. Give, c'est G-E-E-V. Présentez-nous ce site internet, s'il vous plaît.
19: Give, c'est une application de don d'objets entre particuliers. Donc le principe est très simple, c'est de pouvoir donner une seconde vie localement, facilement, via le don. Donner une seconde vie à tous les objets dont on ne se sert plus, évidemment, pendant le déménagement, on découvre plein d'objets dont on ne se sert pas.
7: Vous appelez donc au réflexe de donner plutôt que jeter, recevoir plutôt qu'acheter, on n'est plus trop habitué à tout ça, hein ?
19: Alors, on n'y est plus trop, exactement, on n'est plus trop habitué, alors que finalement, on revient à l'essentiel, on revient à des usages qui sont millénaires, on n'invente pas le don, on le digitalise à la limite. Nous, en fait, on vient vraiment avec le don digitalisé, du coup, avec Give, dans un complément de plein d'usages qui sont... maintenant très populaire, en complément de la vente, en complément du don aux assos. Voilà, tout ce qu'on veut éviter, nous, c'est que des objets qui puissent être utilisés finissent aux encombrants, dans les déchetteries ou dans nos caves et greniers.
7: On fait une spéciale déménagement aujourd'hui. Qu'est-ce qu'on peut trouver de sympa en ce moment, alors, sur l'application Give, si on a besoin on a prévu de déménager et c'est un petit peu plus grand que le point de départ?
19: Alors, en fait, ça fonctionne dans les deux sens. C'est-à-dire que c'est bien de se désencombrer au moment d'un déménagement. Mmh. En fait, ce qu'il faut éviter... C'est toujours cette petite phrase qui trempe dans notre tête qui est « ça peut toujours servir » ou alors « je verrai quand je verrai dans le nouvel appartement ou dans la nouvelle maison ». Donc quand on déménage, il faut faire très attention, parce que emporter des objets qu'on n'utilise plus, ça a de l'argent, c'est aussi de l'énergie. Des fois on loue une camionnette et finalement il vaut mieux économiser un peu la force de ses bras. Et après pour l'emménagement, y a plein d'objets sur Give, c'est-à-dire on retrouve vraiment tous les objets qu'on peut retrouver dans un habitat français typique, hein, des meubles, de l'électroménager, du petit électro, des vêtements, enfin beaucoup, des jouets, beaucoup de choses. Vraiment beaucoup, exactement ce qu'on pourrait retrouver d'ailleurs sur un site de vente. Et ça peut être effectivement à la fois de la conso responsable. D'ailleurs, j'emménage dans un nouveau logement, je dois m'équiper d'une commode, pourquoi ne pas la récupérer en seconde vie gratuitement plutôt que de l'acheter. Et voilà, finalement, on est sur une conso aussi bon plan. Parce que voilà, on est tous au courant de toutes les difficultés de pouvoir d'achat qu'on a tous. Donc voilà, donc ce petit bonus de pouvoir d'achat à l'emménagement qui coûte en général très cher, ça fait toujours du bien.
7: Give.com pour en savoir plus. Merci beaucoup Hakim Baka, vous êtes le cofondateur donc de cette application et puis dans les solutions pour trouver du matériel, que ce soit la remise en état, les aménagements, le déménagement lui-même. Il y a les bricothèques, c'est comme une bibliothèque mais pour les outils. On va vous expliquer ça dans un instant.

0: par ici les économies. En version magazine, le thème aujourd'hui, on déménage ensemble, mode de transport, frais cachés, assurance, carton, outils, avec notre invité Timo Rajuri, journaliste pour le média Merci pour l'info, qu'on retrouve sur mercipourlinfo.fr. Et J'ai le vent, chargé de liens sociaux pour la régie de quartier du 19e arrondissement de Paris, vient de nous rejoindre. Bonjour.
1: Bonjour.
0: Alors, on vous a invité parce que vous êtes, j'allais dire à la tête, en tout cas, vous êtes en responsabilité sur un projet qui est très intéressant et qui n'est pas singulier et seulement, qui n'existe pas que sur Paris. C'est une bricothèque. Mais qu'est-ce que c'est une bricothèque ?
1: Alors, la bricothèque, en fait, c'est comme une bibliothèque, sauf qu'au lieu d'emprunter des livres, on va emprunter des outils. Nous, par exemple, on va avoir une variété d'outils, des perceuses, visseuses, des décapeurs thermiques, des ponceuses, et puis aussi des petits outils comme des clés à molette, des tournevis, voilà. Ça fonctionne chez nous. C'est un emprunt qui est gratuit. En adhérant juste à la régie de quartier du 19e.
0: Pour avoir regardé les bricothèques un peu partout en France, c'est à peu près toujours le même principe. Soit c'est la gratuité, soit c'est vraiment de la location quasi à un prix symbolique. On est d'accord, J'ai le vent, c'est un bon plan pouvoir d'achat, évidemment, il n'y a pas mieux, mais c'est aussi un bon plan écologique.
1: Oui, bien sûr, parce qu'en fait, ça va permettre de limiter son impact sur l'environnement en n'achetant pas des outils qui seront a priori peu utilisés, car on sait que les travaux dont on a besoin lors d'un déménagement, on n'en aura sûrement pas besoin à d'autres moments.
0: Et est-ce que ces outils sont tous en bon état de marche ? Il y a une vérification qui est faite par l'équipe ? Parce que c'est vrai que parfois on peut se dire, oui, mais bon, si c'est pour avoir des outils de seconde zone, non, moi je veux du bon matos.
1: Oui, bien sûr. Nous, on a effectivement notre chargé d'accueil qui s'occupe de vérifier que tout marche bien. C'est d'ailleurs pour ça qu'on a un dépôt de caution lors de l'emprunt et qui va vérifier si le matériel est en bon état avant de le passer aux nouvelles personnes. Je me permets de dire aussi que chez nous, c'est réservé aux habitants du 19e arrondissement de Paris, mais que bien sûr, il y a beaucoup d'autres bricothèques, comme vous l'avez dit, qui existent en France et il y en a sûrement près d'où habitent les auditeurs.
0: Oui, il y en a un petit peu partout en France, alors pas suffisamment, mais enfin, il faut bien que ça se développe, mais ça vaut le coup d'aller faire une petite recherche sur Internet et de voir s'il y en a une autour de chez vous. Une dernière question, J'ai le vent, d'où viennent les outils ?
1: Alors, chez nous, les outils sont achetés à la bricothèque. Après, il y a des possibilités de dons, je pense, à d'autres endroits. Nous, on a aussi un espace de dons qui fonctionne, mais qui est plutôt séparé. Généralement, nous, c'est des achats.
0: Voilà, ça s'appelle donc une bricothèque, et vous l'avez très justement dit, c'est comme une bibliothèque, mais avec des outils. Merci beaucoup, J'ai le vent, chargé de liens sociaux pour la régie de quartier donc du 19e arrondissement de Paris. Et puis, pour vous qui nous écoutez, faites un petit tour, allez faire un petit tour sur Internet, regardez, il y en a peut-être une autour de chez vous. Juste un mot, Timour Ajuri, journaliste pour Merci pour l'info, sur ce thème du déménagement. Là, j'y ai repensé, on n'a pas eu le temps d'en parler, mais très vite, la réexpédition du courrier, vous avez un bon plan pour ça ?
2: Oui, alors il y a la poste qui peut vous réexpédier le courrier.
0: Voilà, ça c'est une cinquantaine d'euros.
2: Voilà, et puis vous pouvez avoir d'autres solutions moins chères. C'est vrai que c'est important la réexpédition du courrier, Valère.
0: Voilà, et la solution la moins chère, c'est qu'il y a un service public de réexpédition du courrier. Tapez sur Internet, c'est gratuit, et vous pouvez l'envoyer comme ça. Je donne la réponse à votre place. On peut pas tout savoir, Timour, hein, ça
2: alors,
0: c'est la vie. Hein.
2: Alors oui, Valère, je me permets juste d'ajouter donc ce service, ça permet d'indiquer à l'administration votre changement d'adresse, par exemple. Au fisc, à France Travail.
0: Exactement.
2: Après la réexpédition, vous pouvez le signaler à la poste, mais c'est indépendant, en fait. C'est deux choses indépendantes.
0: Vous avez raison, mais ça permet de contacter pas mal d'administrations. Timour Ajuri, vous êtes journaliste pour Merci pour l'info. Et avant de nous quitter, vous allez vous prêter au jeu de notre quiz, le vrai-faux, pour finir avec les idées claires sur ce thème du déménagement. Vrai ou faux, on peut bénéficier d'aide financière pour déménager, même quand on n'a pas un petit revenu.
2: Alors, vrai, vous pouvez bénéficier d'aide financière. Après, la plupart, c'est vrai, sont quand même réservés aux personnes qui ont les plus faibles revenus.
0: Et vous nous l'avez dit, il faut chercher pour trouver.
2: Oui.
0: Vrai ou faux, les déménageurs professionnels ont l'obligation de proposer une assurance de base.
2: Oui, c'est vrai. Après, il peut y avoir des services d'une couverture plus ou moins étendue.
0: Vrai ou faux, les cartons de supermarché sont toujours gratuits et autorisés à être récupérés.
2: Alors oui, en général, on va vous les proposer. Enfin, vous pourrez les récupérer gratuitement et vous aurez le droit de les prendre. Oui.
0: Vrai ou faux, on peut obtenir

0: Tenir des jours de congé pour un déménagement.
1: Oui, oui, après tout dépend de votre secteur, de votre entreprise. Et puis n'oubliez pas de préparer un justificatif pour votre employeur.
0: Et ça, est-ce que c'est vrai ou faux? Il est interdit, j'ai bien dit interdit, de déménager seul un frigo couché dans un camion.
1: Alors, je ne sais pas si la loi l'interdit expressément, je ne crois pas. Mais en tout cas, c'est fort imprudent, sans vouloir jeter un froid, Valère.
0: Vrai ou faux, Timour? Les plateformes collaboratives permettent parfois de louer un camion bien moins cher, et notamment à plusieurs.
1: Vrai, oui, oui, ça peut être une bonne solution économique.
0: Un devis de déménagement peut augmenter le jour J sans explication, c'est vrai ou c'est faux?
1: Ah, ça c'est faux, en tout cas, c'est interdit. Une fois signé par le client, le devis engage le professionnel.
0: Timour Ajoury, journaliste, pour Merci pour l'info, merci beaucoup pour vos éclairages. Alors je rappelle le site qui est une mine d'informations, mercipourlinfo.fr. J'espère que vous y voyez plus clair, vous qui nous avez écoutés sur votre radio locale ici. Alors pour réécouter l'émission, mais aussi toutes les autres, et c'est vrai qu'il commence à y en avoir quelques-unes, c'est sur ici.fr. La semaine prochaine, on va voir comment bien vieillir en restant chez soi, même avec un budget serré. Pensez à nous envoyer vos questions. Mon mail, c'est parici.les.economies@radiofrance.com. À suivre, des infos près de chez vous et votre après-midi en musique sur votre radio locale ici.
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Rose Laurence avec Africa. Bienvenue si vous nous rejoignez à l'instant. Sophie Nolvaux avec vous pour passer de bons moments en musique et en bonne compagnie ce samedi. Je vous ai prévu de belles surprises, des chansons que vous aimez, des souvenirs qui vont vous réchauffer le cœur et des découvertes qui vont vous ravir, j'en suis sûre. On redémarre avec Paolo Conte et Via Con Me dans un instant. Mais tout de suite, on pense à nos mamans dont c'est la fête demain. D'ailleurs, il est encore temps d'aller leur acheter un petit cadeau cet après-midi. Voici Christophe Maé avec La Lune sur votre radio ici.

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2: Aujourd'hui, je teste un vol en parapente avec départ Autreuil aux côtés de l'association Heure en ciel MJC. Et Stéphane, mon moniteur, va me guider dans cette expérience haute en sensations.
3: Le vol 747 pour Sydney.
4: Allez, c'est parti.
3: Attends, je peux remonter.
4: Faut que je ferme,
3: ça,
4: ouais.
3: C'est pour les courants d'air, voilà.
4: Voilà. Non, mais dans l'idée, j'ai pas peur, c'est... j'ai juste la hauteur en fait, je pensais pas qu'on montait si haut.
3: La hauteur, ça vient progressif.
4: Oui, ça va.
5: Pas parce que le vertige, c'est quand t'as les pieds sur terre.
4: D'accord.
3: Ouais,
4: d'accord.
3: Faut une référence au.
4: Ok.
5: Donc là, tu l'auras pas.
3: Tu vois le château d'eau?
4: Ouais.
3: On va courir vers le château d'eau quand je te le dirai.
4: D'accord.
3: Ça marche pour toi?
4: Je suis prête. Faut que je cours vite?
3: Bon, je te dirai. Si tu cours pas assez vite, je mettrai un coup de pied aux fesses. Non, non, tu me suis. Ah, je te dirai. Pour l'instant, on résiste. Allez, on y va. On court. Tu regardes ton château d'eau.
4: Il est où? Il est là-bas.
3: Allez, regarde le château d'eau. Ça lève. Allez, lève les bras. Allez, on court, on court, on court. Les divisions, on court. C'est parti, ça vole. Lève les bras, tombe dans la salette. Et là, t'as le droit de te régaler.
4: Ah, super.
3: Allez, voilà, on est parti.
4: Ah oui, il y a une...
3: Ah oui, oui, ça monte, ça monte.
4: Petit truc.
3: Voilà.
4: Ah, génial!
3: Là, on va te larguer peut-être à 350 mètres.
4: D'accord. Et après, une fois qu'on est largué, on continue de monter?
3: Alors, ça dépend.
4: Descend.
3: Si on prend des courants chauds, oui.
4: D'accord.
3: Regarde, tu vois les éoliennes sur ta droite?
4: Ah, c'est beau, par contre, on a
3: regarde,
4: une
3: on
4: vue
3: est déjà
4: avec les champs
3: au-dessus.
4: Jaunes, là. C'est super joli.
3: C'est le colza, ouais.
4: Je vois même plus notre... Ah si, on est tout en bas, on est fait
3: ouais,
4: tout petit.
3: Ouais.
4: Ah oui.
3: Donc, on est deux moniteurs au club, c'est un club école. Et c'est que du bénévolat. Et regarde, comment
4: là,
3: on est heureux, ouais, là.
4: On plane, c'est vrai que c'est apaisant. C'est,
3: ah, c'est apaisant, bah, attends, il n'y a pas de bruit.
4: Ouais, c'est vrai.
3: À part ton pilote qui n'arrête pas de te gaver.
4: Non, ça va. C'est grand comment la voile du coup?
3: On a de 30 à 44. Et suivant le vent et le poids,
4: ouais.
3: Bah, tu vois, on ajuste.
4: Là, ça souffle. Hein.
3: Voilà, en fait, l'aérologie, là, on est en vitesse maximum, tu vois.
4: D'accord.
3: Et on est à peu près à 40 km/h.
4: D'accord.
3: Donc, j'ai pas d'instrument, moi je fais ça.
4: Okay.
3: On appelle du pilotage aux fesses, mais on le sent bien quand même. Hein.
4: Ouais.
3: Okay. On sent comme ça,
4: ah,
3: monte,
4: oui,
3: là.
4: Oui, oui, là,
3: eh ben, tu
4: senti,
3: sais ce qu'on va faire.
4: Ouais. On descend.
3: Va
4: ah là là là là.
3: Et c'est parti.
4: Alors c'est ça que j'aime moins.
3: Ah bah écoute,
4: bon.
3: Ça va.
4: Oui, ça va.
3: Alors là, on cherche sur la vague.
4: Oh là là là là, là ça oui.
3: On sent bien hein, la vague.
4: Ouais,
3: hein.
4: Ouais, ouais. Mais on, c'est vrai qu'on sent le vent qui nous porte.
3: Alors, moi je compare ça au surf. Bah, la ouais. différence, c'est qu'on voit pas les vagues, on les sent simplement. L'autre kiff, c'est de voler au ras des nuages.
4: Au ras des nuages?
3: Ah ouais, parce que en fait, là, ça va monter jusqu'au nuage.
4: D'accord.
3: Si
4: ah
3: on a
4: ouais,
3: la
4: d'accord.
3: chance de prendre un thermique jusqu'au nuage. Voilà, ce que je te propose, c'est on va s'avancer un peu.
4: On va descendre tranquillement.
3: Puis on ira se poser tranquille.
4: Allez.
3: Allez, on va se mettre debout.
4: Debout?
3: Ouais, ouais.
4: Moi, je sais pas si j'ai passé comme
3: ça. Non, non, non,
4: ah,
3: non, non, passe
4: pas
3: bien, voilà. Et puis, allez.
2: Des baptêmes sont organisés régulièrement par Heure en ciel MJC. Tous les détails sont à retrouver sur leur site internet et les réseaux sociaux.
3: Parfait. Et là, on a sorti le train d'atterrissage, comme les Boeing.
4: Ok.
3: Et regarde ça.
4: Et oh. Magnifique. J'avais peur à l'atterrissage.
3: Il est bon l'atterrissage.
4: Merci. Très bien. Tout en douceur.
3: Tout ouais, en douceur. Voilà.
4: Génial.
2: Une expérience incroyable et des sensations que je ne suis pas prête d'oublier.
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0: l'amour et la fraternité sont chantés par Slimane et Claudio Capeo, et bien ça donne cette jolie chanson intitulée Chez toi. On va se retrouver dans un instant avec Étienne Dao pour fouler les pavés de la capitale italienne. Ce sera après Thelma Houston avec Don't Leave Me This Way. Profitez bien de votre week-end à l'écoute d'ici.
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1: Excellent après-midi, il est 14h, vous écoutez ici. Toute l'info en France et dans le monde en 90 secondes avec Benjamin Mathieu.
2: Un dispositif de sécurité digne des Jeux Olympiques de Paris aujourd'hui, autour de la finale du PSG contre Arsenal en Ligue des Champions. 22 000 policiers et gendarmes mobilisés dans toute la France, dont 8 000 à Paris. Il y aura 48 000 fans au Parc des Princes pour suivre la retransmission du match. Le coup d'envoi est dans 4 heures. Une grande figure intellectuelle, le sociologue et philosophe Edgar Morin est mort hier à l'âge de 104 ans. On l'apprend ce matin. Edgar Morin était l'humaniste fait personne. Lui rend hommage Emmanuel Macron, évoquant ce soldat de la résistance, militant et affranchi, écrivain et penseur du siècle, défenseur de la nature et des peuples. Patrick Bruel annule ses concerts dans les festivals de l'été prévus entre juin et septembre. Le chanteur accusé de violences sexuelles avait déjà annoncé renoncer à participer aux Enfoirés. Deux TGV en direction de Paris de la compagnie Trenitalia sont restés bloqués en pleine voie toute la nuit. Il y avait 841 passagers à leur bord. Une panne due à un problème d'infrastructure, nous dit la SNCF, survenue vers 23h45 entre Lyon et la Côte d'Or. Un nouveau record de la population carcérale en France. Les prisons françaises comptent 88 654 détenus. C'est 500 000 de plus que l'année dernière, alors que dans le même temps, seules 750 places supplémentaires sont disponibles. Et puis à Roland-Garros, une dernière journée sous la canicule. Il va faire bien meilleur demain. Et deux Français qui peuvent passer en huitième de finale. Chez les hommes, le jeune Moïse Kouamé, 17 ans, qui enflamme les réseaux sociaux, est opposé à Alessandro Tabilo, le 36e joueur mondial. Et puis chez les femmes, Diane Paris joue la 6e joueuse mondiale, l'américaine Amanda Anissimova.
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4: Soleil et chaleur encore au programme ce samedi, même si les nuages sont plus présents. Des orages pourraient éclater en fin de journée. Météo France sort le drapeau jaune pour la vigilance aux orages à partir de 16h et jusqu'à 22h. Les températures, 21 à Velay-Rose, de la fraîcheur à Dieppe également, avec 23 degrés, 25 au Havre, 28 à Yvetot, 31 à Bernay, 32 à Forges et jusqu'à 33 degrés encore à Rouen, Évreux et les Andelys. Bel après-midi avec Sophie Nolvo.
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0: Tracy Chapman avec Talking About a Revolution, dernier samedi du mois de mai. Et oui, le temps file, hein. Mais ici, sur votre radio, on savoure chaque minute, que vous soyez en plein samedi actif ou en mode détente totale. Sophie Nolveau pour vous servir, avec dans un instant des conseils utiles près de chez vous et vos trois chansons françaises à la suite.
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0: Avec la plus mythique des chansons de Diane Tell, Gauvin Serres et Alain Bachung.
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0: ans à l'imposer, hein, cette chanson. On écoutait Dientel en 1980 avec « Si j'étais un homme » sur votre radio locale ici. Dans une poignée de minutes, place à Billy Paul. Mais tout de suite, voici des infos près de chez vous.
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2: Dans le Alizé, faites le vélo ce dimanche.
1: Serge Baillivet.
2: Dans le cadre de l'opération nationale Mets à vélo, la commune d'Alizé organise pour la première fois un grand événement festif et familial intitulé Alizé, faites le vélo ce dimanche de 15h à 18h sur le parking du gymnase Jean-Pierre Guerre. Avec des démonstrations de BMX, des courses de draisienne pour les enfants, ateliers participatifs, de co-réparation vélo, expositions et concours de vélos décorés, vélo smoothie, bistrottoir, prévention routière, exposition et essais de vélos rigolos comme des tandems, monocycles ou bien encore des balades encadrées dans le village, des boucles d'1,5 km, de départ à 16h et 17h. L'événement a pour objectif de promouvoir la pratique du vélo sous toutes ses formes. Rendez-vous donc ce dimanche, c'est à Alizé de 15h à 18h. Vous pouvez bien sûr venir avec votre vélo.

0: Vous écoutez ici, c'était les Maroon 5 avec This Love. Il faut s'imaginer faire un bond de 24 ans en arrière pour comprendre la jeunesse de cette chanson. Adam Levine, le leader du groupe, 23 ans à l'époque, est bouleversé. Il vit une grosse rupture sentimentale et vous le savez, c'est dans ce genre d'épreuve que les artistes produisent leur plus grand tube pour notre plus grand bonheur. Bientôt 15h et toute l'info en France et dans le monde en 90 secondes. D'ici là, on va repartir en musique avec Laurent Voulzy, Taylor Swift et Gérard Blanc. Je vous souhaite un excellent après-midi.
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2: Le PSG a quelques heures de rentrer dans la légende du foot européen. Les Parisiens opposés à Arsenal en finale de Ligue des Champions espèrent remporter un deuxième trophée consécutif. Match à horaire inhabituel à suivre à 18h. La disparition d'Edgar Morin, saluée par de très nombreuses personnalités. Le philosophe de 104 ans était l'humanisme fait personne, selon Emmanuel Macron. Un esprit qui est vraiment exceptionnel et qui inspire d'abord de la gratitude. Salue l'actrice Juliette Binoche. Une nuit sans électricité, ni vivre ni ventilation. Les 841 passagers de deux trains en direction de Paris de la compagnie Trenitalia se sont retrouvés bloqués toute une nuit en Côte d'Or. Ils sont repartis ce matin. Un jeune homme de 19 ans se trouve dans un état critique à Metz en Moselle. Il a été pris à partie dans une violente bagarre entre deux groupes de jeunes hier soir. Trois personnes ont été interpellées. Après 50 ans d'existence, l'enseigne française de chaussures Minelli ferme aujourd'hui ses portes, placée en redressement judiciaire depuis mars. L'entreprise qui emploie 86 personnes n'a pas retrouvé de repreneur. Une baleine de 10 mètres de long s'est échouée avant de mourir sur une plage de l'île de Ré dans les Charentes-Maritimes. Le cétacé de 12 tonnes s'est échoué hier soir. Son cadavre est évacué cet après-midi avant d'être autopsié pour identifier les raisons de l'échouage. À Roland-Garros, la Française Diane Paris, la bien nommée, tente de se qualifier pour la deuxième semaine du tournoi. Elle est opposée à Amanda Anisimova, tête de série numéro 6, et la Française qui mène 1-7-0.
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4: Un vent d'ouest, nord-ouest en Seine-Maritime, ouest sur l'Eure, du soleil dans un ciel parfois laiteux, avec des nuages qui pourraient laisser éclater des orages en soirée. Nous sommes d'ailleurs en vigilance jaune aux orages, selon Météo France, entre 16h et 22h. Les températures maxi de 21 à 33 degrés. En mer, un vent d'ouest, nord-ouest, 5 à 10 nœuds, force 2 à 3 Beaufort, une mer belle, une eau à 16 degrés, à Fécamp, ce sera marée basse, à 18h12.
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0: On écoutait Lionel Richie avec Hello. Merci de nous avoir rejoints, c'est Sophie Nolveau avec vous. Dans quelques minutes, on accueillera quelques infos bien utiles près de chez vous. Je vous ai également préparé une belle sélection de titres pour accompagner votre samedi après-midi, dont vos trois chansons françaises à la suite.
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0: Avec Eddie Mitchell, le tout nouveau single de Zazie, mais aussi Axel Bauer. Bel après-midi.
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0: La menthe à l'eau dégustée en terrasse en compagnie d'Eddie Mitchell cet après-midi, c'est un moment qu'on apprécie sur votre radio ici. À suivre, Jean-Louis Aubert qui arrive juste après quelques petites infos d'ici.
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2: Pierre en Lumière vous fixe un rendez-vous ce soir aux Andelys.
1: Serge Baillivet.
2: Dans le cadre du Festival Nocturne du Patrimoine Normand, ce samedi 30 mai de 21h à 22h, l'association Les Amis du Patrimoine des Andelys vous propose une soirée exceptionnelle intitulée « Les vitraux de la collégiale Notre-Dame des Andelys ». Au programme, une conférence, l'art du vitrail du Moyen-Âge au XXIe siècle, une chorale, les illuminations des vitraux et une collation. Sachez que l'entrée est gratuite ce soir de 21h à 22h et vous pouvez aider l'association Les Amis du Patrimoine des Andelys à restaurer la collégiale en faisant un don en ligne sur le site de la Fondation du Patrimoine. fondation-patrimoine.org, projet collégial Notre-Dame des Andelys. Et rendez-vous donc ce soir dès 21h aux Andelys.
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0: Duo éblouissant en 87, Sirima et Jean-Jacques Goldman avec Là-bas. Et forcément, on a toujours un petit pincement au cœur quand on écoute ce titre, puisque le destin de la jeune chanteuse est tragique. Le 7 décembre 1989, elle est assassinée par son mari, jaloux de son succès. Et c'est le cœur meurtri que Jean-Jacques Goldman décidera de ne plus interpréter seul cette chanson. Quant à moi, je vous rappelle le numéro d'écoute gratuit pour les victimes de violences, c'est le 3919. L'après-midi continue sur votre radio ici, avec à 16h l'info en France et dans le monde en 90 secondes. Mais avant, Elton John, Amir et No Doubt.
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2: Un dispositif de sécurité digne des Jeux Olympiques à Paris aujourd'hui autour de la finale du PSG contre Arsenal en Ligue des Champions. 22 000 policiers et gendarmes sont mobilisés dans toute la France, dont 8 000 à Paris. Il y a également 48 000 fans au Parc des Princes pour suivre la retransmission du match. Les équipes de ICI Paris-Île-de-France sont évidemment mobilisées sur place et l'ambiance commence à monter. Le coup d'envoi est dans 2 heures. Le sociologue et philosophe Edgar Morin est mort hier à l'âge de 104 ans. On l'apprend ce matin. Edgar Morin était l'humanisme fait personne, lui rend hommage Emmanuel Macron, qui évoque également ce soldat de la résistance, écrivain et penseur du siècle. La France en pole position du nombre de piscines en Europe avec l'installation de 90 000 nouveaux bassins à usage familial l'année dernière. Au total, c'est 3,7 millions de foyers français qui sont équipés malgré le défi croissant de la sécheresse, selon des chiffres publiés aujourd'hui par la Fédération des professionnels de la piscine. Un homme armé de 2 couteaux se montrant menaçant a été tué par un policier à Bobigny en Seine-Saint-Denis aujourd'hui. L'homme aurait blessé 2 de ses voisins et 1 des policiers présents lors de l'intervention. Il a été contraint de faire usage de son arme. En sport, à Roland-Garros, la Française Diane Paris a remporté le premier set 6-3 face à Amanda Anisimova, tête des séries numéro 6 de ce tournoi. Elle a ensuite perdu le deuxième 6-4 et il y a un partout dans la troisième manche. Et puis dans quelques instants, le jeune Moïse Kouamé, qui s'est entraîné ce matin avec le maillot du PSG, fera son entrée sur le court Suzanne Lenglène.
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4: Soleil et chaleur encore au programme ce samedi, même si les nuages sont plus présents. Des orages pourraient éclater en fin de journée. Météo France sort le drapeau jaune pour la vigilance aux orages à partir de 16h et jusqu'à 22h. Les températures, 21 à Velay-Rose, de la fraîcheur à Dieppe également, avec 23 degrés, 25 au Havre, 28 à Yvetot, 31 à Bernay, 32 à Forges et jusqu'à 33 degrés encore à Rouen, Évreux et les Andelys. Bel après-midi avec Sophie Nolvaux.
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Bel après-midi avec Gold et laissez-nous chanter. Sophie Nolvaux pour vous accompagner ce samedi 30 mai et je suis ravie de vous accueillir sur votre radio locale ici. Peut-être êtes-vous sur le départ en ce moment ou tout simplement en balade. Peut-être avez-vous enfin réussi à vous poser avec un bon petit café. Dans tous les cas, vous êtes au bon endroit. À suivre, le groupe de Police, mais tout de suite, voici Vanessa Paradis avec les épines du cœur.

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4: Le programmateur de l'Omnia, Jean-Marc Delacruz avec nous. Salut Jean-Marc.
5: Salut Sylvain.
4: Trois coups de cœur. On commence avec Agnès Jaoui, son dernier film, L'objet du délit.
5: Tout à fait, on attendait ce film avec impatience. Le film a été présenté hors compétition à Cannes. C'est un film donc avec Agnès Jaoui, un casting incroyable, hein. Daniel Auteuil, Assaïd Dara, à travers une mise en scène d'un opéra, Les Noces de Figaro. Ça parle d'une agression sexuelle, d'une accusation, d'un bruit qui court comme ça, que voilà. Elle a écrit un scénario, mais elle a mixé quelque chose d'hyper fort parce que c'est Agnès Jaoui, c'est hyper bien dialogué. C'est vrai que Auteuil, il est absolument génial. Moi, je conseille parce que le film est très intelligent, très très fin. L'objet du délit, là, qui est à l'affiche, donc à l'Omnia.
6: T'as quelque chose à te reprocher ?
7: Non, pas du tout. Non. Enfin,
4: on reste à Cannes avec L'être aimé.
5: Oui, là, c'est un film absolument dingue qui était en compète à Cannes. Et moi, j'y croyais beaucoup sur un prix d'interprétation là pour Xavier Bardem. C'est l'histoire d'un réalisateur qui va tourner son nouveau film et qui offre le rôle principal à une actrice qui est inconnue. En l'occurrence, c'est sa fille, qu'il n'a pas vu depuis 13 ans. C'est un film qui est très lumineux, enfin, qui parle de rapport père-fille, enfin, de rapport, en tout cas, le rapport qu'on peut entretenir avec ses enfants. Ça pourrait être un rapport mère-fille aussi, pourquoi pas. Moi, je pensais vraiment que ce film serait au palmarès. Voilà, ils n'ont pas de goût, on va le dire.
4: Bon, il y a une invitée surprise dans les salles de cinéma aussi qu'il ne faut pas rater. C'est cette cocotte, cette poule qui est l'héroïne, on va dire, d'une sorte de thriller pas convenu du tout, quoi, en fait.
5: Alors, personne ne s'attendait à ce film. Hein, je vous dis. Alors, c'est à la fois très inattendu, mais il y a une mise en scène. Mais c'est incroyable la manière dont l'empathie qu'on a sur cette poule, quoi. Enfin, qu'on suit pendant 1h40 et qui va échapper à tout ce qu'on peut échapper, échapper à un renard, elle va échapper à des gens, elle va se retrouver confrontée à une mafia grecque. C'est un film grec, hein, voilà. Mais c'est incroyable ce film. Il faut vraiment aller voir ce film. C'est vraiment super.
4: Ouais. Merci mon poulet. Merci Jean-Marc.
5: Voilà. À bientôt. Merci Sylvain. Merci.
4: À très vite au cinéma. Salut.
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0: Très bel après-midi ici, sur votre radio. On écoutait Les Innocents avec L'Autre Finistère. Au programme de ce samedi, Coluche et David Castello-Lopez pour l'humour en tube. Ne ratez pas les conseils utiles près de chez vous. Et la musique, bien sûr. Dire Straits, juste après Les Enfoirés, avec L'Île au Trésor.
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0: C'est le tout premier single enregistré par Dire Straits en 77. On écoutait ce petit bijou, Sultans of Swing, sur votre radio locale ici. Et je vous propose de vous retrouver dans quelques minutes avec Michel Jonas, juste après quelques petites infos d'ici.
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3: 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Le repas sera assuré par l'association Ami 76 à 19h et le bal folk aura lieu à 20h30 avec le groupe Archibald. Les inscriptions se font auprès de Mathieu Grenier au 06 26 09 60 47. Vous pouvez venir pour le repas, le bal ou bien les deux. 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

0: Vous écoutez ici avec cette nouveauté signée Amel Bent, Pourquoi tu restes ? Un peu d'humour maintenant avec Fred Ballard et l'humour en tube, parce que la pub, c'est rigolo quand on y pense.
1: Moi j'avais l'ancien Omouch, il avait plus blanc. Et il avait bien déjà, hein. Et maintenant il y a un nouvel Omouch qui l'avait encore plus blanc. Moi j'ose plus changer de lessive, j'ai peur que ça devienne transparent après.
2: Et on comprend la ménagère Coluche, hein, parce que c'est vrai qu'à force d'aller toujours plus loin dans les superlatifs et les super enzymes gloutons, il y a de quoi se poser des questions.
1: Parce que moins blanc, je sais ce que c'est comme couleur. C'est blanc. Moins blanc que blanc, je me doute. Ça doit être gris clair. Mais plus blanc que blanc, qu'est-ce que c'est comme couleur ? C'est nouveau, ça vient de sortir.
2: Ah bah oui, on n'arrête pas le progrès. Au siècle dernier, les lessives étaient au cœur du programme publicitaire et les pubs étaient décapantes. Mais on commençait aussi à nous préparer aux fameux 5 fruits et légumes par jour.
3: Allez au bureau très tôt, décidez qu'il fait beau. C'est très jus de raisin.
4: Alors, la première chose qui frappe dans cette publicité, c'est bien sûr l'utilisation de jus de raisin comme adjectif. Je suis sûr que comme des cons, vous pensiez que aller au bureau très tôt, c'est, je sais pas, c'était dynamique, ambitieux. C'est jus de raisin, ok ?
2: Ben oui, ok, mais du coup, se bidonner avec nos potes le week-end, ça aussi c'est très jus de raisin. Un jus de raisin légèrement rosé, que nous consommerons bien sûr avec modération, mais avec des rires à foison. Ben oui, il faut que ça rime.
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0: très belle fin d'après-midi à l'écoute de votre radio ici. C'était Johnny Clegg et Savuka avec Scatterlings of Africa. Bientôt les infos, mais avant cela, on écoutera Daniel Balavoine et le nouveau titre de Gaëtan Roussel pour nous emmener jusqu'à 17h.
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1: 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Les infos présentées par Benjamin Mathieu.
2: C'est dans une heure et les supporters sont surexcités. Les 20 000 fans du PSG présents à Budapest, tout comme les 48 000 au Parc des Princes pour suivre cette finale de Ligue des Champions face à Arsenal. Les forces de l'ordre mobilisées en nombre également avec 22 000 policiers et gendarmes sur tout le territoire français. Le match qui est évidemment à suivre sur ici.fr et ici Paris Île-de-France pour les commentaires un peu chauvins pour les Français. La disparition d'Edgar Morin, saluée par de très nombreuses personnalités artistiques et politiques, le philosophe de 104 ans était l'humain. L'humanisme fait personne, selon Emmanuel Macron. Un esprit qui est vraiment exceptionnel et qui inspire d'abord de la gratitude. Salut de son côté l'actrice Juliette Binoche. Après 50 ans d'existence, l'enseigne française de chaussures Minelli tire le rideau aujourd'hui. Placée en redressement judiciaire depuis mars, l'entreprise qui emploie 86 personnes n'a pas retrouvé de repreneur. Un homme tué par un policier à Bobigny en Seine-Saint-Denis. L'homme a foncé sur des policiers, appelant pour un différend entre voisins. Il était armé de deux couteaux et se montrait menaçant. L'un d'eux a tiré dans son abdomen. Deux trains à grande vitesse de la compagnie Trenitalia sur la ligne Lyon-Paris restaient bloqués en pleine voie toute la nuit en Côte d'Or. Les 841 passagers qui rejoignaient Paris ont tout de même pu passer la nuit avec la climatisation. Les deux trains sont arrivés ce matin avec 12 heures et 13 heures de retard. L'incident serait dû à un problème d'aiguillage. Beaucoup de sport aujourd'hui. On vous parlait tout à l'heure évidemment de cette finale de Ligue des Champions, mais il y a également Roland Garros, la sensation française du tournoi. Moïse Kouamé, 17 ans, joue pour une place en 8e de finale face au Chilien Alexandro Tabilo. Il mène 5-3. Chez les femmes, le match à suspense est très accroché entre la Française Diane Paris, bien nommée aujourd'hui, et Amanda Anisimova. C'est en 3-7. On joue le super tie-break et il y a 6-3, parce que la télévision est allumée dans le studio, mais on ne voit pas le score. Il y a 6-3 pour la Française. Donc elle a plusieurs balle de match.
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4: Un vent d'ouest, nord-ouest en Seine-Maritime, ouest sur l'Eure, du soleil dans un ciel parfois laiteux, avec des nuages qui pourraient laisser éclater des orages en soirée. Nous sommes d'ailleurs en vigilance jaune aux orages, selon Météo France, entre 16h et 22h. Les températures maxi de 21 à 33 degrés. En mer, un vent d'ouest, nord-ouest, 5 à 10 nœuds, force 2 à 3 Beaufort, une mer belle, une eau à 16 degrés, à Fécamp, ce sera marée basse, à 18h12.
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On écoutait Marvin Gaye avec Sexual Healing. Bonne route si vous êtes en partance pour les derniers achats du week-end. N'oubliez pas la fête des mamans demain. Il est 17h passé de quelques minutes. C'est Sophie Nolvaux avec vous et avec une grande nouveauté. Mylène Farmer a dévoilé hier son tout dernier single. Je vous le fais découvrir sans plus tarder. Voici C'est à qui le tour sur votre radio ici.

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2: Aujourd'hui, je teste un vol en parapente avec départ Autreuil aux côtés de l'association Heure en ciel MJC. Et Stéphane, mon moniteur, va me guider dans cette expérience haute en sensations.
3: Le vol 747 pour Sydney.
4: Allez, c'est parti.
3: Attends, je peux remonter ça. Ouais. C'est pour les courants d'air, voilà.
4: Voilà. Non, mais dans l'idée, j'ai pas peur, j'ai juste la hauteur en fait, je pensais pas qu'on montait si haut.
3: La hauteur, ça vient progressif.
4: Oui,
5: tu
4: ça va.
5: Pas parce que le vertige, c'est quand t'as les pieds sur terre.
4: D'accord.
3: Ouais,
4: d'accord.
3: Faut une référence.
4: Ok.
5: Donc là, tu l'auras pas.
3: Tu vois le château d'eau?
4: Ouais.
3: On va courir vers le château d'eau quand je te le dirai.
4: D'accord.
3: Ça marche pour toi?
4: Je suis prête. Faut que je cours vite?
3: Bon, je te dirai. Si tu cours pas assez vite, je te mettrai un coup de pied aux fesses. Non, tu me suis. Ah, je te dirai. Pour l'instant, on résiste. Allez, on y va. On court. Tu regardes ton château d'eau.
4: Il est où? Il est là-bas.
3: Allez, regarde le château d'eau. Ça lève. Allez, lève les bras. Allez, on court. Il est venu. On court. C'est parti, ça vole. Lève les bras, tombe dans la salette. Et là, t'as le droit de te régaler.
4: Ah, super.
3: Allez, voilà, on est parti.
4: Ah oui, il y a une...
3: Ah oui, ça monte, ça monte.
4: Petit truc.
3: Voilà.
4: Ah, génial!
3: Là, on va te larguer peut-être à 350 mètres.
4: D'accord. Et après, une fois qu'on est largué, on continue de monter?
3: Alors, ça dépend. Si on prend des courants chauds, oui.
4: D'accord.
3: Regarde, tu vois les éoliennes sur ta droite?
4: Ah, c'est beau, par contre, on a
3: regarde,
4: une
3: on
4: vue
3: est déjà
4: avec les champs
3: au-dessus.
4: Jaunes, là. C'est super joli.
3: C'est le colza, ouais.
4: Je vois même plus notre... Ah si, on est tout en bas, on est fait
3: ouais,
4: tout petit.
3: Ouais.
4: Ah oui.
3: Donc, on est deux moniteurs au club, c'est un club école. Et c'est que du bénévolat. Et regarde, comment
4: là,
3: on est pour heureux,
4: ouais, là. On plane, c'est vrai que c'est apaisant.
3: C'est apaisant, attends, il n'y a pas de bruit.
4: Ouais, c'est vrai.
3: À part ton
4: à part
3: pilote
4: le vent.
3: Qui n'arrête pas de te gaver.
4: Non, ça va. C'est grand comment la voile du coup?
3: On a de 30 à 44. Et suivant le vent et le poids,
4: ouais.
3: Bah, tu vois, on ajuste.
4: Là, ça souffle. Hein.
3: Voilà, en fait, l'aérologie, là, on est en vitesse maximum, tu vois.
4: D'accord.
3: Et on est à peu près à 40 km/h.
4: D'accord.
3: Donc, j'ai pas d'instrument, moi je fais ça.
4: Okay.
3: On appelle du pilotage aux fesses, mais on le sent bien quand même. Hein.
4: Ouais.
3: Okay. On sent comme ça monte,
4: ah, oui,
3: là.
4: Oui, oui, là,
3: eh ben, tu
4: senti,
3: sais ce qu'on
4: ouais.
3: va faire.
4: Ouais. On descend.
3: On
4: là.
3: Et c'est parti.
4: Alors, c'est ça que j'aime moins.
3: Ah, bah écoute,
4: bon.
3: Ça va.
4: Oui, ça va.
3: Alors là, on cherche sur la vague.
4: Oh là, ça oui.
3: On sent bien hein, la vague.
4: Ouais,
3: hein.
4: ouais. Mais c'est vrai qu'on sent le vent qui nous porte.
3: Alors, moi, je compare ça au surf. Bah, la différence, c'est qu'on voit pas les vagues, on les sent simplement. L'autre kiff, c'est de voler au ras des nuages.
4: Au ras des nuages?
3: Ah ouais, parce que en fait, là, ça va monter jusqu'au nuage.
4: D'accord.
3: Si on a la chance de prendre un thermique jusqu'au nuage. Voilà, ce que je te propose, c'est on va s'avancer un peu.
4: On va descendre tranquillement.
3: Puis on ira se poser tranquille.
4: Allez,
3: on va se mettre debout.
4: Debout?
3: Ouais.
4: Moi, je sais pas si j'ai passé comme
3: ça. Non,
4: ah,
3: passe
4: pas
3: bien, voilà. Et puis, allez.
2: Des baptêmes sont organisés régulièrement par Heure en ciel MJC. Tous les détails sont à retrouver sur leur site internet et les réseaux sociaux.
3: Parfait. Et là, on a sorti le train d'atterrissage, comme les Boeing.
4: Ok.
3: Et regarde ça.
4: Et magnifique. J'avais peur à l'atterrissage.
3: Il est pas bon l'atterrissage.
4: Merci. Très bien. Tout en douceur.
3: Tout en douceur.
4: Génial.
2: Une expérience incroyable et des sensations que je ne suis pas prête d'oublier.
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0: toujours à l'écoute de votre radio ici, c'était Shakira avec Zou, la bande originale du film de Disney, Zootopie 2. Ce sont les infos près de chez vous qui arrivent dans quelques minutes, le temps de se faire plaisir en musique avec Bruno Mars et I Just Might, mais aussi avec Thierry Pastor et le coup de folie. Je vous souhaite un bon samedi après-midi.
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0: Bruno Mars avec I Just Might sur votre radio ici. Dans un instant, place à Maxime Le Forestier, juste après quelques petites infos d'ici.
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2: Dans le Alizé, faites le vélo ce dimanche.
1: Serge Baillivet.
2: Dans le cadre de l'opération nationale Mai à vélo, la commune d'Alizé organise pour la première fois un grand événement festif et familial intitulé Alizé, faites le vélo ce dimanche de 15h à 18h sur le parking du gymnase Jean-Pierre Guerre. Avec des démonstrations de BMX, des courses de draisienne pour les enfants, ateliers participatifs, de co-réparation vélo, expositions et concours de vélos décorés, vélo smoothie, bistrottoir, prévention routière, exposition et essais de vélos rigolos comme des tandems, monocycles ou bien encore des balades encadrées dans le village, des boucles d'1,5 km, de départ à 16h et 17h. L'événement a pour objectif de promouvoir la pratique du vélo sous toutes ses formes. Rendez-vous donc ce dimanche, c'est à Alizé de 15h à 18h. Vous pouvez bien sûr venir avec votre vélo.
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0: Vous écoutez ici, excellent début de soirée, c'était Louisa et Bleu Soleil avec Soleil Bleu. Il est l'heure maintenant de parcourir l'histoire grâce au voyage dans le temps de Stéphane Bern et on va se replonger en plein cœur de la Grande Guerre.
1: Vaillant est un soldat décoré pour son courage durant la Première Guerre mondiale. Sa particularité, c'est un pigeon. On est à la fin du mois de mai 1916, en pleine Première Guerre mondiale dans la Meuse. La bataille de Verdun fait rage. L'armée allemande veut prendre le contrôle du fort de Vaux, une position stratégique. Elle réussit à l'encercler. Les soldats français sont assiégés, les communications téléphoniques interrompues. Pour les gens présents sur place, c'est une catastrophe. Pire que pour un ado dans une maison de vacances sans Wi-Fi. Dans ce marasme, le commandant Reynal doit pourtant appeler à l'aide. Mais comment faire ? Il peut compter sur un soldat, le Vaillant. Robe grise, plumage soyeux, matricule 787. Sa responsabilité est de taille. Plusieurs pigeons sont déjà partis, mais le premier a perdu le message en route et les deux autres ont été abattus. Vaillant est notre dernière chance. Il s'envole le 4 juin avec l'ultime message de son commandant.
2: Nous tenons toujours, nous subissons en ce moment une attaque par les gaz et les fumées asphyxiantes. Il y a urgence à nous dégager. C'est notre dernier pigeon.
1: Au bout de 17 heures de vol, Vaillant arrive à destination agonisant. L'oiseau succombe, mais il aura rempli sa mission. Il aura réussi à pigeonner les Allemands. Même si le fort de Vaux se rend 3 jours plus tard, Vaillant va recevoir la bague d'honneur et une citation à l'ordre de la nation. Plusieurs monuments commémoratifs rendent d'ailleurs hommage aux 60 000 pigeons mobilisés durant la Grande Guerre, morts pour la patrie. Ironie de l'histoire, aujourd'hui, ces fameux monuments aux morts sont très souvent souillés par les fientes de leurs descendants.
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0: Alan Parsons Project avec Eye in the Sky sur votre radio ici. Bientôt 18h et pour nous emmener jusqu'aux infos, je vous ai choisi M. Pokora et Florent Pagny.
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1: Vous écoutez ici, il est 18h, bon début de soirée. Les infos présentées par Benjamin Mathieu.
2: Et si c'était un signe, Roland Garros, la Française Diane Parry, la bien nommée, a fait chuter la 6e joueuse mondiale, Amanda Anisimova. Elle se qualifie en 3-7 pour les 8e de finale. Pour la première fois de sa carrière, la Niçoise qui a été félicitée par le public qui s'est mis à entonner le chant des supporters parisiens. Un signe car la finale de la Ligue des Champions entre le PSG et Arsenal va débuter dans quelques secondes à Budapest. Ousmane Dembélé et Achraf Hakimi qui reviennent de blessures sont titulaires. C'est l'équipe type qui a déjà remporté le trophée la saison dernière, qui est aligné. Un match à suivre en direct sur ICI Paris-Île-de-France pour les commentaires et sur ICI.fr bien évidemment. Un match également sous haute surveillance. Des centaines de milliers de personnes sont attendues dans les rues de Paris, selon la préfecture de police qui communique. Un très gros dispositif policier est mis en place avec 8000 agents sur le terrain. C'est 2500 de plus que l'année dernière afin d'éviter les scènes de violence d'il y a un an. Entre 3000 et 4000 personnes pour le premier grand meeting de campagne de Gabriel Attal. L'ancien Premier ministre Emmanuel Macron s'est présenté à Paris en candidat de l'espoir, opposé aux marchands de haine, les apôtres du déclin, à savoir la France insoumise et le Rassemblement national, selon le candidat à la présidentielle de 37 ans. Le leader de la France insoumise qui était lui devant la mythique salle de l'Olympia cet après-midi, il manifestait à l'appel de la CGT Spectacle pour s'opposer à la mainmise de Vincent Bolloré sur les médias et la culture. Le candidat insoumis à la présidentielle qui promet, s'il est élu, de faire voter une loi anti-concentration pour démanteler le groupe du milliardaire. Un homme armé de deux couteaux et se montrant menaçant a été tué par un policier à Bobigny cet après-midi en Seine-Saint-Denis. L'homme aurait blessé deux de ses voisins et un des policiers présents lors de l'intervention. Et puis, à Roland-Garros, il y a une autre sensation française. C'est le jeune Moïse Kouamé, 17 ans, qui joue lui aussi pour se qualifier en 8e de finale face au Chilien Alessandro Tabilo. Il a remporté la première manche 6-4 et il vient de perdre le deuxième set 6-3.
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3: Attention aux orages. Ce soir, nous sommes en vigilance jaune sur l'Eure et la Seine-Maritime. Les nuages vont devenir plus nombreux avec par endroits des averses accompagnées localement d'orages, ce qui va changer la donne côté température pour demain. Ce soir, encore jusqu'à 23 degrés, alors que demain matin, Météo France annonce entre 15 et 17 degrés. Demain après-midi, 18 seulement, j'ai envie de dire, à Étretat, 19 au Havre et Dieppe, le Marais Vernier, 20 à Rouen, 21 à Évreux, soit 10 degrés de moins qu'aujourd'hui.
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puisque nous sommes toutes et tous, sans exception, des VIP sur votre radio locale ici, on écoutait Françoise Hardy. C'est Sophie Nolvaux avec vous, encore pour une bonne heure de musique, de détente et de bons moments à partager. Alors je vous propose de lever le pied, de souffler un petit peu et de vous laisser porter par vos chansons préférées. Dans un instant, Sergio Mendes et Brazil 66, juste après Gavin Cerf avec Silence Radio.

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2: on vous emmène au pied des falaises en compagnie de Cyriac, notre guide. Bonjour Cyriac.
3: Bonjour Serge.
2: Vous allez nous proposer la marée de découvertes en famille à Étretat, c'est-à-dire
3: une marée de découvertes à marée basse à Étretat s'adresse d'abord aux familles, mais si on est un couple ou une personne seule, on peut participer à cette sortie. Et c'est trois séquences. Une première séquence au départ de la mairie d'Étretat qui va raconter l'histoire de ce village de pêcheurs qui s'est transformé en station balnéaire jusque sur la plage. On va descendre sur les galets, expliquer leur origine, l'histoire du ramassage des galets. Et puis, la deuxième séquence, après avoir introduit les règles à suivre quand on chemine sur les rochers à marée basse, ne pas courir, attention aux algues parce que ça glisse.
2: Ça glisse, oui.
3: Eh bien, on accompagne parents et enfants pour découvrir la biodiversité qui s'épanouit sur les rochers entre la dernière vague de la marée basse et la dernière vague de la marée haute. Et quand la mer découvre cet espace qu'on appelle chez nous le platier, on a un formidable lieu d'activité de découverte. On s'amuse à attraper des gobies, des blennies, des quitons, des espèces que les plus férus pêcheurs à pied, les rocailleux du Pays de Caux connaissent bien, et d'autres qui sont peut-être un peu moins connus, comme le cygnate ou la gibule mastodonta. Ça permet également de terminer sur la troisième séquence avec, je dirais, un passage un peu plus littéraire, artistique, en s'appuyant sur l'œuvre de Maurice Leblanc et évoquer le fameux trésor des rois de France, qu'on peut encore voir en pied de ces falaises, dans les rochers, si on a su préserver un certain degré d'émerveillement depuis son enfance.
2: Cette marée de découverte d'Étretat en famille, c'est lundi à 17h, le 1er juin, depuis la mairie d'Étretat. Le tarif, il y a une formule Cyriac, hein, c'est des petits groupes.
3: Donc vous composez votre groupe, donc vous pouvez venir seul avec votre enfant, jusqu'à 7 personnes, et je propose un tarif forfaitaire à 75€, et j'assure la visite à partir de cette formule-là, qui est une formule semi-privative, et on peut être jusqu'à 3 ou 4 familles pendant 1h45 d'activité. Alors ouais. Par contre, il faut être équipé avec des chaussures qui ne craignent pas l'eau de mer. Mmh. Des bottes, évidemment, sont l'idéal, mais on peut venir aussi avec des vieilles baskets, des vieilles tennis qu'on peut rincer à la fin de la sortie si on met un peu le pied dans l'eau salée.
2: Si vous souhaitez réserver, il y a ce lundi 1er juin à 17h, mais il y a aussi le dimanche 14 et le dimanche 28 juin. Le numéro de téléphone, c'est le 06 82 77 87 55. Ou bien sinon, vous allez sur le site natera.fr. Natera, ça s'écrit avec deux T et deux R. Merci beaucoup, Cyriac, d'avoir été avec nous. Et on vous souhaite une bonne balade sur notre littoral.
3: Merci, Serge.
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1: Vous êtes toujours à l'écoute d'ici votre radio préférée avec Patrick Fiori et Le Champ est libre. Dans le prochain quart d'heure, des conseils utiles autour de vous et les coulisses télé avec Qui restera dans la lumière. C'est ce soir sur France 2. Ce sera après Marine avec Escroc et Syl avec la bande originale du film Batman Forever.
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0: Moi. Marine avec Escroc sur votre radio locale ici. Les Bee Gees vont nous rejoindre dans un instant, mais tout de suite, place aux infos près de chez vous.
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2: Pierre en Lumière vous fixe un rendez-vous ce soir aux Andelys.
1: Serge Baillivet.
2: Dans le cadre du Festival Nocturne du Patrimoine Normand, ce samedi 30 mai de 21h à 22h,

0: L'association Les Amis du Patrimoine des Andelys vous propose une soirée exceptionnelle intitulée « Les vitraux de la collégiale Notre-Dame des Andelys ». Au programme, une conférence, l'art du vitrail du Moyen-Âge au XXIe siècle, une chorale, les illuminations des vitraux et une collation. Sachez que l'entrée est gratuite ce soir de 21h à 22h et vous pouvez aider l'association Les Amis du Patrimoine des Andelys à restaurer la collégiale en faisant un don en ligne sur le site de la Fondation du Patrimoine, fondation-patrimoine.org, projet collégial Notre-Dame des Andelys. Et rendez-vous donc ce soir dès 21h aux Andelys.
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0: Un titre de circonstance, voilà l'été, c'était les Négresses Vertes. C'est l'heure des coulisses télé sur votre radio ici avec vous, Patrice Gascoin. Salut Patrice.
1: Salut Sophie.
0: Aujourd'hui, et comme chaque fois d'ailleurs, n'en doutez pas, vous êtes notre lumière Patrice. Vous nous parlez du divertissement de ce soir sur France 2. Qui restera dans la lumière?
1: Alors si vous n'avez pas encore testé ce jeu de France 2, je laisse Bruno Guillon vous mettre dans l'ambiance de ce soir.
2: Qui restera dans la lumière? C'est le seul jeu où les candidats peuvent choisir leurs questions.
1: Après le succès des précédentes éditions, le jeu de culture générale le plus stratégique du PAF fait son retour à 21h10 sur France 2. Ils sont 100 candidats venus de toute la France à venir participer à ce quiz. Quiz où savoir répondre aux questions ne suffit pas. Encore faut-il choisir les bonnes questions. Au bout du jeu et de cette mécanique intense où les candidats sont prêts à tout pour éliminer leur adversaire, il y a 100 000 euros à gagner. Mais pour cela, il faut être la seule personne qui restera allumée. Mais dites-moi Bruno Guillon, est-ce que pour cette nouvelle salve de Qui restera dans la lumière, diffusée le samedi soir sur France 2, est-ce qu'il y a des petites nouveautés dans la mécanique du jeu?
2: Alors, s'il y a une nouvelle salve, ça veut dire que l'émission marche. Pour cette troisième saison, on va garder évidemment les bases, à savoir c'est le seul jeu où les candidats peuvent choisir le niveau de difficulté de leurs questions. Ensuite, la nouveauté, ça vient vraiment des candidats, de leur énergie, de leur connaissance. Le fait que ces candidats aient des tranches d'âge différentes, viennent de régions différentes, et j'aime du coup pouvoir interréagir avec eux, avec ces 100 candidats. La mécanique a prouvé jusqu'à maintenant que ça marchait, donc évidemment on a gardé les fondamentaux.
1: Bruno Guillon, est-ce que vous avez une petite anecdote de tournage à nous confier?
2: Disons que quand on anime plusieurs jeux, et notamment des jeux en quotidienne, on a la possibilité parfois de voir des visages que l'on connaît. Et oui, c'est vrai que sur cette session d'enregistrement, j'ai revu un ou deux visages que je qualifierais d'iconiques de Chacun son tour, qui est un jeu qui cartonne le matin. Et je suis sûr que les téléspectateurs de samedi soir seront heureux de revoir ces deux ou trois candidats de Chacun son tour.
1: Le décor de Qui restera dans la lumière participe beaucoup à l'ambiance de l'émission. On ressent quoi au pied du mur, Bruno Guillon?
2: Être au pied des candidats, ça me permet d'être à ma juste place, puisque c'est la place qu'on doit avoir quand on est animateur. Ce qui est important, ça reste les candidats et les téléspectateurs.
1: Bruno Guillon à sa place ce soir sur France 2 dans Qui restera dans la lumière? Pas moi, demain, ici, avec de nouvelles coulisses télé.
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0: Vous écoutez ici et Taylor Swift avec Hoplite. Il sera bientôt 19h et toute l'actu qui arrive. Juste après, Laurent Petit-Guillaume vous invite à sa soirée années 80. Mais avant ça, je vous emmène à la mer du Nord. Profitez d'une petite brise en compagnie d'Alain Souchon qui nous propose un baiser. Belle soirée avec nous et bon week-end.
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1: Excellente soirée, vous écoutez ici, il est 19h. On s'informe avec Benjamin Mathieu.
2: C'est la mi-temps à Budapest et c'est la mélasse, comme le dit notre journaliste Bruno Salomon qui commente sur Ici Paris, Île-de-France et Ici.fr la finale de la Ligue des Champions entre le PSG et Arsenal. On va immédiatement en Hongrie retrouver Romain Bédouc. Vous êtes dans la fan zone des Parisiens, pas très loin du stade, et on imagine que les supporters sont inquiets après ce début de match, on peut le dire, manqué. Et ce but à la 6e minute de Kai Havertz pour les Anglais.
3: Oui, bonjour Benjamin. Et je ne suis même pas dans la fan zone, je suis dans le stade, dans la Puskás Arena, mais je suis vu sur les supporters parisiens qui sont également inquiets après cette première période manquée du Paris Saint-Germain. Le PSG surpris par Kai Havertz, l'attaquant allemand d'Arsenal. Et ensuite, on a eu droit à un bloc défensif des Anglais ancré dans leur première moitié de terrain. Arsenal qui a défendu, le Paris Saint-Germain qui a essayé de se montrer dangereux, d'abord par Fabian Ruiz, une frappe à côté à la 13e minute, puis ensuite vers la fin de la mi-temps, ça s'est un peu décanté. Une tête de Fabian Ruiz encore au-dessus et deux frappes lointaines d'Ousmane Dembélé et de Désiré Doué. Pour le moment, pas de grosses occasions pour le Paris Saint-Germain. Quelques situations peut-être de pénalty pendant la première période qui n'ont pas été sifflées par l'arbitre allemand Monsieur Sieber. Mais le PSG est bien mené 1-0 par Arsenal à la mi-temps dans cette finale de Ligue des Champions. Paris qui va devoir réaliser une grande seconde période s'il veut conserver son titre en Ligue des Champions.
2: Merci beaucoup Romain. On part cette finale qui est évidemment suivie par des millions de Français en Ile-de-France et dans toute la France. On va retrouver notre reporter Nicolas Joly. Vous êtes à Saint-Germain-en-Laye, au Camp des Loges. Bonsoir Nicolas.
4: Bonsoir Benjamin, bonsoir à tous.
2: Le Camp des Loges, bien évidemment, c'est l'ancien camp d'entraînement du PSG. Hein, tous les fans le savent. Il y a 10 000 personnes avec vous. Tout le monde est à fond, mais j'imagine que l'ambiance est un petit peu redescendue dès le début du match. Hein.
4: Eh bien, détrompez-vous, elle est finalement en train de repartir. Écoutez ça, les supporters qui entonnent des chants, qui se réchauffent après effectivement avoir pris une petite douche en première période. Et ils entonnent des chants, ils tapent des mains comme une promesse à leur club. C'est pas parce que vous en avez pris un qu'on vous abandonne. Ils sont là, les supporters parisiens. Vous l'avez dit, 10 000 personnes, la jauge est atteinte. 10 000 personnes qui sont ici pour soutenir le club avec leurs tambours, avec des drapeaux offerts par le Paris Saint-Germain. 2000 drapeaux qui flottent sous mes yeux. Et des supporters de tous les âges, hein, je vous le disais, des personnes un peu plus âgées, mais aussi des jeunes pousses qu'il faut arroser. On les arrose comment ? Avec un tuyau d'arrosage, car il fait encore bien chaud ce soir. Donc tout le monde se rafraîchit, mais en même temps, l'ambiance repart. Et Paris, ici, c'est Paris, même si on est à Saint-Germain.
2: Eh ben, écoutez, c'est une bien belle ambiance. On espère que ça va motiver les Parisiens au retour des vestiaires pour remettre un petit but et pourquoi pas des prolongations. Côté sécurité, des centaines de milliers de personnes sont attendues dans les rues de Paris, selon la préfecture de police. Un très gros dispositif est mis en place avec 8000 agents sur le terrain. C'est 2500 de plus que l'année dernière afin d'éviter les scènes de violence il y a un an. Laurent Nunez, le ministre de l'Intérieur, annonce que les forces de l'ordre ont déjà effectué 1600 contrôles de supporters dans les rues de Paris. Alors que 48 000 supporters sont au Parc de Princes pour vivre cette finale qui est retransmise sur écran géant, eh bien, à quelques centaines de mètres à peine, porte d'Auteuil, ce sont les internationaux de France avec la grosse performance de la Française Diane Paris. Et vous allez l'entendre, la Niçoise qui a été acclamée par la foule et qui ont même chanté des chants de supporters parisiens. Voilà, vous l'entendez, c'était cet après-midi sur le Suzanne Lenglen, la Française qui a fait chuter la 6e joueuse mondiale Amanda Anisimova. C'est une grosse performance et évidemment très heureuse, mais garde la tête froide.
5: Extrêmement heureuse aussi, c'était un énorme objectif pour moi d'être capable d'arriver en deuxième semaine de Grand Chelem, de pouvoir le faire ici à la maison, c'est que du bonheur de pouvoir le partager avec ma famille aussi. J'espère que c'est pas fini, que ça va encore continuer, mais pour l'instant savourer un petit peu et concentrer sur la suite. Je savais qu'il fallait s'accrocher, être à la recherche de chaque moindre opportunité que je pouvais avoir dans le match et essayer de les saisir quand je pouvais. Ça n'a pas été le cas tout le temps, mais physiquement je me sentais bien. bien. Je sentais qu'au niveau tennistique, j'avais toutes mes chances aussi. Donc, ça a été de rester positive, d'effacer tout ce qui a pu être mauvais dans le match et d'essayer de rester dedans pour aller chercher.
2: Et l'autre sensation française à Roland-Garros, c'est le jeune Moïse Kouamé, 17 ans, qui joue lui aussi face au Chilien Alessandro Tabilo. Il a remporté le premier set, mais c'est beaucoup plus dur depuis. Il a perdu les deux sets suivants, 6-3, 6-4, et il est actuellement mené 3-2 dans le quatrième set. Et puis, à savoir, des lots de lardons vendus par plusieurs marques en France, notamment Lidl, Auchan et Intermarché, sont rappelés à cause d'un défaut d'étanchéité. Vous pouvez consulter ça sur le site Rappel Conso.
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6: Attention, vigilance jaune aux orages en cours sur l'Eure et la Seine-Maritime jusqu'à 22h. Selon notre carte, c'est plutôt sur le Vexin normand et le secteur d'Évreux. Ailleurs, des averses, mais localement, un coup de tonnerre n'est pas exclu. Demain matin, on se réveille dans le brouillard avec côté température 16 à Vernon, 15 au Havre, Rouen, Dieppe et Évreux, 14 à Forges et Breteuil et 13 degrés à Pont-Audemer. Belle soirée dans les années 80 avec Laurent Petit-Guillaume.
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7: Bonsoir à tous, merci d'être fidèles à notre rendez-vous. Une fois de plus, on est allé chercher dans notre discothèque le meilleur des années 80. Il y en aura pour tous les goûts, vous aurez sans doute envie de chanter. Surtout n'hésitez pas, on est là pour ça. Et ça commence comme ça.

0: Freddie Mercury, c'était The Great Pretender.
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0: 1987, le chanteur de Queen veut démontrer qu'il peut tout chanter. Il choisit de reprendre un tube des Platters sorti en 1955. Le chanteur rock devient crooner et tout le monde craque. Pour la suite, j'ai choisi un tube qui nous a fait danser sans savoir qu'il traitait d'un thème plutôt difficile. L'histoire d'une femme qui refuse de se soumettre au désir d'un homme insistant et rejette l'image de la pécheresse soumise. Et oui, Maria Magdalena, la chanteuse allemande Sandra, bah c'était MeToo avant l'heure. Du coup, on la réécoute.
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0: Le jerk, c'était Thierry Hazard. Pour lui, l'histoire a commencé à Sèvres, où il a grandi. Son premier groupe s'appelait GPS, Garage Psychiatrique Suburbain. Ben ouais, ça s'invente pas. Ensuite, il a bifurqué, revenant à des sons très années 60. Il a eu l'idée du jerk, bingo, la chanson est devenue un tube. Et je vous ai entendu la chanter. Ne mentez pas, ne mentez pas, je vous ai entendu d'ici. Allez, pour la suite, ce sera le retour du roi de la pop, Michael Jackson, Dirty Diana.
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2: Dans l'heure, Alizé, faites le vélo ce dimanche.
1: Serge Baillivet.
2: Dans le cadre de l'opération nationale Mets à vélo, la commune d'Alizé organise pour la première fois un grand événement festif et familial intitulé Alizé, faites le vélo ce dimanche de 15h à 18h sur le parking du gymnase Jean-Pierre Guerre. Avec des démonstrations de BMX, des courses de draisienne pour les enfants, ateliers participatifs, de co-réparation vélo, expositions et concours de vélos décorés, vélos smoothie, bistrottoir, prévention routière, exposition et essais de vélos rigolos comme des tandems, monocycles ou bien encore des balades encadrées dans le village des boucles d'un kilomètre cinq, de départ à 16h et 17h. L'événement a pour objectif de promouvoir la pratique du vélo sous toutes ses formes. Rendez-vous donc ce dimanche, c'est à Alizé de 15h à 18h. Vous pouvez bien sûr venir avec votre vélo.
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0: Argent trop cher, c'était téléphone.
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0: 1980 sort le troisième album Au cœur de la nuit, enregistré entre New York et Boulogne-Billancourt. Le seul titre extrait, c'est Argent trop cher, qui devient un tube. Le groupe entame ensuite une énorme tournée, puis mai 81, François Mitterrand est élu président de la République. Un grand concert est organisé, place de la République. Téléphone fait partie du spectacle. Un petit peu d'histoire, ça fait du bien. On avance dans le temps, 1987, le monde entier tombe amoureux de Luca, Suzanne Vega.
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0: toi, c'était Jean-Jacques Goldman. Un de ses plus grands succès, ce titre est resté dans le top 50 du 21 avril au 15 septembre 1986. Dans un instant, dès 20h, comme tous les samedis, vous allez retrouver Émilie Mazoyer et la playlist d'Adrien Gallo, son invité ce soir. Mais restons un petit peu dans les années 80. Dans un instant, avec le groupe Visage, Fade to Grey, et je vous souhaite une très belle soirée.
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1: Belle soirée à tous, vous écoutez votre radio ici, il est 20h.
2: Sur votre radio ici, à 20h, c'est Décibel, avec ce soir les chansons préférées d'Adrien Gallo.
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2: En 2007, à l'âge où d'autres partaient en Erasmus, Adrien Gallo faisait le tour des zéniths de France avec son groupe de lycée Bébé Brune. Énorme succès avec leur premier album Blonde comme moi. Auteur, compositeur, chanteur, Adrien Gallo s'apprête à sortir son troisième album solo qui signe ses retrouvailles avec ses premières amours musicales, le rock à guitare. Il y en aura forcément des guitares ce soir puisque c'est lui qui choisit les chansons de l'émission, mais pas que. Vous allez être surpris. Et Décibel, c'est parti.
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2: Salut à toutes, salut à tous et merci de nous avoir choisis pour passer votre samedi soir. Décibel qui confie la programmation musicale de l'émission ce soir à Adrien Gallo. Des surprises, il va y en avoir. Et puis beaucoup de voix de filles aussi. C'est agréable et appréciable par les temps qui courent. D'ailleurs, on y court. Salut Adrien.
5: Salut.
2: Comment tu vas?
5: Super, et toi?
2: Ça va très très bien. Adrien, en remontant le fil de ta carrière et en repensant donc au début des Bébés Brunes, je me suis dit que oui, ça va faire 20 ans maintenant que je te pose des questions à la radio.
5: C'est vrai.
2: Ça va pas tarder. Et pourtant, même si ça fait 20 ans que je te connais, que je suis ton parcours, ta musique et tout, et ben il y a des choix musicaux que tu as fait pour ce soir qui m'ont étonnée.
5: Ah, tant mieux.
2: Donc voilà, tu es un homme plein de mystères. On va aussi écouter ce soir alors des chansons que tu as choisies, mais aussi ta nouvelle chanson à toi, voilà, qui s'appelle Horror Show. J'ai pas dit de bêtises, hein, ça annonce ton album.
5: Mon EP, en vérité. C'est pas vraiment un album, c'est 5 titres. Et en fait, c'est la suite, tu sais, de Premier Souvenir du Futur, qui est sorti il y a 5 mois.
2: T'étais venu dans l'émission pour en parler.
5: 5-6 mois. Ouais. Et donc, c'est un peu la suite, c'est la part 2, tu vois, de ça.
2: Ok, donc tu préfères 2 EP de 5 titres plutôt qu'un album?
5: Pour l'instant, j'aime bien faire ça. Et ça me permet de sortir de la musique un peu plus régulièrement. Et en fait, pour moi, c'est comme un album, finalement, ces 2 EP. Enfin, tu vois, ça se répond, quoi.
2: D'accord. Ouais. Bon, très bien. On en parlera tout à l'heure. Pour le moment, plongeons donc dans la liste de tes choix musicaux. Et la première qui arrive, c'est une chanteuse, mais qui aimait par-dessus tout jouer du piano, Nina Simone.
5: Ouais.
2: Voilà. Elle fait partie de tes fondamentaux depuis toujours ou c'est plus récent?
5: Je pense que c'est assez récent finalement, mais bon, je pense que je l'ai entendu petit sans m'en rendre compte. Mais il y a un côté, cette chanson, elle me subjugue, je l'adore et je l'ai découverte, tu sais, dans le film de P.T. Anderson, Licorice Pizza.
2: Ok.
5: C'est le plan séquence de début et il y a cette chanson qui passe et j'ai tout de suite flashé sur cette chanson que je connaissais pas et que je trouve vraiment merveilleuse, assez éblouissante, quoi.
2: La voix de Nina Simone est incroyable aussi. Ouais. Elle avait une voix comme ça, très grave, et puis avec beaucoup de mélancolie, parfois de la peine dans sa voix. Alors quand on s'intéresse à son histoire, on voit que oui, effectivement, parce qu'en fait, elle rêvait d'être pianiste classique,
5: c'est ça.
2: Ouais. Sauf qu'elle était noire et née à une époque aux États-Unis où les noirs ne devenaient pas concertistes simplement, et donc finalement, elle s'est tournée vers le jazz. Et je pense qu'elle était heureuse de sa carrière, mais il y avait déjà un gros regret au départ.
5: Ouais, c'est clair, une sorte de revanche aussi qui est assez belle, mais ça a dû être très dur pour elle, quoi.
2: Il y a tout ça dans sa voix. July Tree, Nina Simone. Premier choix, 4 étoiles de notre invité ce soir qui s'occupe de vos oreilles, Adrien Gallo, et dans Décibel.

0: Simone. Et c'est un début d'émission. Attention qu'à la classe. Merci Adrien. Tu nous gâtes ce soir dans Décibel. Alors au rayon chanteur mort et qui nous manque, Nina Simone, c'est fait. Christophe.
1: Ouais.
0: Qui est mort pendant le Covid, je me souviens. C'était en 2020. C'était comment pour toi cette période, toi, Covid?
1: C'était très spécial parce que, je pense pour tout le monde, hein, mais j'avais assez peur. Et puis moi, en plus, c'est la naissance de mes fils, donc 2019. Donc ils sont tout petits.
0: Ah ouais.
1: On est confinés avec eux et on est un peu livrés à nous-mêmes, quoi. Donc c'était un peu spécial. C'est un mélange d'immense bonheur et d'immense peur.
0: Ouais.
1: Et de qu'est-ce qui se passe, quoi. Et Christophe, pour revenir à Christophe, c'est vrai que c'est une rencontre hyper importante pour moi. On avait partagé des chansons avec lui.
0: Tu l'as rencontré quand à l'époque Bébé Brune,
1: ouais,
0: après.
1: Ouais, à l'époque Bébé Brune, on avait repris Aline ensemble.
0: Ah, trop bien.
1: Et après, il m'avait carrément invité chez lui. On avait passé toute une nuit ensemble à écouter de la musique. Il était hyper généreux. Il avait ce côté. J'ai vraiment envie de vieillir comme lui, dans le sens où il reste hyper naïf, hyper émerveillé tout le temps. Et je pense que c'est un peu le but aussi de réussir à rester un peu enfant et émerveillé et hyper curieux de ce qui se passe, des nouvelles choses. Et ça, c'était vraiment assez estomacant de voir ça, quoi.
0: Ouais.
1: Il avait quand même un certain âge et il restait. J'ai l'impression qu'il était plus jeune que moi, vraiment dans sa tête, quoi. Donc c'était une grande source d'inspiration, quoi.
0: C'est génial que tu dises ça, parce que quand je suis allée chez lui, moi, pour l'interviewer, j'ai ressenti exactement la même chose.
1: Ouais.
0: Je me suis dit... Alors, il passait... C'est marrant hein, quand il parlait comme ça, du coq à l'âne, comme s'il y avait mille idées en même temps et tout, et il voulait tellement partager les nouveautés musicales qu'il trouvait. Il avait cette espèce d'ordinateur qui était collé tout le temps, un ordinateur portable, et il te faisait écouter sur iTunes telle chanson, est-ce que tu connais cette chanteuse, est-ce que tu connais ce titre, oui mais telle version et tout.
1: Exactement.
0: Un enthousiasme qui est merveilleux, parce que c'est vrai que quand tu penses aux vieilles gloires de la musique, tu te dis ils sont un peu en haut de leur montagne, mais lui non, il était
1: un adolescent, quoi.
0: Ouais.
1: Et puis généreux au point où j'aimais ses enceintes, tu vois, de studio. Il fait, mais j'ai les mêmes, je te les file et tout, repars avec et tout. Enfin, un truc assez lunaire, quoi.
0: Oh, waouh!
1: Ouais, vraiment la classe.
0: Alors, t'aurais pu choisir tout un tas de tubes chez Christophe. T'as choisi une chanson qui passe moins à la radio, qui s'appelle Daisy. Pourquoi celle-ci?
1: Je l'ai beaucoup écoutée, notamment. L'été dernier, et je sais pas, je la trouve hyper belle dans les arrangements, dans le son. Il y a un solo complètement lunaire à un moment.
0: Je sais pas,
1: c'est vrai qu'effectivement elle est peut-être un peu moins connue, donc moi je la trouvais hyper hyper belle cette chanson, j'adore.
0: C'est Christophe, c'est Daisy, c'est un très beau souvenir.

0: Mais quel solo! Oh là là! Daisy, Christophe. Alors, Adrien Gallo est avec nous et vous vous souvenez de Premier Souvenir du Futur, un EP sorti l'année dernière au mois d'octobre. La suite, très logiquement intitulée Dernier Souvenir du Futur, c'est dire si les deux EP marchent en miroir, va arriver dans pas très longtemps, hein, début juillet. On entendait les guitares là chez Christophe. Les guitares, c'est toujours important pour toi ?
1: Ouais, complètement. Là, c'est vraiment sur cet EP, ça revient fort.
0: Parce que t'as eu ta période piano.
1: Ouais, j'ai eu une période vraiment chanson où j'avais vraiment envie de faire du piano et les influences étaient vraiment moins rock. Et là, j'ai un peu eu envie de ça, de retrouver un peu cette spontanéité, guitare, batterie. Enfin, franchement, je pense que ça c'est assez nouveau. En tout cas, ça fait longtemps que j'ai pas fait la musique comme ça et je suis content de sortir des trucs un peu comme ça, quoi.
0: T'es remonté sur scène il y a pas longtemps au festival de Cannes.
1: Ouais.
0: Alors pour le coup, c'était en plus à la route, hein, c'est guitare voix.
1: Ouais, grave.
0: Donc tu t'es.
1: Mais les nouveaux morceaux s'y prêtaient, quoi.
0: Ouais.
1: Tu vois. Du coup, c'était parfait et de pouvoir jouer tous les nouveaux morceaux qui sont très rock. Et du coup, ça faisait quoi, 3-4 ans que j'avais pas joué, que j'étais pas monté sur scène.
0: T'as les miquettes un peu.
1: Ouais, complètement. Et ça s'est trop bien passé. C'est comme le vélo, quoi. C'est revenu.
0: Ouais.
1: Et j'ai surtout pris énormément de plaisir, quoi. J'avais oublié quel kiff c'était que de faire de la scène, quoi. Donc je pense que la scène va revenir dans ma vie à grands pas, quoi.
0: Alors ça, c'est une très bonne nouvelle. Nous noterons les rendez-vous, évidemment. Mais là, Dernier Souvenir du Futur, donc qui va sortir dans quelques semaines. T'as dévoilé un premier extrait, une chanson qui s'appelle Horror Show. Et alors moi, quand j'ai vu ce nom de chanson, je me suis dit, ça me rappelle Horror Show sur le premier album des Libertines.

0: Ça fait ton groupe d'adolescence, hein, ouais,
1: Libertine. Clairement. Ouais, je me suis vraiment construit avec ce groupe. Même le groupe s'est construit, c'était une des influences principales.
0: De Bébé Brune.
1: Bébé Brune et tout. Donc, clairement, il y a un clin d'œil.
0: Alors, c'est pas une reprise.
1: Non, c'est pas une reprise. C'est une autre chanson, quoi, qui a le même titre. Et alors, qui est en français.
0: Prépare-nous, psychologiquement, à découvrir ton son version 2026 et cette chanson Horror Show. Qu'est-ce que tu pourrais dire avant qu'on l'écoute?
1: C'est un peu le sentiment que j'avais de parfois regarder les infos et me sentir complètement impuissant et triste et ne pas trop savoir quoi faire et être un peu désespéré parfois et attristé quoi par ce qui se passe dans le monde et en même temps essayer de faire d'écrire d'une manière assez personnelle aussi et un peu intime. Donc j'ai essayé de faire ça et dans le son c'est très rock et c'est franchement les Libertines c'est un peu influencé par il y a un côté Strokes aussi je trouve.
0: D'accord. Que du bon, Adrien Gallo est de retour et Horror Show est dans vos oreilles. 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

0: Mais ouais. Eh. Vivement la suite.
1: Merci.
0: Dernier souvenir du futur qui sort début juillet. Premier extrait, Aurore Show, Adrien Gallo. Aujourd'hui, quand t'écris de la musique, du coup, ton instrument instinctif que t'attrapes, c'est plus une guitare que le piano.
2: Ouais, pour ces chansons-là, complètement. Ouais. Ouais, je suis passé à la guitare et j'avais besoin de retrouver vraiment cet instrument. Enfin, c'est pas mon premier instrument, mais en vrai, c'est le piano.
0: C'est le piano. Mais quand t'étais petit.
2: Mais quand j'étais petit, c'était du classique. Mais en vrai, je considère la guitare plus comme mon vrai premier instrument. Et ouais. Et en fait, j'étais dans une urgence. J'avais envie d'aller vite, donc j'ai tout fait vraiment un peu tout seul, quoi, dans mon petit studio.
0: Tu es ton producteur.
2: Ouais, voilà.
0: Bravo.
2: Et je pense que l'urgence, c'était ça m'a aidé aussi à pas trop me poser de questions et à retrouver un peu ce truc un peu brut des débuts, quoi.
0: Bon,
2: donc j'ai pris beaucoup de plaisir à le faire.
0: On va écouter ça et puis après, évidemment, des concerts, etc., etc.
2: Ouais.
0: On vous tiendra informés, les amis. On continue ta sélection de chansons, Adrien. Et là, pour le coup, on est sur de la mélancolie pure. C'est Lana Del Rey.
2: Ah ouais.
0: Alors Lana, grande histoire Lana Del Rey, les gens adorent ou détestent parce que faut vraiment se baigner dans ce spleen et mais voilà, faut l'embrasser quoi. Si on écoute Lana Del Rey,
2: ouais, faut être un peu nostalgique. Ouais. Faut être un peu triste.
0: Voilà, faut pas avoir envie de lui dire mais non ma grande, reprends-toi.
2: C'est
0: voilà.
2: Vrai qu'il y a pas trop de morceaux de dansant, ouais.
0: Ah non.
2: Il y en a pas tant.
0: C'est pas tellement
2: de Lana. Je sais pas, la classe quoi. Moi je suis vraiment un immense fan et ça me rappelle un souvenir, je l'avais vu au Hollywood Cemetery. Genre à Los Angeles, donc c'était vraiment dans un cimetière quoi. Et je l'avais vu en concert
0: dans un cimetière.
2: Ouais, c'était fou.
0: Waouh,
2: c'était ouf, c'était très intense.
0: Oui,
2: c'était très intense.
0: Je veux bien te croire, mais l'intensité est dingue. Moi, je l'ai vu aux Vieilles Charrues, Lana.
2: Ouais.
0: Alors elle ne m'a pas vue puisque nous n'avions pas le droit de la croiser en coulisses. Il y avait quand même tout un truc. Parcours, etc. Tu vois, on sentait qu'elle avait besoin de se concentrer très fort avant le concert. Mais ok, moi je respecte. Et en fait, les fans la regardait et elle s'approchait d'eux et parfois elle posait sa main sur leur joue ou sur leur front. Et là, les gens étaient, je peux pas te dire, transfigurés. Enfin, il y avait vraiment une expérience mystique.
2: Ouais, mystique, mais elle est un peu comme ça, je crois.
0: Bah, le cimetière, là,
2: ouais,
0: oui.
2: C'est... Elle a un côté hyper spirituel, je crois. Ouais. Donc, mais ça s'entend dans sa musique. Et c'est vrai que cet album, pour moi, c'est son meilleur. Et surtout les trois premiers titres, je les trouve vraiment. Splendide, quoi.
0: Donc là, t'as choisi une chanson qui s'appelle Did You Know That There's a Tunnel Under Ocean Boulevard. Ce qui est vrai, hein, il y a un tunnel sous le Ocean Boulevard à Los Angeles.
2: Ouais.
0: T'es allé là-bas, toi ?
2: Ouais, j'ai vécu un an là-bas. J'ai trop kiffé. C'était trop bien. Ouais. Et ça, ce genre de chanson, ça me parle vraiment. Ça me rappelle les paysages là-bas, quoi.
0: Ouais.
2: Donc, ouais, Lana Del Rey Forever.
0: Et avec vue sur le Pacifique, s'il vous plaît.
2: Ouais.
0: Ah, mais c'est grand luxe, hein, l'émission ce soir. Adrien Gallo vous a gâté. Voici Lana Del Rey.

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1: Oui, c'est un titre de chanson à rallonge, mais c'est pas grave, elle a le droit. C'est Lana Del Rey. Elle a tous les droits. Adrien Gallo qui passe ce samedi soir avec nous. D'habitude, tu fais quoi le samedi soir?
2: Souvent, en ce moment, je suis à la maison avec mes enfants parce que je les garde, quoi. Mais sinon, je vais boire des verres avec des copains.
1: Ah, et tu leur fais écouter, eux, ils ont écouté tes petits derniers

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6: Ah, et je l'adore, mon invité de ce soir. Il est auteur, il est compositeur pour lui-même et pour les autres. Il est chanteur, il est guitariste et pianiste. Et puis, il n'arrête pas de nous enchanter depuis maintenant un certain nombre d'années. Je n'ose pas refaire les maths que j'ai fait tout à l'heure, mais je pense qu'à un moment, tu vas célébrer tes 20 ans de carrière au galop sans avoir aucune ride.
7: Oups.
6: C'est incroyable.
7: Oupsie.
6: Exactement. Adrien Gallo, je vous rappelle que le nouvel EP Dernier Souvenir du Futur sortira début juillet et que pour vous y préparer, en fait, pour bien faire les choses, il faudrait écouter là, rapidement, Premier Souvenir du Futur, le EP qui date de octobre 2025. Comme ça, voilà, on se fait les deux ensemble comme un album, en fait.
7: Très bonne idée.
6: Voilà, on va faire ça.
7: Ouais, c'est ça.
6: Et tu vas nous faire découvrir aussi des artistes ce soir, enfin, peut-être que certains connaissent déjà, mais Geez ou Geez, je ne sais même pas comment prononcer le nom de ce groupe. Geez,
7: moi
6: je pense.
7: Moi non plus, je pense que c'est Geez, ouais.
6: Ouais, Geez.
7: Je dirais.
6: Ouais, parce que Geez, ça fait bizarre.
7: Ouais, Geez. Et Geez, c'est vraiment un groupe de la nouvelle génération, n'est-ce
6: ouais.
7: pas? Et, et je les trouve vraiment trop, trop, trop forts. Et je ne sais pas, c'est des super musiciens. Lui, c'est un super parolier, Cameron Winter. Et il a fait un album solo qui est fou aussi, qui est fabuleux. Et voilà, je les ai loupés en plus. Ils jouent à Paris, là, je suis vert. Mais je les trouve. Enfin, cet album-là, Getting Killed, je le trouve incroyable, quoi. Donc.
6: À quel point la musique des autres, elle peut nourrir la tienne? Tu t'en tiens éloigné quand toi, tu composes? Ou alors, au contraire, tu écoutes tout ce qui passe?
7: Non, j'écoute énormément et même pendant que je compose et tout, ça me dérange pas du tout quoi. J'ai pas du tout besoin de m'isoler pour voilà. Et puis j'ai l'impression que ma musique, elle est vraiment aussi assez référencée et j'assume ça totalement, tu vois, de dire voilà, ça c'est très Strokes, machin. Enfin, c'est des, à chaque fois, j'assume mes influences, donc voilà, j'ai pas la prétention de créer un truc si nouveau que ça. Enfin voilà, c'est ce que j'ai envie de faire sur le moment et tout, et c'est personnel. Bien sûr, et honnête, mais voilà, c'est très référencé aussi. Quoi.
6: Oui, bah, de toute façon, le rock a 70 ans, donc ouais. Là, c'est un peu tard si on veut vraiment inventer un truc. Bon courage.
7: Mais Geez, je trouve qu'il y a quand même un vrai truc, quoi. Ils ont vraiment mélangé plein d'influences qu'on ne mélange pas forcément au premier abord, et ils ont vraiment créé un truc, et je trouve qu'il y a un truc très, très frais, quoi. Très, très intéressant.
6: À découvrir, les amis, si ce n'est pas déjà fait, la chanson s'appelle Half Real. Premier encart pour certains d'entre vous avec Geez ce soir dans Décibels.

0: Guise. C'est incroyable. Alors, pour celles et ceux qui écoutent pour la première fois, vous êtes peut-être un peu fatigués après cette écoute.
1: C'est intense.
0: C'est parce que c'est intense. Parce que la voix est toujours à la limite. Tu dis, ah, c'est faux. Ah non, c'est bon, c'est pas faux. Mmh. Et pareil pour le rythme. Ouais. On dirait un concert de jazz.
1: Ouais,
0: tu
1: surtout,
0: sais
1: surtout
0: pas.
1: Celle-là, ouais.
0: T'essayes, tu dis, ah oui, attends, ça y est, je le fais. C'est ta-ta-ta. Ben non, c'est pas ça.
1: Elle est un peu free jazz,
0: pam,
1: celle-ci.
0: Pam, pam, pam, pam. Non, c'est pas ça non plus et tout. C'est incroyable.
1: C'est ouf, hein. Ouais.
0: Comme quoi, en fait, tous les codes qu'on croit obligatoires pour faire du rock, il suffit de les casser, de décider qu'on s'en fiche, et puis on peut faire sa chanson rock comme on veut.
1: Ouais, c'est ça. Et là, il crée un truc assez neuf, quoi.
0: Mais c'est crevant.
1: Ouais. Mais celle-là, c'est pas la plus évidente. Je t'ai pas fait de cadeau.
0: Non, mais quitte à découvrir, c'était bien de nous lancer dans le bain de Guise. Mmh. Alors là, en revanche, tiens, on parlait de cadeau. T'en as fait un sacré à Vanessa Paradis. Avec la chanson Mi Amor.
1: C'est elle qui m'a fait un cadeau de la chanter plutôt.
0: Raconte-moi l'histoire.
1: J'étais à New York et.
0: Mais il n'arrête pas de bouger. Le bilan non, carbone d'Adrien Gallo, c'est dégueulasse.
1: Et
0: t'étais à New York.
1: Ouais. Et j'écrivais le troisième album du groupe Long Courrier. Et en fait, j'ai vraiment. Cette chanson, elle est arrivée hyper rapidement, quoi. Et vraiment, je pense que je l'ai écrite en une demi-heure, tu vois.
0: Et tu t'es dit, c'est pas une chanson de Bébé Brune, je peux pas
1: non.
0: la chanter.
1: Non, et du coup je lui ai envoyé et elle a je pense qu'elle a tout de suite bien aimé, quoi, et on s'est écrit par mail et puis elle l'a enregistré ensuite avec Benjamin Biolay et du coup c'était incroyable pour moi, enfin c'était surréaliste, je l'ai écouté toute mon enfance et qu'elle chante une de mes chansons, ça m'a tué, quoi.
0: C'est-à-dire que quand t'es née, Vanessa Paradis, c'était déjà une star. Elle est en tournée en ce moment, évidemment. Hein, dans tous les zéniths, les festivals d'été et tout, c'est un peu une déesse. Elle fait peur ou pas?
1: Pas du tout. Enfin, si, on a très peur de la rencontrer. Une fois qu'on la rencontre, elle met tellement à l'aise, elle est tellement humble et, enfin, c'est vraiment la classe ultime, quoi. Ouais. Humainement, je trouve que c'est très impressionnant parce que son niveau de notoriété est évidemment immense, mais elle est très, très cool, quoi. Et donc, t'es plutôt à l'aise et ça, voilà, le courant est hyper bien passé et donc c'était vraiment comme un rêve, quoi.
0: Et ta chanson lui va comme un gant. Mi Amor, Vanessa Paradis. Et dans Décibels. Là, on suit bien le rythme. C'est plus facile. Tac.
1: C'est tac.

0: Quel astre, Vanessa Paradis, Mi Amor, elle est en tournée et on la retrouvera au festival Sœurs Jumelles à Rochefort à la fin du mois de juin. Décibel sera sur place pendant le festival. Évidemment, Vanessa est invitée. Toi aussi t'es invitée, Adrien.
1: Merci.
0: Quand tu veux. Ça te manque ça, les étés de festival?
1: Ouais, complètement.
0: C'est là tu disais, donc t'es remontée sur scène pour la première fois depuis 3-4 ans pour comme ça jouer quelques chansons, mais c'était un peu en mode festival de Cannes, etc., concert privé. En vrai, tu t'es déjà mis une date en tête pour une tournée?
1: 2027, c'est sûr.
0: Ok.
1: Ouais, et j'ai effectivement les festivals l'été. Enfin, il y a un côté où tu rencontres plein d'artistes aussi. Ouais. Tu joues avec plein d'artistes. Tu rencontres parfois des idoles et tout. Donc c'est assez ouf à faire. Et j'ai hâte de m'y remettre, c'est clair.
0: Très bien. Mmh. Alors cette chanson donc que tu as signée pour Vanessa Paradis, c'est pas la seule hein, que tu as offert à d'autres artistes. T'as écrit pour Vendredi sur Mer, pour Oli Sis, Barbara Pravi, Marine aussi.
1: Ouais,
0: voilà. Est-ce que tu te mets dans la peau de la personne pour qui tu écris, pour écrire, ou bien est-ce que tu restes toi?
1: Non, j'essaie de me mettre un peu dans la peau de la personne, effectivement, et j'aime bien être au service aussi de la personne, quoi, justement, m'oublier un peu totalement, et il y a un côté hyper inspirant de voilà d'essayer de mais c'est dur, hein, ça marche pas tout le temps.
0: C'est de la psychologie, quoi. Quand même, là.
1: Ouais, il y a un peu de psychologie, et aussi vachement de feeling, quoi. C'est des heures passées en studio à essayer voilà de s'effacer le plus possible aussi, quoi, pour laisser place à ce qu'a envie de dire l'artiste et tout. Donc moi j'adore faire ça, et puis parfois on envoie une chanson, on se rend compte même pas et ça marche, quoi. Donc c'est un peu magique, il y a pas vraiment de recette, quoi.
0: Alors avant d'écouter Nino Ferrer, je vais te poser la question: est-ce que toi t'as déjà été malheureux en dans ta vie de musicien? Parce que Nino, qui a mis fin à ses jours en 1998, lui ça a jamais été un mystère, il a été très malheureux à des moments de sa vie de musicien, quand par exemple il était cantonné à l'image de chanteur rigolo, quand on le comprenait pas, etc. Sentiment vraiment d'être incompris qui l'a bouffé. Est-ce que toi ça t'est arrivé à un moment de ta carrière d'être malheureux et de te dire faut que je change des trucs, quoi?
1: Non, malheureux, non, pas malheureux. Après, sentir que parfois il y a un décalage entre la perception qu'ont les gens de toi et ce que tu voudrais transmettre, dégager et tout. Ouais, ça c'est sûr. Et parfois on est un peu déçu. Enfin, même je pense au début du groupe où on était presque pris pour un boys band et il y avait genre.
0: Non, mais les débuts de Bébé Brune, où on disait les bébés rockers.
1: Ouais, voilà. Donc, ouais. Mais bon, après, moi j'étais à chaque fois, je me sens hyper chanceux et heureux de pouvoir faire ce que j'aime tous les jours et de me réveiller. Et voilà, c'est mon activité, quoi. C'est génial, c'est ma passion et tout. Donc en fait, malheureux, j'irai pas jusque-là, tu vois. Juste parfois, oui, un peu déçu, et oui, mais un peu frustré, mais en vérité, ça reste quand même beaucoup de kiff et de reconnaissance, quoi.
0: Et qu'est-ce qui te touche alors chez notre Nino Ferrer, qu'on va écouter chanter en anglais, car telle est ta volonté, Looking for You?
1: Déjà, je crois qu'il a un peu réalisé mon rêve de il avait une maison de campagne, il est parti dans cette maison de campagne vivre il a créé un studio et genre il
0: la taillade.
1: Ciao tout le monde et je vais juste faire de la musique à la campagne et j'adore ce move.
0: Donc on n'est pas à l'abri que tu fasses ça, une ferme studio.
1: Bah, en vrai c'est le rêve, quoi.
0: Bah oui,
1: c'est assez kiffant de faire ça. Et juste, c'est cette chanson que je trouve incroyable, que j'ai découvert un peu sur le tard. Bon, bien sûr, il y a Le Sud qui est une des plus belles chansons françaises, quoi. Mais cette chanson en anglais et tout cet album d'ailleurs, il est assez fascinant. Et je sais pas, cette chanson, elle est magique, quoi, non?
0: C'est
1: j'adore.
0: Vrai, elle est magique. Nino Ferrer, qui était un grand du rock progressif aussi, quoi.
1: Ouais.
0: C'est vrai.
1: Oui, là on l'attend pas, justement. Ouais. Ouais.
0: Beauté. Looking for You, Nino Ferrer est dans Décibel. Et sachez qu'il est au musée aussi, Nino, au musée à Cahors, une grande expo qui s'appelle Nino Ferrer peintre, qui a ouvert au début du mois de mai et qui continue jusqu'au 31 décembre. Donc si vous passez par Cahors, n'hésitez pas à aller voir cette expo, elle est complètement

0: sûr que si on ne connaît que Mirza et Gaston, il y a le téléphone qui sonne, on passe à côté d'une grosse partie du boulot de Nino Ferrer.
1: Hein. Ouais, qui est en plus incroyable, quoi.
0: Quelle beauté, Looking for You. Alors, ça, c'est quand même la chanson du samedi soir quand t'es plutôt en rancard et pas vraiment à la radio. Hein. Bravo. Hein. Notez-la dans vos playlists, les amis, parce que alors là, on est. Ah oui. Il fait chaud, quoi. Bref, on approche de la fin de l'émission et il faut que tu nous parles d'une artiste qu'on connaît pas encore, mais toi, tu connais très bien. Elle s'appelle Billy.
1: Ouais, clairement. Billy, je l'ai rencontrée il y a 2 ans par l'intermédiaire des Kids Return avec qui j'ai fait des chansons et elle est venue me voir.
0: Kids Return, c'est plutôt électro, on va dire.
1: Pop, t'as un peu des deux, électro, t'as un peu d'électro, mais ils enregistrent beaucoup de trucs organiques, donc. Okay. Mais ils sont trop trop forts d'ailleurs, je vous invite à les écouter, j'aurais pu les mettre. Et Billy, elle est venue me voir parce qu'elle avait besoin, elle avait pas encore rien sorti, elle avait besoin d'écrire des paroles. Et du coup, on s'est fait des cafés où on s'est mis à écrire et elle bossait avec les Kids, donc ça faisait un peu team, quoi. Donc c'était assez cool.
0: Ouais.
1: Et en fait, elle a presque rien gardé de ce qu'on a fait, mais c'est pas grave. Et en fait, elle est venue chanter sur Sahara Sahara, une chanson de l'EP Premier Souvenir du Futur.
0: Le tien, ouais.
1: Et elle a vraiment sublimé la chanson et tout. Et après, elle est venue la chanter avec moi pour la release party et tout. Et on est devenus amis, quoi. Et là, elle a sorti des chansons qui sont, je trouve, hyper fortes, quoi, hyper pertinentes. Et elle apporte vraiment une sorte de vent de fraîcheur sur le rock français. Voilà, c'est, je trouve qu'elle a une vision hyper nouvelle et elle réinvente le truc. Encore une fois, je trouve il y a vraiment un truc très intéressant dans la prod, dans les paroles, dans la manière de chanter tout.
0: Alors, vous avez peut-être déjà entendu sa voix si vous avez écouté la chanson de M qui s'appelle Super Chérie.
1: Ouais,
0: parce que
1: carrément.
0: C'est la fille de Mathieu Chédid, donc c'est elle, la super chérie des chœurs dans cette chanson. Et on sentait qu'il y avait quelque chose, en tout cas un attrait, c'est sûr, pour la musique. Mais là, ce qui est sûr, c'est que je pense pas qu'elle cherche à capitaliser tellement sur la notoriété de son père ou de son papy, Louis Chédid, parce que vraiment, elle est dans un style. Ça va si je dis niche,
1: c'est un peu niche, quand même, ce qu'elle fait. C'est hyper rock indé, quoi.
0: Ouais. Moi, la première fois que je l'ai vue sur scène, Billy, c'était en première partie de Clara Luciani à l'Olympia.
1: Ah, bah
0: voilà, au début de la tournée de Clara. Et ouais, il y avait vraiment un côté très un peu punk dans le garage, même.
1: Ouais,
0: quoi.
1: Ouais, clairement, il y a un parti pris que j'adore personnellement.
0: La chanson s'appelle Les Adieux et elle, c'est Billy avec deux L et IE à la fin. Jolie découverte dans Décibels grâce à Adrien Gallo.

0: Ça, c'est le genre de chanson qu'on entend très peu en français. Belle trouvaille, ouais. Adrien. Mmh. Vraiment.
1: Ça te plaît, ouais.
0: Ah ouais, Billy, la chanson Les Adieux. Et nous, c'est déjà l'heure de la fin de l'émission. Alors, avant d'écouter la dernière chanson, je vous rappelle les informations essentielles pour Monsieur Gallo. Avec moi en studio, Adrien Gallo, déjà disponible. Premier souvenir du futur. Si vous voulez tout savoir sur cette EP, bah, réécoutez l'émission de Décibel en octobre 2025 qu'on avait fait ensemble. Ouais. Tu nous avais voilà, tout expliqué. Et puis, dernier souvenir du futur, la suite qui sortira au début du mois de juillet et notez dans vos agendas 2027 que vous allez pouvoir aller l'applaudir en concert. On se réjouit, yeah. Adrien. Dernière chanson, MGMT. When you die, quand tu meurs, quand tu vas mourir, je ne sais pas. Sympa pour terminer.
1: Ça tombe bien, ouais.
0: Ça tombe très
1: pour la
0: bien.
1: Fin de l'émission.
0: Ils t'inspirent, tu les aimes depuis toujours.
1: Bah, je trouve que c'est un des groupes les plus talentueux de leur génération, quoi. C'est assez fou. Et nouveau, et ils ont inventé un truc, quoi, je trouve, pareil.
0: Les synthés qui sont là avec les guitares, et en fait, personne ne se dispute, quoi. En fait, on peut vivre ensemble.
1: On peut vivre ensemble en harmonie, dans la paix et le bonheur. Mais, et cette chanson, particulièrement, elle est complètement psychée, quoi. Complètement psychédélique, et le thème, je le trouve assez fou aussi. Bref, je suis assez transporté par cette chanson à chaque fois que je l'écoute, quoi.
0: Alors, on part en voyage avec toi. Et merci d'avoir passé ton samedi soir.
1: Merci, Émilie.
0: Salut, Adrien.
1: Merci beaucoup.
0: À bientôt.
1: À bientôt.

0: MGMT, dernière chanson de la soirée, grâce à Adrien Gallo, son bon goût et ses découvertes. C'était un grand moment, surtout Guise, hein. Vous n'oublierez pas ça, Guise, ça s'écrit G-E-E-S-E. J'ai encore mal à la tête d'avoir essayé de suivre le rythme de ce groupe. Allez, merci les amis d'avoir écouté Décibel en ce samedi soir. L'équipe qui était avec nous, Iris Guitoni, Elorie Roussillon, Elodie Bianca Maria, Alexandra Sackberg et Franck Moilier. Samedi prochain, c'est Tété qui viendra partager avec vous sa playlist, ses chansons préférées. Tété qu'on avait découvert il y a plus de 20 ans avec À la faveur de l'automne. Et puis demain, bah oui, on a rendez-vous demain aussi. On a rendez-vous tout le temps, vous le savez, Décibel, c'est 7 jours sur 7 à 20h. Demain dimanche, vos chansons à vous, les chansons préférées des auditrices et des auditeurs. Il est encore temps de participer. Il suffit de nous envoyer un email avec votre chanson préférée et votre numéro de téléphone. Notre adresse est Décibel, avec un S à la fin, @radiofrance.com.
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0: Imaginez une chambre d'hôtel, un piano et une seule nuit pour changer le cours d'une carrière. Ce sont les coulisses d'un tube de Gilbert Montagnier.
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0: En 1984, Gilbert Montagnier et le parolier Didier Barbelivien s'enferment avec une mission, créer le tube ultime. Au petit matin, les sunlights des tropiques est né. Barbelivien a jeté les mots sur le papier en quelques minutes, inspiré par l'optimisme débordant de Gilbert. Le résultat, un mélange parfait de disco à l'italienne et de chaleur tropicale.

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2: L'artiste toulousain Robin Arnaud, c'est facile.
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2: Robin Arnaud, un auteur-compositeur-interprète qui séduit par une écriture lumineuse et une sensibilité très personnelle. Une voix douce mais ancrée, portée par de belles mélodies. Une voix qui explore avec finesse les émotions qui traversent nos vies, les élans, les fragilités, les reconstructions.
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0: Saviez-vous que le titre « Tu ne m'as pas laissé le temps » de David Hallyday n'est absolument pas une chanson dédiée à une femme ?
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0: L'année 1999 va changer le cours des choses pour David Hallyday. Il sort son premier album, Un paradis, un enfer, entièrement écrit en français. Sur celui-ci, on retrouve un single bouleversant, Tu ne m'as pas laissé le temps. Il s'agit d'un hommage à son grand-père bulgare, Georges, le père de Sylvie Vartan, décédé en 1970, alors que David n'avait que 4 ans.

0: une chanson hommage écrite par Lionel Florence qui s'écoule à plus d'un million d'exemplaires.
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0: 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Adorable puceau. Oscar les vacances et MPL avec Les Puceaux. 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Adorable puceau. 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
4: Ouais, c'est dodo parce qu'il fait chaud.
2: Ah bah oui, il fait chaud, c'est pas terrible pour les chiens, là, la chaleur. N'oubliez pas, hein, oui, si vous avez des chiens, faites gaffe, hein,